0: la crise de l'ADF, de Jihadis qui attaquait la ville, et aussi la crise politique par rapport au Mai Mai, et les combats entre l'ancien président et le président Félix Tshisekedi. Et personne connaît cette histoire aux États-Unis. Et moi, j'ai vu les photographes là-bas qui prenaient des photos incroyables et pouvaient pas les vendre aux journaux américains.
1: Ça ne les intéressait pas, les journaux américains, d'acheter ces histoires?
0: Ça ne l'intéressait point. Vraiment, c'était vraiment, pour eux, c'était quelque chose dans un autre monde. Et moi, je suis revenu avec cette histoire et j'ai dit, c'est une histoire incroyable. Et ils ont dit, non, peut-être c'est quelque chose d'historique qui se passe toujours. Et ça m'a vraiment embêté. C'était pas seulement New Yorker, c'était des autres magazines à cette époque, parce que j'écrivais pour beaucoup de magazines. Donc, de cette expérience, j'ai voulu vraiment... Et l'idée a déclenché avec Hélène, mais j'ai voulu vraiment faire un magazine qui peut aussi faire des histoires sur des régions un peu... loin de Washington ou New York, tout ça.
1: Nain Voyageur, c'est une revue américaine. Vous avez fait le choix de ne publier que des reportages réalisés en dehors des États-Unis. Expliquez-nous ce choix. Pourquoi, alors qu'il y a de nombreux déserts informationnels dans cet immense pays que sont les États-Unis d'Amérique?
2: Je tiens à préciser notre choix. Le fait que nous soyons tournés vers l'international ne signifie pas que nous ne couvrons pas les États-Unis. Nous commandons des reportages et acceptons également les propositions d'articles en provenance des États-Unis. Cependant, nous avons vu un créneau pour un type de couverture qui disparaît de plus en plus des publications anglophones.
3: And there are lots of reasons for that. And there are just so many parts of the world.
2: Et il y a de nombreuses raisons à cela. Il se passe tant de choses importantes dans le monde auxquelles les lecteurs américains n'ont pas accès. C'est donc notre modeste façon de tenter de combler ce vide.
1: Nicolas Niarchos, les États-Unis d'Amérique sont perçus actuellement comme se repliant sur eux-mêmes. En quoi votre revue Now Voyager se veut une réponse à cet isolationnisme?
0: Donc on veut rouvrir le monde aux Américains, aussi aux lecteurs anglophones, bien sûr, parce que la même chose se passe aussi en Angleterre, en Australie et partout dans le monde. On veut à un certain point aussi traduire les articles. On a programmé aussi déjà une traduction d'un article en chinois, parce que c'est sur un sujet qui intéresserait aux Chinoises beaucoup. Mais pour l'instant, on focalise sur l'Amérique parce qu'on connaît très bien l'écosystème là-bas. Et comme j'ai dit, j'ai grandi en Angleterre et j'ai vu la même chose qui se passe là-bas. Donc, on a aussi une distribution assez forte en Angleterre.
1: Nicolas Niarchos, Now Voyager est une revue qui débute par des pages World Matters, le monde compte, et donc des global briefings, des briefings mondiaux, des brèves d'actualité continent par continent. Cela m'a surpris. Pourquoi des brèves d'actualité sur des choses que, au final, on peut trouver sur Internet? Pourquoi faire le choix de les écrire en 600 signes, quelque chose comme ça, sous forme de bref, dans les premières pages de votre magazine?
0: Parce que c'est difficile pour tout le monde d'être toujours à l'heure, de toujours savoir ce que se passe dans le monde. Et on a pensé que c'était mieux de créer quelque chose qui était un peu en revue de tout ce qui s'est passé dans les derniers mois. Et beaucoup de monde, y compris des journalistes, des lecteurs, des personnes très bien informées aux États-Unis, nous ont dit que waouh, j'ai manqué ça, j'ai pas compris ça. Et vraiment, ça vous donne une impression du monde. Et pour nous, c'est important parce que on veut avoir en premier, quand tu ouvres le magazine, une impression que c'est un magazine mondial. C'est quelque chose qui traite pas seulement les grands sujets dans les grands reportages du magazine, mais qui traite tout le monde. Et aussi, on a des petites histoires qu'on a reportées. On a des correspondants en chaque continent. Par exemple, on a un correspondant au Liban, on a quelqu'un au Nigeria, aussi en Nouvelle-Zélande, Et pour nous,

0: C'est important d'avoir cette réseau et de comprendre une grande partie des nouvelles mondiales.
1: J'aimerais aussi maintenant que l'on parle, et je vais me tourner vers vous, Hélène Werner. Donc, on est dans l'atelier des médias de RFI. On parle de la revue Now Voyager, qui est une revue américaine. Quand on lance un média, Hélène, on réfléchit à la cible, au public à qui l'on s'adresse. Quel est le vôtre?
2: Well, all English speakers, and hopefully, as we start translating more articles.
3: Eh bien, tous les anglophones. Et nous espérons qu'à mesure que nous traduirons davantage d'articles, nous toucherons aussi les personnes qui parlent d'autres langues. Nous souhaitons que le magazine s'adresse aux personnes curieuses du monde, à celles qui ont vu quelque chose quelque part et veulent en savoir plus, ou à des gens qui, après avoir lu un article sur un endroit, ont voulu aller plus loin et souhaitent vivre la même expérience ailleurs.
2: We also want to reach, you know, young people, and it might seem counterintuitive that we're doing.
3: Nous voulons aussi toucher les jeunes, même si le choix d'un magazine papier peut paraître paradoxal. Nous pensons en effet que l'on est dans un moment où les jeunes se tournent vers des formes de médias plus traditionnels, en quête d'une expérience plus profonde et plus concrète. Alors oui, la jeunesse est importante.
1: Nicolas Niarchos, pour rebondir sur ce que vient de dire Hélène, donc on rappelle, vous vous êtes lancé, j'ai lu, avec 850 000 dollars réunis auprès d'une fondation, la fondation McCormick, et de quelques donateurs privés. Vous avez aussi, vous, Nicolas, contribué au financement initial avec un peu d'argent familial. Je me dois de préciser que de votre côté paternel, votre famille a fait fortune dans le transport maritime. Quant à votre mère, elle est l'une des héritières de la famille Guinness, de la célèbre marque de bière du même nom. Votre objectif, disait Hélène, c'est la rentabilité. Parlons justement de comment vous vendez vos numéros. Chaque numéro est vendu au prix de 29 dollars l'exemplaire, c'est environ 25 euros. Mais vous croyez, vous, plus à l'abonnement. Et pour ça, le tarif d'entrée, c'est 160 dollars à l'année.
0: Oui, exactement. Et l'abonnement, pour nous, on a vu des autres revues en Amérique, y compris le New Yorker. Ils ont vraiment basé leur stratégie de business sur les abonnements. Donc, pour nous, c'est important d'avoir des abonneurs, pas seulement parce qu'ils veulent qu'on les voit comme des clients, quelqu'un qui achète un magazine, mais plutôt comme des soutiens, comme une communauté. Et on a vu ça déjà au sein de nos événements. On a vu des fans, des personnes qui viennent parce qu'ils ont lu des articles. Et c'est vraiment encourageant. On trouve des choses... on a eu des conversations incroyables déjà. Donc, pour nous, c'est important, pas seulement pour des raisons financières, mais aussi pour des raisons de communauté, d'esprit, peut-être. Mmh.
1: Avez-vous envoyé des exemplaires à la Maison Blanche et au State Department, au ministère américain des Affaires étrangères, par exemple?
3: Nous travaillons avec un distributeur appelé National News à Washington, D.C., qui distribue au Capitole, à la Maison Blanche, aux ambassades, etc. Nous commençons modestement, mais nous envoyons environ 150 exemplaires à différents sénateurs, ambassades et quelques agences gouvernementales qui, selon nous, seront intéressées par le type d'article que nous publions.
1: Nicolas Niarchos, vous êtes l'auteur du livre « The Elements of Power », paru chez Penguin Press en 2026. Il est pour le moment non traduit. Un livre consacré aux chaînes d'approvisionnement des métaux critiques, notamment pour les batteries des voitures électriques. Vous y parlez, entre autres, des mines de cobalt en République démocratique du Congo. La RDC ou RFI dispose de 9 émetteurs FM et est très suivi. Pouvez-vous nous dire quelques mots sur ce livre et peut-être quelques mots aussi à l'adresse des auditeurs congolais de RFI?
0: Donc le livre est vraiment focalisé sur les minerais, les richesses souterraines au Congo. C'est un des pays les plus riches au monde quand on parle de minerais. Et le livre est vraiment une investigation, une enquête sur les conditions de travail pour les enfants, pour les creuseurs, les mineurs artisanaux au Congo. Et pour moi, c'était important parce que j'ai vu tout le monde qui était sur leur téléphone, mais ils ne pensaient pas d'où ça venait. Et Du coup, vraiment, on peut dire que la majorité de batteries électriques viennent du Congo. Donc, j'avais focalisé beaucoup de mes reportages là-bas. J'étais arrêté au sein de l'ANR, c'est l'agence de renseignement, et ils m'ont empêché de continuer mes recherches.
1: Au lecteur... RFI s'en était fait l'écho. J'ai trouvé un article là-dessus sur cette arrestation.
0: Oui, aux auditeurs congolais, je dois dire vraiment, ne perdez pas l'espoir parce que pour l'instant, c'est difficile là-bas au pays. Mais vous avez un pays incroyablement beau, un pays qui m'a accueilli et j'aime beaucoup, même si j'étais en prison là-bas. Et c'est important de prendre contrôle de vos minerais, mais de le faire dans une façon éthique et environnementale. Parce que pour l'instant, il y a des sociétés étrangères qui viennent piller les ressources du Congo et la population ne gagne rien, vraiment.
1: Le site de la revue Now Voyager est à l'adresse nowvoyagermag.com. Merci beaucoup Hélène Werner et merci beaucoup Nicolas Niarkos d'être venu dans l'atelier des médias de RFI.
0: Merci beaucoup.
2: Thank you so much.
1: Je souhaite donc beaucoup de réussite à Now Voyager, que vous avez présenté notamment en France au festival Étonnant Voyageur à Saint-Malo. Voilà, c'est la fin de cet épisode de l'Atelier des médias que vous retrouvez chaque samedi sur l'application d'écoute de votre choix et dans une version plus longue d'ailleurs que celle diffusée à la radio. Cécile Bonici a réalisé cet épisode, je l'en remercie. N'hésitez pas à m'écrire à l'adresse atelier@rfi.fr, c'est moi qui réponds. Je m'appelle Steven Jambeau et je vous donne rendez-vous la semaine prochaine pour un nouveau numéro original de l'Atelier des médias.
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7: Bonjour à toutes et à tous. C'est un roman qui se déroule à Gaza, un lieu qui vit un enfer aujourd'hui, mais qui depuis des décennies souffre d'une guerre sans fin, comme en témoigne le personnage principal de cette fiction, un Palestinien né en 1948 et qui a enduré, comme tout son peuple, la colonisation, l'exode, les camps, les attaques armées, l'injustice, le deuil de ses proches. Un protagoniste pas tout à fait comme les autres puisqu'il est libraire et que la littérature le tient en vie dans ce monde de bruit et de fureur. Et c'est son portrait que fait notre invité dans sa nouvelle fiction qui paraît aux éditions Julliard sous le titre « L'homme qui lisait des livres ». Bonjour Rachid Benzine.
8: Bonjour.
7: Quand est née en vous l'idée, l'envie, le besoin peut-être d'écrire ce texte ?
8: Tout d'abord, il s'agit d'une urgence et d'une impuissance face aux images que nous recevons face à l'information, à la fois à un manque d'empathie pour ce peuple, et on le voit encore aujourd'hui dans la manière dont le monde entier se détourne de ce qui est en train de se passer là-bas, de ce massacre, de cette barbarie, de cette force à l'œuvre qui peut réduire chacun d'entre nous du jour au lendemain à un résidu, une chose dans l'histoire. Donc à la fois sur ce manque d'empathie, cette impuissance, que pouvons-nous faire là où nous sommes, et en même temps se dire à quoi servent les mots, que ce soit les mots du politique, que ce soit les mots de la littérature, que ce soit les mots de la poésie, que peuvent les mots lorsque votre monde s'effondre, lorsque l'on vous tue dans un huis clos aujourd'hui. Est-ce que la littérature peut nous sauver, et nous sauver de quoi ?
7: Donc ce sont des questions dont nous allons reparler bien évidemment tout au long de cet entretien au long cours. De fait, je reprécise ma question, Rachid Benzine. Est-ce que c'était avant ou après les attaques du 7 octobre 2023, les attaques du Hamas en Israël qui ont donné lieu au durcissement catastrophique du conflit pour les Palestiniens de Gaza.
8: Absolument, c'est né juste après le 7 octobre et la réaction, je dirais, du gouvernement israélien qui n'est plus simplement l'idée de se défendre, mais l'idée, je dirais, d'annexer tout un territoire, d'annexer des corps, de faire mourir des corps, de faire disparaître une population. Et là, on est clairement dans la logique de la vengeance et de la punition. Donc, ça m'interrogeait aussi sur aussi notre impuissance que parfois nous déléguons à des hommes forts, à des hommes qui seraient puissants. Ce serait Poutine, ce serait Trump, ce serait Netanyahou, ce serait d'autres. Et donc, cela m'interroge énormément sur notre capacité même politique, sur notre capacité même à imaginer autre chose que ces effondrements que nous voyons, que ces images que nous recevons et qui finissent par aussi nous anesthésier. Parce qu'au bout d'un moment, ça fait bientôt 2 ans, et au bout d'un moment, on se dit, mais on a vu ça, et donc ça nous révolte intérieurement, et pour se protéger, on refuse de voir, et d'ailleurs, dans beaucoup de nos actualités, dans beaucoup de nos médias, aujourd'hui, il y a un phénomène d'invisibilisation de cette question de la violence.
7: Et pourtant, c'est un lieu, une catastrophe, une scène de crime, j'ai envie de dire, qui nous concerne tous, universellement. Mais je me demandais, Rachid Benzine, vous qui êtes né au Maroc, qui vivez et travaillez en France, où vous êtes chercheur, enseignant, écrivain, est-ce que vous avez un lien particulier avec Gaza ?
8: J'ai un lien particulier avec tout ce qui concerne la question des injustices et la question de la colonisation. Parce que à Gaza, c'est un phénomène de colonisation. Et donc, du coup, se rejoue à Gaza quelque chose qui est absolument fort et qui résonne dans la société française. C'est-à-dire un double mouvement. Et à la fois ce phénomène de colonisation sur lequel un certain nombre de gens se lèvent en disant « Ce n'est plus possible de pouvoir continuer cette colonisation, que ce soit à Gaza ou en Cisjordanie ou ailleurs. » Mais ça nous renvoie aussi à quelque chose qui traverse aussi, je dirais, nos confrères français de confession juive, à savoir le rapport à la Shoah. Et donc, nous avons au sein de la Palestine ces deux éléments, et c'est ce qui fait que dans la société française, il y ait autant de crispations, autant de ruptures, et on a du mal à se dire comment nous allons pouvoir en parler, parce que j'ai l'impression qu'il y a de moins en moins d'espace politique ou médiatique pour pouvoir en parler. Il y a quelque chose qui suffoque en moi. Comment peut-on laisser faire cela? Et surtout, notre impuissance, et je crois qu'il ne faut pas être naïf, cette impuissance que nous ressentons, un jour, elle va se retourner contre nous. Parce que du jour au lendemain, nous-mêmes, nous pouvons être réduits à moins que rien. Il ne faut pas penser surtout que c'est simplement à Gaza. C'est des choses qui peuvent arriver véritablement partout quand on voit tous ces mouvements autoritaires qui émergent, je dirais, au niveau mondial, quand on voit cette idée de la loi du plus fort. Et Simone Veil, la philosophe, disait qu'il faut armer les plus faibles car le fort a tendance à devenir barbare. Lorsque le fort n'a plus de contre-pouvoir, effectivement, sa barbarie peut s'exprimer. Et on voit bien que plein de choses qu'on disait au XXe siècle, plus jamais ça, sont en train de se reproduire devant nous et on pourra plus dire que nous ne savions pas. Et donc, ça m'intéresse, cette idée de la déshumanisation. Une déshumanisation qui commence d'abord par des mots. Ensuite, on considère que tout ce peuple-là, ce sont des terroristes. Et ensuite, les images qui nous proviennent de cette partie du monde, ils nous proviennent souvent par des drones. Donc, il y a quelque chose qui est véritablement de l'extérieur, ou les images que peuvent prendre eux-mêmes les Palestiniens, ou les journalistes qui étaient là et qui ne sont plus là aujourd'hui. Et on se dit, mais fondamentalement, comment on peut retrouver des espaces, je dirais, d'imagination et de politique et d'action? C'est cela qui m'intéresse. C'est comment ne pas être réduit simplement à devenir des compléments d'objets directs, alors que là où nous sommes, nous devons devenir absolument sujet de notre histoire et partir du principe qu'une vie à Gaza vaut absolument une vie à Tel Aviv, qu'elle vaut absolument une vie à Paris ou qu'elle vaut absolument une vie à Casablanca.
7: Alors, de ce sujet hautement politique, brûlant, philosophique, bien entendu, vous en faites une matière de fiction. Et on va rentrer vraiment précisément dans ce roman « L'homme qui lisait des livres » qui s'ouvre avec un journaliste français qui se trouve à Gaza, précisément, pour prendre des photos de cette ville martyrisée, un théâtre de misère, écrivez-vous, Rachid Benzine. Et là, au coin d'une rue, il découvre un homme assis devant une devanture d'un magasin où se trouvent des milliers d'ouvrages. Il est en train de lire, il a entre 60 et 70 ans. C'est un moment de grâce presque, un libraire entouré de livres à quelques pas des ruines. Est-ce que c'est une scène qui a existé, dont vous avez rêvé, ou qui pour vous incarne l'idée même de la résistance ?
8: Pour moi, elle incarne l'idée à la fois de résistance et l'idée aussi d'humanité. Parce que le roman commence en 2014. Donc j'ai voulu prendre de la distance par rapport à l'événement du 7 octobre qui nous introduit automatiquement dans une espèce d'immédiateté qui est celle du journaliste, hein, qui est celle de commenter, de parler. L'écrivain, lui, doit prendre de la distance. Donc c'est une rencontre que j'ai imaginée entre un photographe et quelqu'un qui lit, hein, le photographe français qui se balade et qui à qui la rédaction lui demande justement de lui envoyer des clichés.
7: Sensationnel.
8: Sensationnel. Et donc, ça nous interroge aussi sur le rapport aux médias. Et donc, il est obligé d'envoyer à sa rédaction des images du Hamas. Et en même temps, en se baladant dans cette ville martyrisée déjà en 2014, parmi les ruines, il découvre un homme qui est en train de lire. Et on a l'impression que cet homme-là est inscrit dans le décor, il est inséré dans le décor, et il y a une sérénité qui se dégage de cet homme-là, qui parmi les ruines fait cet acte révolutionnaire, il lit. Et donc il y a cet espace de sérénité, et au moment où il veut le prendre en photo, l'autre lui dit « Ne pensez-vous pas que derrière tout regard, il y a une histoire, une mémoire et un peuple ? Monsieur le journaliste, est-ce que vous acceptez que je vous raconte cette histoire-là » Et nous avons ce Nabil qui va lui raconter son histoire, puisqu'il est né en 1948. Il lui dit « Ici, nous sommes tous nés en 1948, ce qui renvoie à la Nakba, à la grande catastrophe palestinienne. » Et il va lui raconter, deux générations de vécu. Et à travers l'histoire de l'Odyssée, de cet homme, Nabil, nous découvrons aussi l'Odyssée palestinienne, nous découvrons son histoire en prison, nous découvrons aussi ses amours à Jabalia, nous découvrons les camps à Aqabat al-Jabr, nous découvrons l'histoire palestinienne à travers cet homme, mais nous découvrons aussi comment cet homme en est venu à la littérature et qu'est-ce qui fait que il est devenu ce libraire-là dans, ce champ de désolation.
7: On va continuer de parler de ce roman dont le projet, on le comprend bien, est de mettre un nom, un visage, une famille, des rêves, des traumatismes sur ce peuple palestinien pris dans son intégralité. Mais ce que je vous propose pour l'instant, c'est peut-être une petite pause musicale. Il n'y a pas beaucoup de références dans votre roman, mais il y en a une que j'ai repérée. Il s'agit de Rimbana, la chanteuse palestinienne. Est-ce que vous aimeriez qu'on écoute l'un de ses titres maintenant ?
8: Absolument, puis j'ai envie que vos éditeurs connaissent aussi son œuvre.
7: Est-ce que vous avez une chanson en particulier à nous proposer ?
8: Celle que vous préférez.
7: Alors, on fait confiance à la réalisatrice de l'émission, Apolline Verlon-Raison.

0: Vous êtes bien à l'écoute de Littérature sans frontières sur RFI en compagnie aujourd'hui de Rachid Benzine, écrivain et essayiste, auteur de plusieurs romans intimes, dont Ainsi parlait ma mère ou encore Les silences des pères, mais aussi des ouvrages de réflexion tels que Les nouveaux penseurs de l'islam ou Des mille et une façons d'être juif ou musulman en France, un dialogue avec Delphine Horviller, cette célèbre femme rabbin. Rachid Benzine, que je reçois aujourd'hui pour parler de cette nouvelle publication intitulée L'homme qui lisait des livres aux éditions Julliard. Un roman, on l'a dit, qui se déroule à Gaza dans un temps récent, 2014, et qui fait le portrait d'un Palestinien, Nabil, né en 1948, qui a perdu son frère, son fils, sa femme, sa liberté dans le conflit et qui consacre ses dernières années à tenir une librairie où il conseille et offre des livres à ceux qui entrent dans son magasin. Et en effet, de littérature, il est beaucoup question ici. Shakespeare, Mahmoud Darwish, l'Iliade et l'Odyssée, Primo Levi, Frantz Fanon et Le Petit Prince. Que disent tous ces grands textes et ces auteurs pour vous, Rachid Benzine ?
1: Tout d'abord, il y a une résonance entre tous ces auteurs. La plupart des auteurs que je cite, et je pourrais citer aussi le livre de Job, sur lequel j'ai beaucoup travaillé, vous avez cité Primo Levi, vous avez cité Shakespeare, ce sont des gens qui se sont, je dirais, coltinés les vérités de la condition humaine, la question de la souffrance, la question du malheur, et aussi la question comment on tient lorsque tout vous amène à vous effondrer. Donc, je voulais qu'il y ait ce voyage-là et cette littérature-là qui, moi, m'a marqué, qui m'a façonné, et on se construit toujours par rapport à, je dirais, à cette question de l'altérité. Les textes nous façonnent, l'éducation que nous recevons aussi nous façonne, et je voulais rendre hommage à toute cette littérature qui fait qu'à un moment on l'en tient parce que on peut se retrouver dans les mots de Shakespeare lorsqu'on est à Jabalia et en pleine guerre. On peut se retrouver dans les mots de Primo Levi lorsqu'on est dans une prison israélienne pendant 20 ans. On peut se retrouver dans Le Petit Prince sur, je dirais, ce conte qui est humaniste et cette manière, je dirais, de concevoir la vie, l'univers et la question de l'enfance. Et ce sont des textes qui se retrouvent tous dans cette librairie-là. Et lorsque Julien, le photographe, lui dit comment sont rangés ces livres-là, il lui dit ne vous inquiétez pas, tout d'abord, ils sont rangés entre eux, ils se parlent entre eux, il y a un fil invisible qui les relie. Et en même temps, il lui dit, vous savez, vous pensez que vous choisissez les livres, mais les livres vous choisissent aussi. Tout est là. Ces hommes et ces femmes ont déposé des mots pour nous aujourd'hui. Quand Shakespeare écrit Hamlet, il n'est pas en train de penser à Nabil al-Jaber en Palestine. Mais Nabil al-Jaber, quand il joue avec sa femme Hamlet au moment où il découvre le théâtre, parce qu'il entre dans la littérature par le théâtre, d'un seul coup, les Palestiniens qui sont là, qui sont en train de gérer, d'assister à cette scène, ils ont l'impression que ces mots sont pour eux. Donc les mots voyagent.
0: Sauf erreur de ma part, dans toutes ces références, Rachid Benzine, je n'ai pas vu d'auteur israélien. Est-ce que c'est un choix délibéré ?
1: Non, il n'est pas délibéré, mais je pense que Primo Levi en est un sacré exemple. Donc pour moi, là-dedans, il y a
0: parce qu'il était juif.
1: Oui, parce qu'il était juif, mais ce que je veux dire par là, c'est qu'il n'y a pas chez moi une... D'abord, je ne connais pas suffisamment bien la littérature israélienne. J'en parle pas parce que je ne la maîtrise pas, mais il m'a semblé que à la fois avec Primo Levi j'avais quelque chose qui relevait de la Shoah et comment on peut se relever, comment être un homme après la Shoah, c'est ce que pose ce livre-là. Et puis il y a le livre de Job qu'on trouve dans la Bible hébraïque et qu'on trouve aussi dans le Coran.
0: Et en même temps, vous citez un livre, celui de la romancière arabe Sahar Khalifa, Chronique du figuier barbare, qui a été écrit en territoire occupé et publié par un éditeur israélien à Jérusalem. Ce qui veut bien dire que la littérature n'a pas de frontières, que la littérature ne fait pas de différence et même que la littérature fait dialoguer Israéliens et Palestiniens.
1: Absolument, puisque la littérature, c'est pas une littérature à thèse, c'est pas une littérature au sens politique partisan. Le but de la littérature, c'est justement de venir parler de l'intime. lorsqu'on traverse cette littérature-là, les héros ou les protagonistes ou les figures qui sont représentées vous parlent. Ils vous parlent de la mort, ils vous parlent de l'amour, ils vous parlent de la perte, ils vous parlent de l'exil. Et ce sont des expériences qui sont humaines. Et le principe de la littérature, c'est ce que j'appelle une forme de rhétorique du sensible qui est au service du sens. C'est-à-dire que le but de la littérature, c'est justement de nous parler de l'humain et d'un principe d'humanité que nous avons aujourd'hui du mal à voir, puisqu'on a l'impression que les vies ne se valent pas, que les Palestiniens ne méritent pas de vivre comme les Israéliens, vous voyez. Et donc, en passant par l'intime et en passant par l'histoire particulière de ce Palestinien, ça permet d'humaniser. Et je pense que le rôle de la littérature, c'est non seulement, je dirais, d'être un acte de résistance face à la barbarie que nous voyons, c'est-à-dire ne jamais sacrifier le principe d'humanité que chaque homme, chaque femme partage. Et je crois que si elle sauve, comme il le dit Nabil, la littérature sauve en silence, elle ne sauve pas des bombes, elle ne sauve pas des pertes, elle ne pourra pas ressusciter les morts, elle ne pourra pas reconstruire les maisons, mais elle a cette capacité, au milieu des ruines, de garder encore cet espace de liberté pour que de ne pas être réduit simplement en tant que victime, de ne pas être réduit simplement à, je dirais, à chercher à se protéger, à manger, à boire avec toute la famille que nous voyons aujourd'hui. Elle ouvre surtout un espace d'imagination et c'est peut-être cela que les dictatures, que les barbaries cherchent absolument à arrêter et que les textes ouvrent à l'imagination. Et qui dit imagination dit aussi l'action. Et l'imagination, c'est le clé de la recréation du réel. Mais à partir du moment où on n'est plus du tout capable d'imaginer, à partir du moment où on se sent complètement impuissant, c'est que nous manquons de perspective. Et la littérature, justement, en nous faisant entrer par, je dirais, ce roman où on découvre Nabil, on prend le temps de le découvrir, on prend le temps que les mots nous imprègnent. Vous savez, les mots, c'est comme l'eau de la mer face au rocher. Ça vient et ça pénètre, mais ça pénètre en douceur. C'est pas quelque chose qui va être radical, qui va vous changer du jour au lendemain, mais ça travaille de l'intérieur. Alors que la plupart des images, elles convoquent notre émotion, elles s'impriment dans notre rétine, et d'un seul coup, on scrolle et on passe complètement à côté d'autre chose. Il y a ce principe d'immédiateté, puis il y a ce principe de médiation qu'offre la lecture, qui fait que Nabil, en cela, crée et applique un acte souverain face à cette déshumanisation en cours.
0: Alors précisément, Rachid Benzine, pour encore mieux comprendre en quoi la littérature peut aider à tenir debout dans un premier temps, est-ce que vous voulez bien nous lire cet extrait de votre roman « L'homme qui lisait des livres » Nous sommes page 94.
1: Il remonte son qamis, plonge sa main dans la poche droite d'un gilet léger qu'il porte dessous et en tire un carnet qu'on dirait rangé par la lèpre. Sa couverture est souple, éreintée par le temps. Le cuir est craquelé, a perdu de son éclat. Sur ses coins arrondis par l'usure, la matière semble se replier sur elle-même. Nabil se rassied, feuillette le carnet comme une relique précieuse. Les pages jaunies dévoilent des entrelacs d'écriture se déployant à la manière d'un jardin d'encre et de graphie. À chaque couverture, un parfum presque imperceptible monte, celui du papier ancien, des mains qui les ont caressés, peut-être même d'un soupçon de tabac ou de pelouse séchée. Les mots, les phrases, visiblement inscrits au fil des années, racontent les variations d'humeur de leur auteur. Ici, une écriture régulière et fluide, d'un noir sobre et affirmé. Elle semble chuchoter une paix retrouvée, une certitude douce. Là, des mots griffonnés à la hâte, au crayon à papier. Il vacille comme s'il s'était échappé d'un tourment trop brûlant pour être dompté. Certaines phrases, biffées violemment, laissent derrière elles des cicatrices graphiques, témoins d'un doute ou d'un reniement. Les encres, elles aussi, sont capricieuses. Une mosaïque de couleurs et de textures. Le bleu pâle d'un stylo qui s'essouffle, le rouge vif, presque agressif, un cri figé. Parfois, un vert timide ou un violet mélancolique viennent se perdre parmi ces traces. Une respiration plus rare mais nécessaire. À l'évidence, il s'agit de citations. Chaque texte, simple phrase ou long paragraphe est entouré de guillemets, le respect dû à l'auteur sans doute. Les marges portent des éclats de pensée, des étoiles tracées nerveusement. des points d'exclamation jetés comme des éclats de verre, des dates éparses, marquant l'instant ou un vers, une idée a saisi le scribe à la gorge. À certains endroits, des lettres s'effacent, devenues fantômes, effleurées mille fois par les doigts qui revenaient là, encore et encore, comme pour conjurer une vérité enfouie ou exhumée des tempêtes intimes. Le soleil se couche. Nabil te donne rendez-vous le lendemain. Il range son carnet. Entre ses pages se cachent des souvenirs muets, des exaltations, des fulgurances, miroirs de l'âme cabossée de son auteur. Compagnon fidèle et patient qui porte en lui l'écho des nuits solitaires, de jours lumineux et de tout ce qu'un homme ne peut ou ne sait dire à voix haute. Une œuvre à sa manière. Nabil serre longuement Hafez dans ses bras. Vous vous quittez.
0: Merci beaucoup Rachid Benzine pour cet extrait où on entend toute cette déclaration d'amour à la lecture, au livre, à l'écriture évidemment. L'épilogue se déroule de nos jours. Julien, le photographe, retourne à Gaza. Alors je ne dirai pas ce qu'il y trouve, mais comme on le sait, c'est l'anéantissement. Qu'est-ce que vous avez envie de dire avec ce livre qui célèbre la littérature ?
1: J'ai envie de, à la fois, de dire la lecture et l'écriture comme un acte de résistance, la nécessité de continuer à témoigner comme un acte de résistance face à l'effondrement, et surtout de ne jamais tourner les yeux et de regarder cette vérité en face de cette brutalité de la force que nous avons devant nous.
0: Mais est-ce qu'aujourd'hui à Gaza on peut encore lire ? Est-ce qu'il y a des librairies ? Est-ce qu'il y a des livres ? Est-ce qu'il y a des gens qui lisent ?
1: Il n'y a plus de librairies, mais j'ai eu accès à un certain nombre, je dirais, de vidéos où nous voyons des gens continuer à tenir debout malgré tout. Des gens qui chantent, des gens qui dansent, des gens qui récitent des poèmes de Mahmoud Darwish ou de Barghouti. Des gens qui essayent simplement de ne pas être réduits à ce qu'on voudrait qu'ils soient réduits simplement à la question de victimes. Et en tout cas pour moi c'est important, dans ce champ de ruines, dans ce champ de délabrement de la conscience humaine universelle, qu'il y ait encore des hommes et des femmes qui soient capables, comme le dirait encore Simone Veil, au sein même de la pesanteur, au sein même de cette nécessité de la violence, ce qu'elle appelle la nécessité de la violence, le malheur avec cette désolation de l'âme, des gens soient capables, au sein même de cette ruine, de pouvoir se lever comme un acte de grâce. Et Dieu sait que nous en avons besoin aujourd'hui. Nous avons besoin des hommes et des femmes qui soient suffisamment lumineux, malgré ce qui arrive, pour nous montrer un chemin.
0: Et je ne vous ai pas encore posé la question, ce libraire, Nabil, est-ce qu'il a été inspiré par une personne réelle ou est-ce que vous avez documenté sa vie, son acte de résistance avec les livres ?
1: Tout d'abord, la couverture de cet homme en train de lire, c'est un homme qui existe, hein, qui s'appelle Mohamed Aziz à Rabat. Donc je suis parti de cette image-là, de cet homme qui a passé sa vie à lire, qui dit qu'il lui faut juste un coussin et des livres pour être bien. Et on a l'impression que quand on le voit, il y a une sérénité qui se dégage chez cet homme-là. Ensuite, j'ai lu beaucoup de littérature, je dirais, de Polonais qui ont résisté en prison. J'ai lu la littérature qui a permis à des hommes et des femmes, à un moment, de pouvoir continuer à vivre malgré la destruction humaine qui était en cours. Et à chaque fois, ce sont des poèmes qui les ont aidés à tenir. À chaque fois, en Pologne, c'était Proust, quelqu'un qui faisait chaque jour des conférences sur Proust à ses amis qui mouraient, chaque jour, on en abattait un. Donc on voit bien que la littérature, les poèmes, l'art, ce sont des espaces pour garder son humanité lorsque tout participe à votre déshumanisation.
0: Effectivement, l'illustration de la couverture de votre roman, vous le dites à la fin, Rachid Benzine s'inspire d'un libraire à Rabat au Maroc, donc votre pays natal, un homme que vous remerciez d'exister. Pourquoi ? Vous lui devez quelque chose en particulier ?
1: On a tous été façonnés par des hommes et des femmes qui tiennent debout, et donc exister en soi, c'est déjà une célébration. mais lorsque un homme dans un pays comme le Maroc où il y a beaucoup d'analphabétisme, un homme ou dans des sociétés où on ne lit pas beaucoup, même je dirais en France, cet homme-là qui soit capable de lire et de s'abstraire du réel pour mieux habiter le réel, on ne peut lui dire que merci puisqu'il ouvre une voie et les romans, la littérature, lire tout simplement, c'est un acte d'insubordination aujourd'hui.
0: Merci beaucoup, Rachid Benzine. Je rappelle le titre de ce roman extrêmement dense, extrêmement fort, qui en effet nous demande à tous de regarder ce qui se passe autour de nous, d'être solidaires et de résister. Et cela peut être en effet grâce à la littérature. Ce roman s'intitule donc « L'homme qui lisait des livres » et il a paru aux éditions Julliard. Merci encore.
1: Merci.
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6: 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Bienvenue à l'écoute de la Radio du Monde, c'est l'heure de votre rendez-vous avec l'actualité.
4: Jérôme Bastion.
6: À la une de ce journal, le Premier ministre israélien Benjamin Netanyahou se félicite d'une étape spectaculaire et d'un tournant décisif avec la capture de la citadelle médiévale de Beaufort au sud du Liban. Mais les chancelleries occidentales haussent le ton et le Conseil de sécurité des Nations Unies se réunit en urgence ce lundi. Comment enrayer l'épidémie de virus Ebola en zone de conflit? C'est le défi des autorités congolaises dans la province de l'Ituri, dans l'est de la République démocratique du Congo, où sévit une vague de contamination qui inquiète les autorités sanitaires internationales. Et puis une première en Autriche avec ce procès qui s'ouvre ce lundi de deux ressortissants syriens anciens responsables de l'administration sous Bachar el-Assad. Ils sont accusés de torture contre des civils au début de la guerre civile. Il y a 15 ans, ils risquent 10 ans de prison. Israël ne cesse d'étendre son offensive meurtrière au Liban alors qu'un cessez-le-feu est pourtant censé être entré en vigueur il y a 6 semaines maintenant. L'armée israélienne a annoncé dimanche avoir conquis le château de Beaufort, site stratégique et citadelle historique pourtant protégée par l'UNESCO. Le sud du Liban est pilonné par l'aviation israélienne, particulièrement les grandes villes de Tyr et Nabatieh, d'où la population a subi un énième déplacement forcé massif. Pour la première fois depuis le début de la guerre, les 3 camps palestiniens de Tyr, où vivent quelques 30 000 personnes, sont également visés. Leur seul refuge, l'école de Siblin, tenue par l'UNRWA, l'agence de l'ONU pour les réfugiés palestiniens. L'établissement accueille aussi les déplacés libanais et syriens. Reportage de notre correspondante sur place, Sophie Guignon.
7: À Siblin, au portail de l'école de l'UNRWA, les déplacés arrivent sans discontinuer.
8: Bonjour, vous venez d'arriver ?
9: Oui.
8: Vous êtes de quel camp ?
9: Nous sommes Libanais de Nabatieh.
8: Nabatieh.
9: Monsieur, j'ai 3 enfants et j'ai dormi à la rue.
8: Vous êtes venu d'où ?
9: De Bourj El Chemali, je suis syrienne.
8: Vous avez votre carte d'identité ?
9: Oui.
8: Donnez-la-moi, s'il vous plaît.
7: Bilal Chouli est le responsable de ce refuge le plus grand du Liban. En 48 heures, plus de 900 personnes y ont été accueillies.
8: On a reçu des Libanais, des Syriens, des Palestiniens. On ouvre de nouvelles classes. Pour l'instant, on a pu accueillir tout le monde.
7: Ibrahim Sayed est chauffeur de van. Il a évacué tous ses voisins du camp palestinien de Lachidiyeh à Tyr.
10: Après les ordres d'évacuation, on fuit sous les bombardements. Sur toute la route, il n'y avait que des bombardements.
7: Parmi les passagers, Khadija Asrad, une grand-mère de 65 ans.
11: Toute ma vie, j'ai vécu l'exode. Nous sommes épuisés. On ne peut rien transmettre à nos enfants. Au fond de nous, On se dit, oh mon Dieu, que Dieu protège nos enfants et leur donne de beaux jours, que cette guerre s'arrête pour de bon et qu'on vive en paix.
7: Face à cette intense campagne de bombardements israéliens, la France a demandé une réunion d'urgence au Conseil de sécurité. Sophie Guignon, de retour de Sibline RFI.
6: Une frappe israélienne menée ce dimanche à l'aube dans le sud du Liban a fait 8 morts, dont 3 femmes, a annoncé le ministère libanais de la Santé, alors qu'Israël donc intensifie ses attaques et ses opérations terrestres dans le sud du pays. Une réunion d'urgence du Conseil de sécurité de l'ONU se tiendra ce lundi. Rien ne justifie l'escalade majeure en cours au sud Liban, a affirmé le président français Emmanuel Macron. Cette avancée israélienne est aussi une source de vives préoccupations pour le chef de la diplomatie allemande. La lutte contre Ebola dans l'est de la République démocratique du Congo. Le directeur général de l'Organisation mondiale de la santé, Tedros Adhanom Ghebreyesus, qui vient d'effectuer une visite en RDC, l'a dit dans une lettre ouverte aux populations de l'Ituri. Toutes les parties au conflit doivent décréter un cessez-le-feu, même temporaire, le temps de laisser passer les soignants. Un appel qui en dit long sur la situation sur le terrain, car cette épidémie d'Ebola frappe une province sous état de siège en raison des conflits armés. Le point sur la situation sécuritaire autour de Mongbualou avec Patient Ligodi.
12: Premier point, l'axe routier de Bounia à Mongbualou, environ 80 km. La route passe par Iga Barrière, Nizi, Bambou, Kilo. Ces dernières semaines, cet axe est décrit comme relativement calme. Mais la situation peut basculer vite, redoutent les humanitaires. En novembre 2025, les forces armées congolaises y ont saisi plus d'une centaine de fusils dans des caches attribuées à la milice CRP. Des barrages illégaux y ont été signalés aussi. Deuxième point, les groupes armés. Dans les territoires des Djougou où se trouve Mongbualou, la Codeco opère. En mars 2026, ces attaques ont tué plus de 25 personnes en une seule journée dans ce territoire. Plus à l'est, dans les territoires d'Irumu et de Mambasa, ce sont les ADEF, affiliés à l'État islamique. C'est pour cela que l'Ituri est placé sous état de siège depuis 2021. Et troisième point, une violence nouvelle directement liée à l'épidémie. Entre le 21 et le 25 mai, les structures de traitement Ebola ont été prises pour cible à plusieurs reprises. À Rwampara d'abord, où des proches d'un malade décédé ont incendié des tentes du centre de traitement. À Mongbualou ensuite, où une tente d'MSF a brûlé le 22 mai, suivie d'autres attaques le jour suivant. Depuis, la police et l'armée ont été déployées pour sécuriser ces structures.
6: Un patient Ligodi. Deux hommes venant de République démocratique du Congo, justement, et d'Ouganda, présentant des symptômes compatibles avec la maladie Ebola, ont été placés à l'isolement au Brésil, même si la présence du virus a été écartée pour l'un d'entre eux. Le Brésil a renforcé ses mesures de précaution au moment où le virus mortel se propage en RDC et en Ouganda. Mais le ministère de la Santé a indiqué ce dimanche qu'il n'y avait aucune confirmation de la présence d'Ebola chez les deux patients dont la nationalité n'a pas été précisée. 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En Autriche, à Vienne, s'ouvre ce lundi au tribunal régional de Vienne le procès de deux anciens responsables de l'appareil d'État syrien. Ils sont accusés de torture et de crimes graves commis contre des civils emprisonnés à Raqqa entre 2011 et 2013. Il s'agit du premier procès de ce type depuis la chute de Bachar el-Assad. Procès prévu pour durer jusqu'au 30 juin. Les précisions de notre correspondante sur place, Isorias.
13: Le premier accusé, Khaled al-Hash, était chef du département 335 des services secrets syriens. Le deuxième, Abou Er, chef de la police judiciaire à Raqqa. Selon l'acte d'accusation, il serait responsable entre 2011 et 2013 de torture et de mauvais traitements infligés à des civils emprisonnés à Raqqa suite aux manifestations contre le régime syrien. Khaled al-Hash, surnommé le général de la torture, serait arrivé de France en Autriche en 2015 grâce à l'aide des services de renseignement autrichiens dans le cadre d'un accord conclu avec le Mossad israélien. En Autriche, ce genre de procès est une première et il est très attendu par les victimes. L'avocate Tatiana Urdaneta Vitek du Centre international pour la défense des droits de l'homme représente 18 des 21 victimes connues.
14: La longue attente de la mise en accusation était très difficile pour les victimes. En sachant que les responsables des crimes vivaient ici en Autriche en toute sécurité, d'aboutir à la justice, c'est un élément. C'est pour les aider à vivre avec, de surmonter le plus possible ce trauma qui restera peut-être pour toujours.
13: Les deux accusés, présumés innocents, risquent jusqu'à 10 ans de prison. Isorias, Vienne, RFI.
6: Enfin, pour terminer, du sport avec les huitièmes de finale des internationaux de tennis de France à Roland-Garros. Chez les dames, Iga Świątek, quadruple vainqueur du Grand Chelem parisien, est tombée face à l'Ukrainienne Marta Kostiuk en 2-7, 7-5, 6-1. La Polonaise a sombré après avoir pourtant pris les devants lors du premier set. Un coup d'arrêt donc sur lequel elle est revenue avec beaucoup de lucidité lors de sa conférence de presse.
11: Parfois, il y a des défaites plus dures à encaisser parce que vous savez qu'il s'agissait d'un jour sans ou que votre adversaire était meilleur. Tout dépend des raisons derrière la défaite. Aujourd'hui, c'était difficile et je ne peux rien faire d'autre que d'en tirer les leçons et de travailler pour faire mieux la prochaine fois. J'ai plus de difficultés que l'an dernier à gérer mon stress. Je me suis sentie hors de forme et j'ai commis des erreurs que j'aurais aimé éviter. Je voulais prendre moins de risques, mais la balle partait dans tous les sens. Ça m'a fait douter et j'ai essayé de m'appuyer sur mon dialogue intérieur, mais c'était dur aujourd'hui.
6: Des propos recueillis par Babacar Diarra. Et pour son quart de finale à Roland-Garros, Marta Kostiuk affrontera mardi une autre Ukrainienne, Elina Svitolina, qualifiée en 3-7 aux dépens de la Suisse Belinda Bencic. Il est quasiment 3h10 ici à Paris. Tout de suite, vous retrouvez Musique du Monde.
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0: Il y a quelqu'un ?
1: Oui, bien sûr. Bienvenue dans ces musiques du monde. Aujourd'hui, une émission spéciale autour des 50 ans du festival Musique Métisse d'Angoulême qui démarre cette semaine avec le chœur sud-africain Tanda Khoi qui va interpréter 3 titres dans le grand studio.
2: Et nombre.
1: Voilà, ça c'est le nom du deuxième morceau qui sera chanté en langue Xhosa. C'est-à-dire que c'est une langue à clics qui est un véritable piège pour les non-initiés dont je fais malheureusement partie. Tanda Khoi est venu en nombre, 14 chanteuses et chanteurs, tous originaires du township de Khayelitsha qui est à côté du Cap, en Afrique du Sud, Cape Town pour les anglophones. Ce groupe a vu le jour en 2023, il a

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1: La réunion avec la délégation de Taliban est prévue avant l'été à Bruxelles.
2: Ottilia Ferré, Stockholm, RFI.
3: Et une version plus longue de ce reportage est à retrouver dans l'émission Accent d'Europe. Ce sera à 19h40 en temps universel sur RFI. Jamais dans l'Allemagne de l'après-guerre, un chancelier allemand n'avait été aussi impopulaire. Pourtant, ça fait à peine plus d'un an que le chrétien-démocrate Friedrich Merz occupe ce poste. Mais ce n'est pas facile. Sa coalition avec les sociaux-démocrates n'arrive pas à avancer sur des réformes pourtant nécessaires. Alors, depuis quelques jours, face à cette impopularité, eh bien, une hypothèse prend de l'ampleur. Et si l'Allemagne devait changer tout simplement de chef de gouvernement ? Une hypothèse ou une simple rumeur? On va faire le point avec vous, Pascal Thibault, correspondant de RFI à Berlin. Alors d'abord, Pascal, la situation de Friedrich Merz et de son gouvernement, est, c'est vrai, difficile, on le disait, mais comment expliquer quand même qu'on puisse en arriver là, à ce stade, à l'évocation d'une telle option un an seulement après l'arrivée au pouvoir du chancelier?
4: Vous le disiez, l'impopularité de Friedrich Merz est abyssale. 14% des Allemands seulement sont satisfaits des performances de leur chancelier. Même Olaf Scholz, son prédécesseur social-démocrate, mal aimé, n'avait jamais atteint de tels tréfonds. Et les chrétiens-démocrates sont aujourd'hui devancés de 7 points dans les sondages par le parti d'extrême droite AfD, 29 contre 22%. La coalition au pouvoir, CDU, CSU, SPD, ne recueille plus le soutien que d'un électeur sur 3. Chrétiens et sociaux-démocrates s'écharpent sur des réformes importantes du système social allemand et sur la réforme fiscale. Le magazine Stern a le premier abordé l'hypothèse d'un changement de chancelier et cité un successeur potentiel, Hendrik Wüst, le président de la plus grande région allemande, la Rhénanie du Nord-Westphalie, est plus jeune que Merz, il a 50 ans et il est plus populaire. C'est un centriste, moins conservateur que le chancelier en titre et qui gouverne sa région avec les écologistes.
3: Alors la presse allemande relaye assez largement cette hypothèse d'un remplacement, mais est-ce que c'est une rumeur, disons médiatique, ou bien c'est une option crédible ?
4: L'hypothèse d'un remplacement de Friedrich Merz paraît bien peu réaliste aujourd'hui. Hendrik Wüst a apporté durant la dernière semaine son soutien total à Friedrich Merz. Vouloir être calife à la place du calife, ça peut finir mal et ça ne s'improvise pas. Mais si un remplacement du chancelier ne figure pas à l'ordre du jour, il n'empêche, la forte couverture médiatique de cette hypothèse, les commentaires et autres réactions contribuent un peu plus à égratigner l'autorité déjà entamée du chancelier. L'adoption ou non d'un paquet de réformes ambitieux avant la pause de l'été permettra de constater si la coalition au pouvoir est ou non en mesure d'être à la hauteur des défis que le pays doit relever. Si elle devait échouer, sa légitimité serait un peu plus entamée.
3: Oui, si c'est le cas, si la coalition échoue effectivement, alors la position de Friedrich Merz serait de plus en plus difficile à tenir.
4: Des élections régionales en septembre dans deux régions de l'Est où l'extrême droite arrive de très loin en tête seront décisives. Si certains chrétiens démocrates, qui contrairement à leur chef, hostile lui à tout rapprochement avec l'AfD, franchissaient le Rubicon, la CDU pourrait être ébranlée. Et face aux sociaux-démocrates qui bloquent des réformes sociales majeures, eh bien les conservateurs pourraient être tentés par un gouvernement minoritaire. Là aussi, une option jamais vue au plan fédéral. On voit aussi que le rejet des Verts par la CDU lors des dernières élections s'estompe et que les écologistes reprennent du poil de la bête dans les sondages. Ils paraissent moins réticents face à des réformes impopulaires que le SPD. Et puis, ultime hypothèse peu courante en Allemagne, des élections législatives anticipées. Mais pour cela, il faudrait d'abord que les chrétiens-démocrates reprennent des couleurs dans les sondages.
3: Merci Pascal Thibault, correspondant de RFI à Berlin. Notre invité culture ce matin est un peintre sénégalais. Il s'appelle Alioune Diagne et il avait fait un passage remarqué à la Biennale de Venise en 2024. Cette fois, il est à Paris, à la galerie Templon, avec l'exposition Saïtou, née de deux années de recherche et de voyage à travers le Sénégal. À 40 ans, l'artiste a parcouru son pays à la rencontre d'ethnies fragilisées par les transformations du monde moderne. Son œuvre interroge la mémoire et la disparition aussi des traditions. Alioune Diagne répond à José Marigno.
5: Alioune Diagne, bonjour.
6: Bonjour.
5: Vous présentez à la galerie Templon 127 toiles aux couleurs telluriques traversées par les silhouettes des Bassari, des Bédik, des Dialonké et des Koniagi. Pourquoi avoir choisi de mettre ces ethnies sénégalaises en lumière?
6: On voit tous l'influence que les réseaux sociaux mènent. Donc je me suis dit, est-ce que les jeunes sont toujours attachés à leur culture? Et c'est dans ce sens-là que je me suis dit, je vais aller faire le tour de la l'Afrique de l'Ouest, mais tout en commençant par mon pays, qui est le Sénégal.

0: Vu qu'il y avait les minorités qui vivent dans le Sénégal oriental, c'est des gens que je ne connaissais pas, je ne connais pas leur culture, pourtant je suis né au Sénégal, donc je suis parti à la rencontre de ces personnes-là.
1: Et alors ?
0: Quand je suis parti chez les Bédiques, je suis tombé sur une cérémonie des initiés, c'est-à-dire c'est les enfants de 15 ans qui sont circoncis et qui vont partir au bois sacré pour suivre une formation pour devenir adulte. Donc c'est un passage, voilà, c'est ça que j'ai trouvé dans les villages bédiques qui sont dans les montagnes de Kédougou. Quand je suis parti aussi dans le village Bassari à Etiolo, j'ai trouvé leur danse qui se fait une seule fois dans leur vie. Donc tu as 26 ans, tu fais cette danse et après tu fais plus. Parce que chez les Bassari, les gens marchent en classe d'âge. Quand tu arrives à l'âge de 26 ans, tu es considéré dans la dernière étape de la vie. Du coup, ils te font faire cette danse-là, qui s'appelle Ayoko. Mais moi, ce qui m'intéressait, c'était de voir est-ce que les jeunes sont toujours ancrés dans leur culture ou pas.
1: Verdict ?
0: Ce que j'ai vu, ça montre qu'ils sont complètement connectés et ils voient tout ce qui se passe dans le monde, même s'ils sont très, très reculés, plus de 700 kilomètres de Dakar, très éloignés de tout. Ils n'ont même pas d'électricité, mais parfois, ils descendent jusqu'aux villages environnementaux qui ont de l'Internet ou qui ont accès au réseau pour se connecter ou pour regarder les matchs de foot. Donc oui, ces jeunes ouais, sont complètement connectés. Ouais.
1: C'est pour ça que votre exposition s'intitule « Saïtou », un mot wolof qui signifie « chercher, préserver ».
0: Ouais, c'est ça mon but. Hein. Si on veut préserver ces minorités-là, alerter aussi pour dire que ils sont pas nombreux parce que dans les villages où j'étais, c'est 240 habitants. L'autre village aussi, oui, c'était 300 habitants et c'est en voie de disparition. Et que les jeunes quittent le village pour aller étudier. Il y a que les personnes âgées qui restent là-bas. Et après, il y a aussi l'influence aussi des réseaux sociaux. Donc ça, c'est un problème durant toute l'année.
1: Vos œuvres sont composées de milliers de petits points. De près, l'image semble floue, abstraite. À distance, les figures apparaissent comme par magie.
0: Ah ouais.
1: Peindre ces communautés est aussi une manière de lutter contre leur oubli.
0: Je me considère comme un artiste archiviste et que tout le travail que je suis en train de faire va être les futures archives du Sénégal. Et que plus tard, si ces communautés n'existent plus, ces images-là vont rester à vie. Et ce que j'ai peint, c'est ce que j'ai vu là-bas.
1: Selon vous, les Bassari, les Bédiques, les Dialonké et les Konyagi sont-ils aujourd'hui relégués à la marge par les autorités sénégalaises ?
0: Exactement. Exactement. Et ça m'a fait beaucoup mal. Ils ne se sentent pas sénégalais. Ouais.
1: Alioune Diagne, merci beaucoup.
0: Merci, merci beaucoup. C'est gentil.
2: À Saïtou, l'exposition du peintre sénégalais Alioune Diagne, notre invité culture ce matin, c'est à découvrir à la galerie Templon à Paris jusqu'au 18 juillet.
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2: Être en capacité de procréer pendant toute sa vie d'adulte. Les hommes le peuvent, pas les femmes, quoique, en fait, c'est techniquement possible, mais dans les faits, assez peu accessible. On en parle avec Caroline Paré et son invité.
4: Docteur Abdoulaye Diop, bonjour.
5: Bonjour Caroline.
4: Vous êtes gynécologue obstétricien à la clinique Bellevue de Dakar au Sénégal. Dans le domaine de la santé reproductive, quelles sont les connaissances actuelles en matière d'âge de la femme et de fertilité?
5: Le niveau actuel de connaissances et de progrès au niveau de la médecine reproductive permet d'avoir des enfants quasi à tout âge. Avant, la fertilité s'arrêtait à la ménopause, mais les progrès récents de la médecine permettent, même au-delà de ça, d'utiliser des techniques de procréation médicale assistée très avancées qui permettent pour des femmes qui la fertilité était censée être finie de pouvoir bénéficier d'une grossesse dans certains cas.
4: Mais bien évidemment, ce sont des, on va dire, des prouesses technologiques ou scientifiques. Ce n'est pas pour l'essentiel de la population parce qu'en termes d'accès aux soins, c'est très loin d'être universel.
5: Oui, il s'agit de techniques de pointe réservées à certains cas particuliers nécessitant des moyens technologiques et des moyens médicaux très très avancés. C'est littéralement du cas par cas. La grande majorité des femmes vont voir leur fertilité décliner avec l'âge et à la ménopause, malheureusement, elles ne peuvent plus avoir d'enfants.
4: Est-ce que cette question de l'âge, c'est quelque chose qui revient de plus en plus en consultation? Et s'il fallait définir l'âge, entre guillemets, idéal de la fécondité ou de la fertilité chez une femme, vous diriez quoi?
5: Cette question d'âge est essentielle. C'est un paramètre essentiel pour la fertilité. La fertilité, l'âge, le meilleur âge pour procréer tourne entre 20 ans jusqu'à 36 ans, tout en sachant qu'à partir de 36 ans, de manière tout à fait naturelle, la fertilité baisse chez la femme notamment, mais on peut continuer à procréer jusqu'à 45 ans, 46 ans. L'âge du premier enfant, notamment en Afrique, commence à reculer un peu comme en Europe. Donc cette problématique de grossesse tardive se pose de manière de plus en plus aiguë chez nous et on est confronté à cela régulièrement.
4: Docteur Diop, merci. 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
2: À tout à l'heure Caroline Paré, le retour de l'actualité africaine dans quelques minutes, mais d'abord de la musique. C'est dans notre playlist du mois sur RFI, la malienne Tigida Kanté, une artiste respectueuse des traditions ancestrales, mais qui ne se gêne pas pour autant de promouvoir les sonorités urbaines dans ses chansons, comme ici Bébé Denis, Chucky, Tigida Kanté sur RFI.

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5: Il est 7h30 à Addis Abeba. Merci d'écouter RFI, 2h de moins en temps universel. Bonjour Sébastien Duhamel.
6: Bonjour Gaëtan, bonjour à toutes et à tous.
5: Pour Afrique Matin, 30 minutes consacrées à l'actualité africaine et le journal d'abord qui débute avec une journée électorale en Éthiopie.
6: Oui, élection législative aujourd'hui avec en ligne de mire la désignation du Premier ministre. Abiy Ahmed brigue sa propre succession. On sera en ligne d'Addis Abeba avec notre correspondante dans quelques instants pour suivre les opérations de vote dans la capitale. Comment les voisins de la RDC se prémunissent du virus Ebola ? Un reportage dans cette édition à la frontière rwandaise à Gisenyi, où les contrôles sanitaires ont été renforcés. Dans l'est de la RDC, une nouvelle attaque des ADF ce week-end sur le territoire de Beni. Direction ensuite l'Afrique du Sud, où le Parti communiste organise une conférence des gauches. On parlera ensuite de la Guinée. La Guinée votée hier, mais on reviendra également ce matin sur le cas de Fonike Menge et Mamadou Biloba, les deux activistes enlevés et qui ont disparu depuis le 9 juillet 2024. Des terrains beaucoup plus légers. Il y aura l'actu sport, bien sûr, comme tous les jours. Et on débutera ce matin une série de reportages à 10 jours du coup d'envoi de la Coupe du Monde. Un jour, un pays, on vous emmènera à visiter les 10 nations engagées dans la compétition. On débutera ce matin avec le Maroc. Voilà pour le programme, vous êtes tous les bienvenus. Les Éthiopiens sont donc appelés à voter aujourd'hui. Élection législative pour élire les 547 membres de leur parlement qui désigneront à leur tour ensuite le Premier ministre au pouvoir depuis 2018 et lauréat d'un prix Nobel de la paix décrié en 2019, le sortant Abiy Ahmed, qui porte les couleurs du Parti de la Prospérité, fait face à 47 partis d'opposition, bien que cette opposition soit réputée proche du pouvoir. Et pour en parler ce matin, on rejoint donc Marlène Panara à Addis Abeba. Bonjour Marlène.
7: Bonjour Sébastien.
6: Il est 7h32 très exactement chez vous. Vous vous trouvez dans le quartier Ayaoulet, dans l'est d'Addis Abeba. Comment se passent chez vous les opérations de vote qui devaient débuter il y a plus d'une heure et demie ?
7: Eh bien oui Sébastien, les bureaux de vote ont ouvert à 6h15 avec un léger retard de 15 minutes. Alors il faut un peu de patience pour les électeurs qui sont accueillis un par un sous un chapiteau blanc où a été installé le bureau. Dans celui où je me trouve ce matin, il faut passer un contrôle de police avant de pouvoir y accéder. Mais aux alentours de 5h30 déjà, une file d'attente d'une cinquantaine d'électeurs s'était formée alors qu'il faisait encore nuit. Et actuellement, plus d'une centaine de personnes patientent et la file d'attente ne fait que grossir.
6: Et la participation justement, Marlène, c'est l'un des principaux enjeux de cette élection.
7: Bien oui, cette année, le nombre d'inscrits d'ailleurs n'a jamais été si haut. 50 millions de personnes sont enregistrées sur les listes électorales, soit 13 millions de plus qu'en 2021. C'est un chiffre dont se félicite la commission électorale. Pour autant, dans le pays, on sent un fort désintérêt pour ce scrutin. Pour la population, ces élections, elles incarnent une sorte de rituel orchestré par l'élite dirigeante, déconnectée de leur réalité où tout est joué d'avance. Un géologue au chômage me confiait ce matin que pour lui, ce scrutin est organisé pour faire plaisir aux pays occidentaux et aux investisseurs. Il regrettait aussi que l'opposition n'ait pas réussi à faire entendre sa voix durant la campagne. Alors évidemment, il ne votera pas aujourd'hui, pas plus que son entourage. Et puis en dehors d'Addis Abeba, ce sont les conflits en cours dans différentes régions du pays qui menacent la crédibilité des élections. Aucun vote, par exemple, n'est prévu dans le Tigré et l'insécurité en Amhara et en Oromia, où se déroulent actuellement des conflits, pourrait fortement compliquer le déroulé du scrutin.
6: Marlène Panara, en direct d'Addis Abeba, pour suivre pour RFI cette journée d'élection législative. Merci beaucoup Marlène. On reviendra évidemment sur ce vote éthiopien aujourd'hui.
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6: Des symptômes proches d'Ebola signalés au Brésil chez deux hommes qui revenaient respectivement de RDC et d'Ouganda et qui ont été placés en isolement. Le premier se trouve à Sao Paulo, le second à Rio. Et ce dernier patient a été testé positif au paludisme finalement, mais il reste cependant en observation selon le maire de Rio. L'inquiétude Ebola en tout cas est toujours vive, on le voit donc, l'épicentre étant la RDC et la province de l'Ituri. Alors, comment s'organise la riposte à cette épidémie sur le terrain? Comment les voisins de la RDC essayent d'éviter la propagation du virus sur leur sol? Parmi les mesures décriées par le patron de l'OMS, qui était justement ce week-end en RDC, il y a la fermeture des frontières, l'interdiction de la franchir. C'est la mesure notamment adoptée par le Rwanda pour les étrangers qui ont visité la RDC. Les Rwandais et les résidents sur le retour, eux, sont placés en quarantaine, avec également des contrôles sanitaires renforcés aux différents points d'entrée dans le pays, comme à Gisenyi, par exemple, à la frontière avec la ville congolaise de Goma. Sur place, sans plus tarder, le reportage de Lucie Mouillot.
0: Chargés de nourriture, les vélos quittent presque comme d'habitude le marché, mais ils déchargent désormais leur cargaison en zone neutre à la petite barrière, explique Dadjijimana Innocent, dirigeant d'une coopérative de transporteurs.
8: Dans cette zone, il y a des agents de santé qui nous aident à nous laver les mains et à prévenir Ebola. Même nos vélos sont désinfectés pour qu'aucun virus ne puisse entrer au Rwanda.
0: Une liste réduite de transporteurs est autorisée à se rendre à la frontière. Objectif, limiter les risques. Eric, homme d'affaires, a de la famille côté congolais. Il espère pouvoir les revoir bientôt.
9: Souvent, ils venaient ici et nous, on allait là-bas, comme déjà du côté de famille, des côtés de famille. Là, et aussi, bon, il nous manque, quoi. Parce qu'il ne peut pas traverser à cause de cette épidémie. Alors, on parle au téléphone.
0: Tout comme lui, sa fille espère un retour rapide à la normale. Enseignante à Gisenyi, mais avec des enfants à Goma, elle attend de pouvoir les retrouver.
10: Ça n'a pas été facile étant une mère. Je les appelle matin et soir pour connaître leur état, comment ils sont. Je me dirai que je ne te vois pas. Ça fait mal, mais on est obligé de sauvegarder aussi le travail.
0: Au Rwanda, les événements et déplacements internes se poursuivent normalement. Aucun cas d'Ebola n'a été déclaré dans le pays. Lucie Mouillot, de retour de Gisenyi, RFI.
6: Et dans l'est de la RDC, outre l'épidémie d'Ebola, il y a également toujours l'activité des groupes armés. Une nouvelle attaque est ainsi attribuée aux islamistes ADF à Beni. L'organisation qui a prêté allégeance à l'État islamique a visé dans la nuit de samedi à dimanche un camp de la communauté pygmée à Angadi. C'est un quartier situé au nord de cette ville du Nord Kivu. Un premier bilan fait état de 14 personnes tuées, dont un comédien, Nzanzu Mangeze, personnalité respectée au sein de la communauté pygmée, comme nous l'explique Clovis Mutsuva, responsable de la Lucha dans la ville.
11: Nzanzu Shukurani Mangese présentait pour nous la cohésion sociale, la résilience, l'unité même. Il prêchait l'amour. Il disait tout le temps que nous allons vaincre l'ennemi en état uni. Il demandait aux pygmées de ne pas se sous-estimer face à d'autres communautés. Également, nous, d'autres communautés, de considérer les pygmées comme nos frères. Et ce qui a été le cas dans ces comédies, il disait que nous avons aussi droit de rire et aussi de se sentir à l'aise, peu importe ce que nous vivons. Il a été connu dans le pays parce qu'à un moment, il est parti jusqu'à Kinshasa, représenter la province du Nord Kivu dans des activités culturelles. Il a été tué avec son papa et sa maman et d'autres membres de sa famille.
6: Et voilà, vous venez donc d'entendre Clovis Mutsuva, le responsable de la Lucha à Beni. Sur la scène politique sud-africaine à présent, le Parti communiste a organisé ce week-end une conférence des gauches. L'objectif affiché, unifier ses forces de gauche autour de priorités et de projets communs. Cette initiative s'inscrit dans un contexte de tension au sein de l'alliance historique entre l'ANC et ce parti communiste, justement. Il a annoncé en avril dernier se présenter aux élections municipales qui auront lieu en novembre prochain, indépendamment du parti de Nelson Mandela. À Johannesburg, les précisions de Joséphine Klockner.
12: Au terme de 3 jours de discussions et débats, le secrétaire général du parti communiste, Soli Mapaila, dévoile la déclaration adoptée par les participants, partis politiques, syndicats, organisations de société civile.
13: Cette conférence est une démarche collective visant à reconstruire un pouvoir organisé de la classe ouvrière et des pauvres, à renforcer l'unité à travers les forces de gauche et progressistes et à adopter un programme d'action commun pour la période actuelle.
12: Un programme vaste et général qui va de la dénonciation de la xénophobie à la lutte contre l'impérialisme. La conférence a réuni des partis importants comme l'IFF de Julius Malema et le MK de Jacob Zuma. L'invitation de ce dernier aux valeurs guère alignées avec la gauche a d'ailleurs fait polémique. Mais pour le parti communiste, l'enjeu est de s'affirmer en dehors du giron de l'ANC, explique Dale McKinley, analyste politique.
14: Ce débat de se séparer ou non de l'ANC dure depuis 1994. La différence aujourd'hui, c'est que la formation est plus faible que jamais. Elle dirige un gouvernement minoritaire. Donc je pense que le parti communiste cherche d'autres options, car il peut avoir cette crainte compréhensible que s'il poursuit cette alliance avec l'ANC, il plongera avec.
12: Une volonté contrebalancée par l'hésitation du parti à totalement se détacher de l'ANC. Nombre de ses membres sont toujours affiliés aux deux formations, une ambivalence perçue par certains comme une hypocrisie, notamment le grand syndicat SAFTOU, qui a refusé de participer à la conférence. Joséphine Klockner, Johannesburg, RFI.
6: La Guinée votait hier, élections législatives et communales, mais pour le moment... Avant de revenir plus tard dans la journée sur ces élections, on revient sur la mobilisation des organisations de défense des droits de l'homme autour d'Oumar Sylla, alias Fony Kemenge, et Mamadou Biloba. Ces deux activistes enlevés par des hommes armés le 9 juillet 2024, ils ont disparu depuis lors. Et le FNDC et l'organisation Tournons la Page lancent aujourd'hui une campagne de 40 jours pour alerter sur leur sort. Alseni Farinta Camara est justement le coordinateur du mouvement Tournons la Page Guinée.
15: Les autorités guinéennes n'ont fourni aucune information sur leur sort. Et ce silence s'inscrit dans une vague plus large de répression visant à verrouiller l'espace civique guinéen. Et l'objectif de cette campagne, c'est d'abord maintenir la pression sur les autorités guinéennes pour qu'elles fassent toute la lumière sur ces épidémies de disparition forcée et libèrent immédiatement les deux militants s'ils sont détenus, ainsi que toutes les personnes victimes de disparitions forcées. Il faut mobiliser l'opinion publique nationale et internationale afin que ces cas ne tombent pas dans l'oubli. L'objectif final de cette campagne, c'est de briser le silence des autorités guinéennes et de la communauté internationale, puisque 2 ans sans Fony Kemenge et Bilo, c'est 2 ans de trop pour les familles, pour les proches et pour toute la communauté de défenseurs des droits humains.
6: Voilà, vous venez d'entendre Alseni Farinta Camara, le coordinateur du mouvement Tournons la Page Guinée. Il est 6h41 à Paris, 4h41 en temps universel.
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6: Et Afrique Matin continue, bien sûr, restez avec nous. Avant de retrouver Andréane Mellard pour RFI Matin dans un petit peu plus de 18 minutes, on va débuter, quant à nous, une série de reportages qui séduira les amoureux de foot, c'est certain, à 10 jours du coup d'envoi de la Coupe du Monde. Un épisode par jour d'ici là pour vous emmener dans chacun des pays du continent engagés dans la compétition. On commencera chez les Lions de l'Atlas, tout à l'heure les Marocains. Notre invité ensuite, Marie-Cécile Zinsou, présidente de la Fondation Zinsou, avec qui on reviendra sur l'adoption en France le mois dernier de la loi cadre sur les restitutions d'objets culturels pillés durant la colonisation. Le boom de l'internet par satellite, c'est la connexion qui a le plus progressé ces dernières années sur le continent africain, mais quel résultat pour les consommateurs, quelle perspective désormais, ce sera notre dossier Afrique Éco, l'humeur de Maman également au programme, mais d'abord c'est l'heure des sports comme tous les jours. Et Anne Dufort-Cornillier nous a rejoint pour ça. Bonjour Anne.
16: Bonjour.
6: Du foot avec vous. Alors du basketball ce matin. Et du basket avec un succès retentissant d'ailleurs, une première dans l'histoire du basket rwandais.
16: Et oui, ils étaient néophytes dans la compétition. Ils repartent champions. Les RSSB Tigers se sont imposés hier soir en finale de la Basketball Africa League face aux expérimentés Petro de Luanda, vainqueurs de la balle en 2024. Un succès à domicile, 90-80. Deux petits points très précieux car le club rwandais devient le premier du pays à remporter ce trophée continental. Sur place, Lucie Mouillot à Kigali.
17: Un stade en explosion au coup de sifflet final. Dans les gradins, Teslim savoure la victoire.
18: On est vraiment content. J'ai suivi plusieurs matchs et l'ambiance est toujours incroyable. On cherche déjà où célébrer la victoire et où trouver les maillots du RSSB.
19: Yeah!
17: Les RSSB Tigers marquent l'histoire du basket rwandais pour leur première participation à la balle, l'ailier américain Tifal Lennard Jr.
19: Personne ne nous attendait, personne ne pensait qu'on allait même se qualifier pour les phases finales. C'est vraiment incroyable. Et avec les supporters à domicile, c'est vraiment spécial.
17: Une victoire face au Petro de Luanda, l'équipe la plus expérimentée de la balle. Mais pour le pivot Mangok Matiang, les Tigers n'ont jamais cessé de croire en leur force.
20: On s'était promis d'y arriver, peu importe ce qu'on avait en face de nous. On allait se relever, garder les yeux rivés sur l'objectif et avancer. Et c'est ce qu'on a fait, parce qu'au fond, ce n'est pas le départ qui compte, c'est l'arrivée.
17: Une première saison dans la balle couronnée de succès, les Tigers repartent en plus du trophée avec les récompenses du meilleur entraîneur, défenseur et joueur de l'année. Lucie Mouillot, Kigali, RFI.
21: Et du football, justement, Anne. On y vient avec la fin des festivités pour le PSG, vainqueur samedi soir, bien sûr, d'une seconde Ligue des Champions.
16: Oui, les célébrations ont duré tout le dimanche, avec d'abord un impressionnant convoi de plus de 1000 motos sur l'autoroute pour escorter le bus des joueurs. Premier arrêt au Champ de Mars, où plus de 80 000 personnes les attendaient. Les Parisiens ont ensuite rejoint l'Elysée, reçu par le chef de l'État, Emmanuel Macron, et ont terminé par une communion avec plus de 40 000 fans au Parc des Princes.
21: Une sacrée fête. Cap maintenant, Anne, vers le mondial de foot avec de nombreux matchs amicaux.
16: Oui, la Coupe du Monde débute dans 10 jours. L'heure est donc au dernier réglage pour les 48 sélections. Hier soir, le Sénégal s'est confronté aux États-Unis en Caroline du Nord. Défaite 2-3, doublée de Sadio Mané. Rien n'a fonctionné, reconnaît le sélectionneur Pape Thiaw au micro de Babacar Fall.
22: On n'a pas posé les pieds sur le ballon et ça nous a mis en difficulté. Donc je pense que c'est eux qui, leur plan de jeu était bien. Donc ils nous ont mis vraiment, ils nous ont posé des problèmes. Donc nous, on va continuer notre préparation. On sait qu'il nous reste encore des jours et aussi une semaine très très lourde qui nous attend et chargée pour continuer notre préparation pour être prêt le 16.
16: Ce sera le premier rendez-vous en des Lions de la Teranga face aux Bleus de Didier Deschamps. Mais avant cela, un dernier match de préparation face à l'Arabie Saoudite le 9 juin.
21: Et on suivra tout ça, évidemment, toutes ces réjouissances avant la Coupe du Monde de foot dans 10 jours. Le service sport est mobilisé. Merci beaucoup Anne Dufort-Cornillier, on vous retrouve tout à l'heure.
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21: Pour le moment, 4h46 en temps universel, c'est l'heure de jeter un coup d'œil sur l'actualité internationale de ce lundi 1er juin 2020. C'est Benjamin Netanyahou, tout d'abord, qui veut intensifier son offensive contre le Hezbollah au Liban, où il a qualifié la prise de la forteresse de Beaufort de tournant décisif. Une frappe israélienne menée dimanche à l'aube sur la ville de Deir Zarani, dans le sud libanais, a d'ailleurs fait 8 morts, selon le ministère libanais de la Santé. En Colombie, la gauche au pouvoir affrontera l'extrême droite au second tour de la présidentielle. L'avocat millionnaire Abelardo de la Esprilia, admirateur de Trump, s'est imposé avec 43,7% des suffrages devant le sénateur Ivan Cepeda. La candidate de droite Paloma Valencia arrive loin derrière avec moins de 7%. Elle a annoncé son soutien à de la Esprilia pour le second tour qui se tiendra le 21 juin. Canada, États-Unis, Mexique, voilà donc les trois pays qui se préparent à accueillir la Coupe du Monde de foot à partir du 11 juin. Une belle édition qui s'annonce pour les supporters africains puisqu'il y a 10 sélections du continent engagées pour cette compétition. Et avant ce grand rendez-vous, on commence, nous, sur RFI, une série de reportages pour vous emmener dans chacun de ces pays. Rencontrer les supporters, justement, ressentir l'ambiance, les attentes, tâter le terrain, en somme. Et pour débuter, direction tout de suite le Maroc, chez les Lions de l'Atlas, demi-finaliste du dernier mondial en 2022 au Qatar. Et c'est Mathias Reynal qui nous y emmène.
23: Un terrain de foot coincé entre une voie rapide et la gare routière de Casablanca.
24: Ça va très vite.
25: C'est bon les gars ? Bravo à vous pour la deuxième mi-temps. Mais la première n'était pas au niveau. Espérons qu'on rectifiera le tir pour les prochains matchs.
23: Moment solennel, la causerie de fin de match autour du coach Khalil Othmani. Les joueurs de l'Olympique Bensik ne sont pas encore sortis de l'enfance. Mais le foot, pour eux, c'est déjà du sérieux.
25: Depuis que le Maroc a atteint la demi-finale de la Coupe du Monde et que les autres équipes nationales ont réalisé de magnifiques exploits, on a constaté une montée de l'engouement chez les enfants. C'est comme ça qu'on a décidé de fonder cette association sportive qui a vu le jour après l'épopée du Qatar.
23: Ashraf, 11 ans, a rejoint l'Olympique Bemsik dès sa création.
26: Ah,
2: Quand tu vois ces grands joueurs arriver en demi-finale de Coupe du Monde, toi-même, tu te motives et tu te dis que tu peux faire comme eux. Mon meilleur souvenir, c'est le match contre l'Espagne. Les Marocains ont fait preuve de grinta, d'une grande combativité sur le terrain.
23: À quelques jours du coup d'envoi de l'édition 2026, l'excitation monte.
4: J'attends avec impatience la Coupe du Monde, qu'on se retrouve en finale et qu'on la remporte.
23: Ahmed, 13 ans, se souvient avec émotion des célébrations de 2022. Il a envie de revivre ça, mais puissance 1000.
4: Pourquoi ne pas remporter la coupe ? On va la ramener à Casablanca, on va se filmer dans les rues et tout le Maroc sera content.
23: Ce n'est pas qu'un rêve d'enfant. Aïmad, secrétaire général de l'équipe, y croit aussi.
5: On a une équipe forte qui a le potentiel pour arriver en finale.
23: Et puis, cela pourrait faire les affaires de l'Olympique Bensik.
5: Si on gagne la Coupe du Monde, ça va créer un engouement encore plus fort. On pourra avoir 10 fois plus de gamins inscrits. Notre objectif, c'est d'offrir un bon encadrement à ces enfants en leur souhaitant le meilleur, en espérant les voir un jour en sélection.
23: Le premier match du Maroc, c'est le samedi 13 juin face au Brésil. Mathias Reynal, Casablanca, RFI.
21: Et voilà le premier épisode de notre série de reportages qui nous emmènera d'ici le 11 juin dans chacun des pays du continent engagés pour cette Coupe du Monde de foot. Le deuxième épisode, ce sera donc demain bien sûr sur notre antenne et celui-ci est d'ores et déjà retrouvé sur Internet. Après 9 ans d'hésitation, les députés et sénateurs français ont fini le mois dernier par voter à l'unanimité une loi cadre sur la restitution des objets pillés pendant la colonisation. C'est une victoire pour les anciennes colonies françaises comme le Bénin. Mais le retour en Afrique de ces biens culturels ne risque-t-il pas d'être stoppé l'année prochaine s'il y a un changement de majorité en France ? L'historienne franco-béninoise Marie-Cécile Zinsou préside la Fondation Zinsou à Ouida, près de Cotonou. Et elle est notre invitée ce matin pour parler de ce dossier. RFI lui a d'abord demandé si cette loi cadre adoptée par la France répondait vraiment à ses attentes.
7: Alors écoutez, ce qui est absolument fondamental, c'est qu'aujourd'hui, la loi cadre, après 9 ans d'attente, arrive pour donner une forme à ces restitutions et pour éviter les lois d'exception qui avaient eu lieu jusqu'alors pour à la fois le Bénin, le Sénégal et la Côte d'Ivoire.
8: Oui, c'est-à-dire que jusqu'à présent, il fallait une loi par restitution. Hein.
7: Il fallait des lois spécifiques et la loi cadre, elle va être efficace très rapidement en fait, puisque le gouvernement français est motivé et l'a fait savoir. Les parlements ont voté à l'unanimité cette loi, ce qui montre bien que la représentation nationale française est tout aussi concernée par les questions de restitution. Et il y a de nombreuses demandes en cours du côté du continent. Donc c'est une loi qui, avec un gouvernement et une représentation nationale française motivée, peut être extrêmement efficace.
8: Est-ce qu'il y a des failles malgré tout dans cette loi ?
7: Alors cette loi, elle propose qu'il y ait des commissions binationales, donc entre l'État demandeur et l'État français, pour examiner le cas des biens qui ont été pillés illicitement. Évidemment, si la France est motivée et elle met en place une commission qui regarde avec intérêt, objectivité et bienveillance les demandes de restitution, si le prochain gouvernement était moins motivé par les restitutions, ces commissions pourraient être nettement plus dures et pourraient bloquer certains processus. Je pense que c'est pour ça que c'est très important qu'il y ait des premières restitutions assez rapidement, parce que après, ce sera un phénomène inarrêtable. Et le président français l'a dit à Nairobi, a priori, c'est une loi irréversible. Il faut créer une dynamique et il faut créer des précédents pendant cette année où toutes les étoiles semblent alignées.
21: Entretien de Christophe Boisbouvier avec Marie-Cécile Zinsou, présidente de la Fondation Zinsou. Interview à retrouver plus en longueur sur notre antenne dans une petite cinquantaine de minutes. Et si la guerre des étoiles avait déjà débuté ? Une guerre commerciale, du moins, car l'espace est déjà un terrain concurrentiel, oui, avec le secteur de l'Internet par satellite, notamment Starlink, Amazon, Eutelsat. Il pourrait atteindre ce secteur une valeur de 54 milliards de dollars d'ici 2035. Et en Afrique, le satellitaire, c'est justement le type de connexion qui a le plus progressé. Mais pour quels résultats? Pour quelles conséquences? Eh bien, c'est l'objet d'un rapport présenté au Rwanda par l'Africa CEO Forum. Et c'est l'objet de notre dossier Afrique Éco ce matin, signé Lucie Mouillot à Kigali.
0: Un premier constat, avec près de 86% de la population du continent couverte par Internet, l'enjeu n'est plus d'étendre le réseau mais de le rendre plus abordable, selon le journaliste scientifique et co-auteur du rapport, Abdoulaye Tsani, un défi auquel l'arrivée d'opérateurs Internet satellitaires ne répond pas encore.
9: Les principaux clients de Starlink en Afrique sont des entreprises, des ONG, les gouvernements ou des foyers aisés, mais pas la classe rurale populaire. Le discours dominant met l'accent sur la couverture réseau et comment atteindre les zones reculées. Mais le terminal coûte près de $400 en plus de l'abonnement mensuel. C'est hors de portée pour la majorité.
0: En 3 ans, Starlink et ses satellites Léo en orbite terrestre basse a étendu ses activités dans plus d'une vingtaine de pays africains, avec une présence au sol limitée, très différente des opérateurs télécoms traditionnels.
9: Par exemple, Starlink est contrôlé des États-Unis. Toute la chaîne de valeur est offshore. Donc les enjeux économiques sont systémiques. La télécommunication africaine aujourd'hui, c'est $220 millions en valeur économique. C'est un secteur qui crée 8 millions d'emplois formels et $30 milliards de taxes annuelles.
0: Un risque de fuite d'activité économique souligné dans le rapport, mais aussi de perte en souveraineté numérique des pays africains, détaille Babacar Seck, fondateur de la société Aska Investment Partners.
10: In the model currently deployed on the continent.
11: Dans le modèle qui est actuellement déployé sur le continent, il y a très peu de présence d'infrastructures souterraines. Il n'existe pas de passerelle locale, donc les données ne sont pas traitées sur le continent. Cela crée non seulement un risque pour la sécurité des données, mais aussi une forme de dépendance.
0: Certains pays, notamment en Afrique australe comme la Namibie, ont rejeté l'arrivée de Starlink pour non-respect de régulations locales dédiées aux opérateurs télécoms. Dans le rapport, les auteurs recommandent une évolution vers un système hybride.
11: C'est la technologie du futur et l'Afrique doit y être intégrée. Concrètement, l'Internet satellite fournirait l'infrastructure, tandis que les opérateurs télécoms et les fournisseurs d'accès se chargeraient de distribuer le service aux utilisateurs. Ce modèle basé sur le partenariat est probablement celui qui peut le mieux répondre aux problèmes de couverture et de coûts que connaît aujourd'hui l'Afrique.
0: Le continent ne doit pas être un simple consommateur, mais un acteur de son réseau Internet, affirment les auteurs du rapport, qui recommandent aussi la mise en place de conditions de concurrence équitables entre l'Internet satellite et les opérateurs télécoms traditionnels. Lucie Mouillot, Kigali, RFI.
21: Et voilà, avant de retrouver RFI matin avec André Almélard dans un petit peu moins de 5 minutes, vous avez reconnu le jingle, c'est l'humeur de Maman qui nous parle ce matin de politique et de foot. Et oui Maman, selon vous, tous les hommes politiques sont jaloux de l'entraîneur du PSG.
13: Oui, depuis ce week-end, il y a un homme que tous les politiciens gondouanais jalousent profondément. Un homme qui, contrairement à eux, peut briguer un troisième mandat sans manifestation de l'opposition ou de la société civile, sans menace de coup d'État et mieux, sous les encouragements du peuple. Cet homme, c'est Luis Enrique, le coach du PSG. Eh oui, pendant que dans certains pays, dès que quelqu'un prononce troisième mandat, eh ben les gens sortent les casseroles, les vuvuzelas et parfois même font leurs valises pour fuir le pays. Eh ben, pour l'entraîneur du PSG, la foule réclame qu'après deuxième et il faut troisième. Mais bon, attention, ce n'est pas un troisième mandat présidentiel que les gens veulent. Hein. Non, non, non, ils veulent une troisième Champions League et un mandat présidentiel à vie pour Luis Enrique. Elle est là, la différence entre politique et football. Quand le président fondateur veut rester, il dit « Je veux un troisième mandat pour la stabilité du pays ». Et le gondouanais lambda, chez lui, devant sa télé, qui lui répond « Ouais, ouais, c'est surtout pour l'instabilité de ton compte en banque, ouais ». Alors que quand le coach du PSG dit qu'il veut une troisième Champions League, eh ben tout le monde applaudit. Les journalistes, les constitutionnalistes, les politiques de la majorité, mais aussi tous ceux de l'opposition, leurs militants, bref, tout le monde, quoi. La raison est très simple. En football, quand une équipe gagne, ben tout le monde gagne. Les supporters, les amateurs de foot, les commerçants, les journalistes, etc. Alors qu'en politique, quand président fondateur gagne, on sait qui gagne. C'est lui et son entourage. Et on sait aussi qui perd. C'est le pauvre gondouanais lambda. En politique, le troisième mandat, ben, c'est comme un plat un peu bizarre. Personne ne sait ce qu'il y a dedans, mais tout le monde a mal au ventre avant même de goûter. En football, le troisième titre, eh ben, c'est comme un bon tchèboudjène. Tout le monde se jette dessus pour manger, même ceux qui n'en ont jamais goûté. Ce qui est rigolo, c'est que le football est un pouvoir. Un pouvoir qui mobilise les foules, change les destins. Le foot a réussi là où la politique a échoué rendre le pouvoir agréable pour tout le monde. Bah oui, le football, c'est le pouvoir est un spectacle. Les gens achètent leurs tickets et quand tu gagnes, on t'applaudit, standing ovation. Même quand tu perds, les supporters t'applaudissent quand même, mon ami, sans aucune commission d'enquête. Hein. Et puis surtout, en football, il y a une règle fondamentale que les politiciens n'ont jamais acceptée. Le patron incontesté, c'est le résultat, le score final. Tu peux faire 90 minutes de belles promesses, si tu n'as pas marqué, eh ben tu rentres chez toi. Hein. Alors qu'en politique, quand le résultat ne plaît pas à président fondateur, eh ben il joue les prolongations, puis les prolongations des prolongations, puis les tirs au but, jusqu'à ce qu'on lui dise enfin que c'est lui qui a gagné. À demain.
6: À demain, bien sûr, Maman. On vous retrouve du lundi au jeudi sur la Radio du Monde. Merci à Pauline Berthélémy qui était à la réalisation de cette Afrique Matin. Merci à Pierre Pinto qui était à la rédaction en chef. On passe un énorme bonjour ce matin, bien sûr, puisque RFI n'existe pas sans ses auditeurs, à Tabou Kété qui nous écoute depuis 20 ans en Centrafrique. Il nous a écrit sur l'adresse africematin@rfi.fr pour nous le dire et on le remercie vivement, ça nous fait toujours plaisir. Dans un petit peu moins d'une minute, dans 30 secondes exactement, ce sera le début d'RFI Matin avec Andriane Mellard. Restez avec nous, excellente journée à tous.
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14: Bonjour à vous, très heureuse de vous retrouver RFI Matin. 7h, 10h de l'info, des invités, des reportages ce lundi au programme L'Éthiopie où on vote en ce moment même pour élire les députés qui derrière choisiront le Premier ministre. Abiy Ahmed veut rempiler. On parle aussi du Liban ce matin. Bonjour Julien Coquel-Rohem.
15: Bonjour Andréane. À la une, une réunion du Conseil de sécurité de l'ONU convoquée en urgence aujourd'hui. Alors qu'au Liban, l'invasion israélienne s'accélère, Benjamin Netanyahou dit vouloir étendre son offensive contre le Hezbollah dans le pays. Le tour des réactions à Beyrouth dans un instant avec notre correspondant sur place. La guerre au Moyen-Orient et de nouvelles frappes américaines contre l'Iran annoncées ce matin. Le Koweït dit répondre lui à des attaques de drones et de missiles. Dans ce journal également, la Colombie et la surprise du premier tour de la présidentielle. L'extrême droite déjoue les pronostics et arrive en tête du scrutin. Une journée d'élection également en Guinée hier et l'affluence particulièrement faible aux élections législatives et communales. Et puis une soirée pour célébrer une victoire à la saveur particulière. Les joueurs du PSG, vainqueurs d'une deuxième Ligue des Champions d'affilée, ont retrouvé hier soir le Parc des Princes.
14: Une réunion du Conseil de sécurité de l'ONU convoquée en urgence aujourd'hui.
15: À la demande de la France où Emmanuel Macron affirme que rien ne justifie l'escalade majeure en cours au sud Liban. Une journée de frappe israélienne particulièrement violente hier, notamment autour de la ville côtière de Tyr et Israël, qui a franchi de nouvelles étapes dans l'invasion du pays. Un appel à évacuer sur une zone de 40 km entre la frontière et le fleuve Zarani et la prise du château de Beaufort, site stratégique et citadelle historique pourtant protégé par l'UNESCO. Benjamin Netanyahou évoque un tournant décisif. Bonjour Paul Khalife.
18: Bonjour Julien, bonjour à toutes et à tous.
15: En direct de Beyrouth pour RFI, le Premier ministre israélien dit vouloir intensifier son offensive et étendre son emprise sur le Liban. Quelle réaction dans le pays ce matin ?
18: Eh bien, l'escalade israélienne a été accueillie dans un silence embarrassé des dirigeants politiques. La colère du Hezbollah et l'exaspération de la population. L'embarrassement du président Joseph Aoun et du premier ministre Nawaf Salam est d'autant plus grand que l'élargissement de l'invasion israélienne est intervenu alors qu'ils sont pleinement engagés dans des négociations directes avec Israël. Des négociations qui n'ont donné aucun résultat au niveau de la consolidation de la trêve. Un député du Hezbollah, Ali Fayyad, n'a pas manqué d'ailleurs de souligner que l'absence de résultats concrets est la preuve que l'échec du pari sur l'option des négociations directes avec Israël est consommé. Le président du Parlement, Nabih Berri, la plus importante figure chiite de l'État, a déclaré qu'il se portait garant du respect sans réserve et sans délai d'un cessez-le-feu par le Hezbollah. Mais il s'est demandé, je cite, « qui obligera Israël à mettre fin à son agression et à cesser de démolir des villages et des maisons ?» Sur le plan populaire, un début d'agitation s'est produit dimanche. Des partisans du Hezbollah se sont rassemblés dans le centre-ville de Beyrouth pour dénoncer l'incapacité des dirigeants à protéger le pays et ses citoyens face à Israël.
15: Paul Ralifet, merci beaucoup. Alors que la guerre menée par Israël au Liban a fait plus de 3400 morts dans le pays depuis le 2 mars, le Hezbollah continue lui aussi ses tirs en direction d'Israël. C'est à la une de notre grand reportage du jour, dont vous entendrez un extrait juste après ce journal.
14: La guerre au Liban, dont l'Iran demande toujours la fin dans le cadre des négociations avec les États-Unis.
15: Des pourparlers qui patinent de nouveau, puisque les États-Unis annoncent ce matin avoir frappé dans le week-end des radars et des sites de contrôle de drones en Iran. Le Koweït annonce de son côté faire face ce matin à une attaque de missiles et de drones. Et les gardiens de la Révolution disent avoir visé une base utilisée pour des frappes américaines. L'Iran et les États-Unis semblaient se rapprocher d'un protocole d'accord ces derniers jours. Mais le New York Times a annoncé samedi que Donald Trump avait finalement durci sa position. Hier, le principal négociateur iranien déclarait que l'Iran ne signerait pas d'accord sans recevoir de garantie sur ses droits. De son côté, le média CNN révèle dans une enquête les limites de l'offensive américaine. Des images satellites montrent que le régime iranien a pu déblayer à l'aide de simples bulldozers des sites souterrains de lancement de missiles frappés par Israël et les États-Unis.
14: La guerre qui semble avoir servi de prétexte à une répression accrue des libertés publiques dans les pays du Golfe.
15: C'est ce que révèle ce matin un rapport d'Amnesty International qui décompte plus de 1000 personnes arrêtées depuis le début de la guerre, notamment après avoir relayé des contenus en ligne ou exprimé leur opinion sur les attaques des États-Unis et d'Israël contre l'Iran. L'Organisation de défense des droits humains précise qu'au Koweït et à Bahreïn, des citoyens ont même été déchus de leur nationalité. D'autres ont écopé de peines de prison allant de 3 à 10 ans, Alice Froussard.
16: Lorsque les attaques américano-israéliennes sur l'Iran débutent fin février et que leurs répercussions se font sentir dans tous les pays du Golfe, le Koweït, Bahreïn, les Émirats Arabes Unis, le Qatar, l'Arabie Saoudite et Oman émettent des avertissements généraux à leurs citoyens contre le partage de contenus en ligne. Mais très vite, les arrestations sont massives, disproportionnées. Anne Savinel Barras est la présidente d'Amnesty International France.
17: Que ces États aident à se protéger, certes, mais à ce moment-là, on fait des lois plus précises, ciblées.
16: Car les restrictions vont bien au-delà de ce que permet le droit international. Certains sont détenus au motif d'avoir glorifié un État hostile et ses dirigeants militaires alors qu'une simple sympathie envers l'Iran était exprimée. D'autres, parce qu'ils ont posté ou reposté des vidéos d'information sur les réseaux sociaux, sont accusés de nuire à la sécurité de l'État. Une volonté pour ces pays du Golfe de garder une belle image et de renforcer l'autoritarisme avec lequel ils gouvernent.
17: Les États veulent avoir une emprise totale sur leur territoire pour empêcher la population de dévier de la pensée unique qui est donnée par les autorités. On bascule dans des restrictions très fortes à la liberté d'informer, à la liberté d'être informé, et puis aussi à la liberté d'opinion, à la liberté d'expression, bien entendu.
16: Une mainmise sur l'information qui contribue au climat de confusion et de peur de tous ces citoyens.
15: Alice Froussard.
14: L'actualité ce matin, c'est aussi en Colombie. Les résultats du premier tour de la présidentielle hier et une surprise.
15: L'erreur des sondages, alors que le successeur désigné de Gustavo Petro, le président sortant, était considéré comme le favori. C'est finalement l'extrême droite qui est arrivée hier en première place. 43,7% des voix pour l'avocat millionnaire Abelardo de la Espriella. Le sénateur de gauche Ivan Cepeda est finalement arrivé deuxième. 40,9% selon des résultats quasi définitifs. Correspondance à Bogota de Marie-Ève de Teuf.
19: Aucun sondage n'avait annoncé le score d'Abelardo de la Estrella, mais tous avaient enregistré depuis un mois la phénoménale percée de cet outsider d'ultra-droite qui se fait appeler le tigre. La douche est froide pour le candidat de gauche, Ivan Cepeda, que tous les sondages donnaient favori du premier tour depuis des mois. De la Estrella se présente comme un candidat anti-système. Il promet, entre autres, de mettre tous les criminels en prison ou de les exterminer, je cite, « comme des rats ». Ce discours sécuritaire a payé, mais la gauche n'est pas balayée. De la Espriella et Cepeda totalisent à eux seuls près de 85% des voix. C'est dire si l'opinion est polarisée. Dès que les résultats sont tombés, experts et analystes ont sorti leurs calculettes et leurs pronostics pour le deuxième tour, où vont aller les votes des autres candidats. La candidate de la droite dure traditionnelle, Paloma Valencia, qui, avec 6% des voix, est la grande perdante de cette élection, a immédiatement annoncé son soutien à De Lais Preia. Au centre, les petits candidats hésitent encore. Marie-Ève de Teuf, Bogota, RFI.
15: Et le candidat de la gauche, Ivan Cepeda, qui cherche les raisons de sa deuxième place surprise, il affirme sans donner de preuve que 10 millions de votes ont été mal comptés et dit vouloir enquêter sur un écart de 885 000 personnes dans le recensement électoral. Le second tour de la présidentielle en Colombie est prévu le 21 juin.
2: Du côté du Pérou, ce sera dimanche prochain.
15: Le second tour qui opposera, lui, le candidat de gauche Roberto Sanchez et la candidate de droite Keiko Fujimori, fille et héritière politique de l'autocrate Alberto Fujimori. Elle semble légèrement devant dans les sondages, mais son avance s'est réduite d'un point en 10 jours. Les deux candidats s'affrontaient hier soir dans un ultime débat. On en parle à 7h, temps universel.
2: Dans la région au Nicaragua, la mort en détention d'un chef indigène emprisonné depuis 3 ans.
15: Brooklyn Rivera, chef des Indiens Miskitos, l'ethnie la plus importante de la côte caribéenne du pays. Il avait été arrêté en septembre 2023 après avoir dénoncé le sort des populations indigènes lors d'une conférence internationale. Amnesty International le considérait comme un prisonnier d'opinion. Les États-Unis demandaient sa libération et un groupe d'experts de l'ONU avait demandé il y a un mois des preuves de vie. Le gouvernement avait publié mercredi des photos de lui, très amaigri et sous assistance respiratoire à l'hôpital. Le secrétaire général de l'Organisation des États américains exige une enquête indépendante et transparente.
2: Il est 5h10 à Conakry. Ce dimanche était aussi une journée de vote en Guinée.
15: Après la présidentielle de décembre et la victoire du chef de la junte Mamadi Doumbouya, 4 ans après son coup d'État, des élections législatives et communales hier qui se sont déroulées dans le calme, sans incident majeur, mais avec, il faut le noter, une affluence particulièrement faible dans les bureaux de vote. Tanguy Billan.
3: Dans le quartier de Camayenne, proche du centre-ville de Conakry, les bureaux de vote sont restés vides pendant l'essentiel de la journée. Mais Abdoul, lui, s'est rendu aux urnes et il exhibe fièrement son doigt plein d'encre.
20: Même s'il y avait peu de gens, c'était important de voter. Moi, je soutiens Mamadi Doumbouya. Je veux qu'il dispose d'une large majorité à l'Assemblée pour qu'il puisse faire passer ses lois et que le pays se développe sur le plan économique. Mais le plus important pour moi, c'est l'élection communale. Je veux qu'on ait une bonne équipe municipale ici à Camayenne pour développer le quartier et rénover les écoles.
3: Amadou, lui, n'a pas voulu prendre part au vote. Les Forces Vives, la coalition qui regroupe notamment les partis d'opposition dissous en mars dernier, comme le RPG ou l'UFDG, avait appelé au boycott. Il a suivi leurs consignes.
22: Les conditions n'étaient pas réunies pour voter. Ces élections ne sont pas équitables. Elles ne sont pas libres ni transparentes. Les résultats sont connus d'avance. Alors à quoi bon voter? J'aurais voté si mon vote avait pu représenter quelque chose, si les partis politiques représentatifs avaient pu présenter leur candidat. Mais là, ça ne sert à rien. Donc, j'ai suivi leur appel au boycott.
3: Pour plusieurs observateurs de la vie politique guinéenne, cette faible affluence pourrait aussi s'expliquer par la date choisie par les autorités. La tabaski a en effet eu lieu cette semaine et a été fêtée en famille au village. Beaucoup d'électeurs ne sont probablement pas encore rentrés sur leur lieu de vote. Tanguy Billan, Conakry, RFI.
2: Et puis, Julien, Paris de nouveau en fête hier.
15: La capitale française qui avait déjà chaviré samedi soir et qui a célébré ce dimanche en beauté le retour des joueurs du Paris Saint-Germain avec une deuxième Ligue des Champions d'affilée dans leur bagage. Ils sont venus la brandir sous la Tour Eiffel avant de passer par le Palais de l'Élysée. Et la soirée s'est terminée, bien sûr, dans l'antre des Parisiens, le Parc des Princes, où quelques 40 000 supporters s'étaient rassemblés. Un bonheur partagé sous les yeux et au micro de Baptiste Leduc.
24: Les supporters étaient tellement heureux de retrouver leur héros que Nasser Al-Khelaïfi, le président du PSG, a eu toutes les peines du monde à commencer son discours. La joie et la fierté se lisaient aussi dans la voix du capitaine Marquinhos au moment de brandir la coupe devant un Parc des Princes aux anges. Une deuxième Ligue des Champions de suite, c'est historique et ça donne le droit aux supporters de comparer les émotions.
25: La première fois c'était historique, la deuxième fois c'est légendaire. Paris est légendaire.
24: Difficile d'être lucide quand la foule vous bouscule et que les fumigènes vous aveuglent, mais à en croire les Parisiens, cette victoire avait une saveur particulière.
26: Soirée exceptionnelle, meilleure que la saison dernière, ouais meilleure. Là on a bien sucé, comme ça la victoire est encore meilleure. Et allez Paris,
27: le back to back.
4: Bah, l'autre, c'était la première. Il y a quand même un truc différent. Mais celle-ci était tellement plus dure et tellement plus intense.
5: Et on rentre dans l'histoire. Deux d'affilée. On rentre dans les grands clubs comme le Real, comme l'Ajax.
4: Et du coup, on essaye de voir encore plus grand. Pourquoi pas l'année prochaine? On va aller à Madrid. Hein.
24: Après tant d'années à les attendre, Paris a pris goût à ces nuits de folie.
15: Baptiste Leduc et le Parc des Princes, deux étoiles dans les yeux. Il est 7h13 à Paris.
2: Julien Coquelin, merci. Et on va encore beaucoup parler de foot ce matin après cette deuxième étoile remportée par le PSG. Toute l'équipe d'appel sur l'actualité attend ce matin votre réaction, votre ressenti après cette victoire de Paris. Rendez-vous 10h10 et le foot, c'est aussi la Coupe du Monde qui approche. Ça commence dans 10 jours, 10 comme le nombre d'équipes africaines qualifiées pour ce mondial. Alors d'ici le coup d'envoi, on vous fait entendre sur RFI l'excitation qui monte dans ces pays en lice pour la compétition. Aujourd'hui, on est au Maroc.
7: J'attends avec impatience la Coupe du Monde, qu'on se retrouve en finale et qu'on la remporte.
2: Reportage à écouter dans un peu plus de 2 heures. Ce matin aussi, on parle de ces élections en Éthiopie, du Liban, où Israël étend de jour en jour son offensive, de la Colombie après le premier tour de la présidentielle, l'extrême droite en tête. C'est une surprise.

0: Spécialiste à cause du réchauffement climatique, les méga-feux qui ont ravagé Los Angeles en janvier 2025 ou le sud de la France durant l'été de la même année pourraient ainsi devenir plus fréquents. Alors le CNRS, le Centre National de la Recherche Scientifique, publie une expertise scientifique collective sur les incendies et les villes. Plus de 1000 publications internationales étudiées pour en extraire les meilleures stratégies de protection, Igor Strauss.
1: Il y a d'abord ces constats scientifiques. 70% des incendies débutent dans des interfaces urbaines, des zones où se mêlent ville et végétation, bâti et nature. Et en raison du changement climatique, la période des feux va passer de 20 à 30 jours par an en France. Face à la vulnérabilité de nos villes, la recherche internationale pointe 5 leviers majeurs pour éviter le drame qu'a connu Los Angeles l'année passée. Le premier est affaire de bon sens, arrêter de construire dans des zones à risque et si c'est le cas, disposer d'un plan de prévention des risques incendies de forêt. Or en France, sur les 7000 communes exposées au feu, seuls 286 disposent d'un tel plan, faute de moyens, de contraintes techniques et de l'opposition de certains élus. Autre levier, le débroussaillement. Obligatoire dans 52 départements de l'Hexagone, il reste pourtant négligé, ce qui favorise la propagation des flammes, le bois sec étant un combustible aussi puissant que l'essence. Enfin, quand un feu est déclaré, les études préconisent une évacuation rapide et remettent en cause le calfeutrage, qui était la norme jusqu'alors, mais qui conduirait à des postures attentistes dangereuses.
0: La précision signée Igor Strauss. Il est 10h et quasiment 10 minutes à Paris, 2h de moins en temps universel, l'heure de retrouver Juan Gomez pour appel sur l'actualité.
2: Merci Gaëtan Planet, très bonne journée. Surtout ne bougez pas, on revient dans 30 secondes à la radio et en vidéo sur la chaîne YouTube de RFI.
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2: Bon début de semaine, merci d'être avec nous. L'antenne vous appartient jusqu'à 9h, temps universel. Dans 30 minutes, nous jouerons les prolongations de la finale de la Ligue des Champions après l'exploit du PSG qui conserve son titre de champion d'Europe. Les hommes de Luis Enrique ont décroché leur deuxième étoile consécutive au terme d'une rencontre, disons-le, irrespirable contre Arsenal. C'est vrai qu'il a fallu attendre la séance des tirs au but. Alors vous êtes supporter du PSG ou d'Arsenal ou tout simplement passionné de football. Vous nous appelez 33 9 693 693 70. On a envie de vous entendre. Racontez-nous comment vous avez vécu cette finale. Dites-nous si le PSG mérite son sacre. D'ailleurs, vous pouvez voter en ce moment sur la chaîne WhatsApp de l'émission RFI Appel sur l'actualité. Et je peux vous dire que le résultat est sans appel. 80% de ceux qui ont voté estiment effectivement que Paris mérite une fois de plus d'être champion d'Europe. On en débat donc à partir de 8h40, temps universel. Mais d'abord, ce sont vos questions à la rédaction pour mieux comprendre l'actualité. Ali, soyez le bienvenu. Bonjour. Bonjour Ali. Vous êtes en Mauritanie et merci de nous écouter, de nous suivre quotidiennement. Vous avez des questions sur l'épidémie d'Ebola en République démocratique du Congo?
8: Ok, et précisément, je vous appelle Doroso Mauritanie, précisément.
2: D'accord.
8: Donc, concernant le virus Ebola, le ministre russe de la Santé a déclaré avoir mis en point un vaccin efficace contre la nouvelle source du virus Ebola. Concernant ce sujet, j'ai trois questions.
2: Oui.
8: Sait-on comment la Russie a développé ce vaccin? Première question. Et la deuxième question, pourquoi les scientifiques émettent des réserves sur l'efficacité du vaccin russe contre la source Bundibugyo?
2: Ah oui, on va déjà répondre à ces deux premières questions, Ali. La Russie a-t-elle effectivement trouvé le vaccin susceptible d'agir contre la souche Bundibugyo qui est responsable de cette nouvelle épidémie? Bonjour, Passion Ligaudi.
9: Bonjour, Juan.
2: Journaliste au service Afrique de RFI. Rappelons que pour l'heure, il n'existe ni traitement spécifique, ni vaccin homologué donc pour ce variant Bundibugyo. La Russie, en tout cas, affirme avoir développé son vaccin.
9: Mais il faut d'abord dire que ces candidats vaccins existent, hein, mais il faut comprendre ce qu'il est et ce qu'il n'est pas. Il a été développé par l'Institut

0: Gamaléa de Moscou. On sait que c'est un centre fédéral spécialisé en épidémiologie et en microbiologie. Mais selon les experts, c'est un vaccin à vecteur viral, c'est-à-dire qu'il utilise un virus inoffensif modifié comme véhicule pour déclencher une réponse immunitaire. Mais attention, le problème central, c'est que ce vaccin a été développé à partir de l'épidémie d'Afrique de l'Ouest. Donc on est là 2014-2016. Oui. Et il cible principalement la souche Zaïre, pas la souche Bodibou.
1: La souche Zaïre qui était responsable de l'épidémie à l'époque, effectivement, au Libéria, en Guinée, en Sierra Leone. Oui.
0: Exactement. Et Boudibougio, jusque-là, dans l'histoire, il n'y a que deux épidémies qui ont été documentées en Ouganda et en République démocratique du Congo. Et aujourd'hui, pour ces vaccins, candidats vaccins russes, aucune donnée scientifique publique ne démontre qu'il protège contre Boudibougio, selon des experts de l'OMS.
1: D'où la prudence, justement, de certains experts, et notamment du patron de l'unité africaine.
0: Africa CDC,
1: qui est l'agence sanitaire de l'Union africaine.
0: Exactement. On sait qu'il a reçu la semaine dernière un message personnel du ministre russe de la Santé et sa réponse est claire à ces stades. Il veut d'abord comprendre. Ce qu'Africa CDC savait jusqu'ici, c'est que c'était un vaccin contre la souche Zaïre. Et Jean Cassé nous l'a encore répété cette nuit. Des discussions ont commencé mercredi dernier. L'équipe d'Africa CDC s'est réunie vendredi et demain mardi, une réunion est prévue à Kinshasa, la capitale congolaise, pour une évaluation beaucoup plus complète.
1: D'accord, donc on devrait avoir de nouvelles informations demain dans la soirée ou plus tard mercredi suite à cette réunion. Ali, votre dernière question.
2: La dernière question est la suivante. Les autorités congolaises pourraient-elles acheter cette vaccin et le distribuer dans les jours et les semaines à suivre?
1: Alors, la liaison téléphonique n'est pas très bonne. Les autorités congolaises pourraient-elles acheter ce vaccin et les distribuer? Alors, dans les jours à venir, ça me semble trop court. Les semaines peut-être, les mois sûrement, parce qu'il va falloir beaucoup de temps. Où en sont les autorités congolaises?
0: Alors, il faut dire que le ministre de la Santé, Samuel Roger Kamba, a été direct. Tout ce qui va aider notre peuple, nous sommes preneurs, mais nous mettons un accent particulier sur la science. C'est ce qu'il a dit vendredi. Mais avant tout ça, il pose des questions. Est-ce que ce vaccin existe vraiment? Est-ce qu'il a déjà été testé? Est-ce que c'est prouvé que ça peut être appliqué sur des malades sans risque? Et la politique congolaise en la matière, il a précisé, ce n'est pas regardé si c'est un vaccin russe ou un vaccin américain ou d'ailleurs.
1: Peu importe d'où ils viennent.
0: Mais attention, sur la question d'un achat et d'une distribution rapide, la réponse est non, pas dans l'immédiat. Et avant toute utilisation, ce vaccin devra d'abord passer par des essais cliniques rigoureux, des approbations réglementaires. On sait comment l'OMS est assez rigoureuse là-dessus et une évaluation éthique. Et Jean Cassé à l'Africa CDC dit qu'il ne veut pas donner des faux espoirs. Il laisse les scientifiques effectuer leur travail. Il faut aussi dire que ce vaccin russe n'est d'ailleurs pas le seul candidat. D'autres pistes sont explorées. On a un candidat qui vient du Texas aux États-Unis, un autre qui vient du Royaume-Uni. Les études se concentrent actuellement sur des combinaisons de vaccins pour tester leur efficacité contre le variant Boudibougio. Et pour être totalement complet sur la question, Juan, Jean Cassé se trouve en ce moment en Corée du Sud pour suivre des essais en cours. Il a même demandé que le professeur Jean-Jacques Muyembe, les virologues congolais de référence, co-découvreur du virus d'Ebola, soit associé aux essais cliniques.
1: Eh bien, on suivra ça bien évidemment de très près. Merci infiniment, Patient Ligaudy du service Afrique du RFI. Ali, bonne journée à Rosso, donc dans le sud de la Mauritanie. Il est 10h17 à Paris, 8h17 en temps universel. Bonjour Sylvie Coffi.
3: Bonjour.
1: Merci de nous rejoindre, journaliste au service France de RFI. Nombreux ont été les auditeurs à nous envoyer des questions après l'abrogation du code noir adopté jeudi dernier à l'unanimité par les députés français. Soyez le bienvenu Jean-Bernard, bonjour.
4: Bonjour Juan,
1: vous êtes
4: bonjour Sylvie.
3: Bonjour.
1: Au Cameroun, on vous écoute.
4: Oui, j'ai lu sur le site de RFI que l'Assemblée nationale française a voté la proposition de loi pour l'abrogation du code noir. J'aimerais savoir ce que contenait le code noir et de quoi s'agissait.
1: Alors c'est une question qui est souvent revenue, Sylvie Coffi, ces derniers jours. Le code noir, à quoi servait-il concrètement? Que contenait ce document?
3: Alors ce qu'il faut savoir, c'est que c'est un ensemble de textes promulgués à partir de 1685 par Louis XIV qui réglemente l'esclavage dans les colonies françaises. Il s'agit du premier édit royal rédigé par Jean-Baptiste Colbert, alors ministre des Finances. Mais en réalité, Juan, ce texte n'est pas le seul. on peut dire qu'il y a plusieurs codes noirs qui ont été élaborés à différentes époques et pour différents territoires. Et par exemple, celui de 1724 est spécifique à la Louisiane, qui à l'époque est une terre française. L'expression donc de code noir permet de tout regrouper.
1: Ouais, il y avait un code noir également pour la Martinique, la Guadeloupe, la partie française de Saint-Domingue. Le code noir a créé un statut de l'esclave au total. Et j'invite les auditeurs à le lire, c'est très intéressant, très enrichissant. Il y a 60 articles, et notamment l'article 44 du code noir, qui stipule que l'esclave est un meuble.
3: Oui, il peut être acheté, vendu, loué, mis en gage. Puisque c'est un objet, il est complètement déshumanisé. Mais paradoxalement, le code noir met partiellement en évidence son humanité, puisqu'on précise dans le code qu'il peut se marier et qu'il doit être évangélisé. Et lorsqu'il commet une infraction, on lui reconnaît partiellement la personnalité juridique. Il peut être jugé et condamné. Il va subir des châtiments particuliers d'une extrême violence qui sont inscrits dans l'article 38. On parle de l'esclave qui s'enfuit de la plantation. Une fugue supérieure à un mois, c'est une oreille coupée et une marque au fer rouge, une fleur de lys. Deuxième fuite, c'est la section du tendon d'Achille et une seconde marque au fer rouge. Et puis la troisième fuite, c'est l'exécution.
1: Ouais, c'est vrai que de nombreux articles portent justement sur le châtiment que les maîtres d'esclaves étaient autorisés à faire subir. Autre question au standard. Bonjour Serge.
5: Bonjour Monsieur Randoumède.
1: Merci de nous écouter à Abidjan. Quelle est votre question?
5: D'accord, merci surtout pour cette brillante présentation d'ailleurs. Alors que l'esclavage a été aboli en France depuis 1848, moi j'ai une question. Pourquoi avoir attendu aussi longtemps pour abroger officiellement ce test?
1: Ouais, c'est une bonne question que vous posez, Sylvie Coffi. Ça semble être une anomalie. 178 ans après la deuxième abolition de l'esclavage, et ce texte figurait toujours dans le droit français?
3: Oui, tout à fait. En fait, c'est une exception dans l'histoire de France. Lorsque l'esclavage a été aboli, d'abord sous la Révolution française, puis en 1848, avec la seconde abolition définitive, beaucoup ont pensé que tous les textes juridiques liés à l'esclavage étaient abrogés en France, mais ça n'a pas été le cas. En fait, au moment de la deuxième abolition 1848, les abolitionnistes ont un seul objectif, ils veulent abolir l'esclavage, c'est leur priorité. À ce moment de l'histoire, le code noir, ce n'est pas leur priorité, donc on peut dire que c'est un oubli des législateurs et des politiques.
1: Un oubli des législateurs et des politiques. J'ai encore en mémoire Sylvie Coffi, à l'Assemblée nationale, le premier ministre de l'époque, c'était il y a 2 ou 3 ans, François Bayrou,
3: oui,
1: interpellé par un député qui lui disait, mais vous savez que le code noir n'est toujours pas aboli, et lui-même découvrait cette information,
3: oui.
1: On peut parler d'oubli. Je précise tout de même que l'abrogation, elle n'est pas encore définitive.
3: Non.
1: Là,
3: non,
1: il y a
3: non,
1: eu
3: non.
1: le vote des députés la semaine dernière, le texte doit encore passer au Sénat. Aucune date n'a encore été fixée, et ensuite le décret devra être promulgué par le président Emmanuel Macron, qui soutient évidemment l'abrogation du code noir. Encore une question au standard. Bonjour Messi Fidèle.
6: Monsieur Gomez, bonjour également, Madame Coffi.
3: Bonjour.
1: Vous êtes en République démocratique du Congo, nous vous écoutons.
6: À Lubumbashi, plus précisément.
1: Oui.
6: En fait, j'aimerais savoir si la portée de ces textes est-elle uniquement symbolique.
1: Alors, est-elle uniquement symbolique? Je suis tenté de dire oui, mais je parle sous votre contrôle, Sylvie Coffi, parce que l'abolition, vous le disiez tout à l'heure, l'abolition de l'esclavage remonte à 1848. C'est inscrit dans la Constitution, donc de facto, de fait, le code noir a lui aussi été aboli. Donc, c'est plus une abrogation symbolique et mémorielle.
3: Oui, tout à fait. En fait, un tel scénario serait inenvisageable de nos jours. Il faudrait d'abord rétablir la notion de l'esclavage, et là, le droit s'y opposerait, puisqu'il est désormais écrit dans la Constitution française qu'il ne peut y avoir de différence entre les races.
1: Ouais, pourquoi ce vote était-il important la semaine dernière?
3: Alors, au-delà du symbole, le Code noir a permis de mettre par écrit des principes d'inégalité, des principes racistes basés sur la race et la couleur de peau. Et on sait que ce système perdure, hein, notamment dans les Antilles françaises. Le système esclavagiste tel que l'a codifié cet ensemble de textes juridiques est à l'origine de l'organisation économique et foncière frontière actuelle de ces territoires anciennement esclavagisés. Quand on entend parler de vie chère en Guadeloupe et en Martinique, de monopoles qui sont établis en matière d'importation et de distribution de biens et de services, c'est parce que le régime de propriété n'a jamais changé depuis l'époque de l'esclavage. L'esclavage, certes, a été aboli, mais il n'y a pas eu de réforme agraire ni foncière, et les grands propriétaires fonciers, on les connaît, hein, ce sont les béquets, surtout en Martinique, sont restés en place.
1: Voilà, et je précise que les codes noirs ont été rédigés, comme vous le disiez tout à l'heure en préambule, par Jean-Baptiste Colbert, et pour ceux qui ne connaissent pas Paris, eh bien la statue de Colbert trône toujours devant l'Assemblée nationale. Voilà peut-être une autre anomalie. Merci infiniment Sylvie Coffi d'être venue répondre à quelques-unes des questions reçues sur nos réseaux sociaux et au standard d'appel sur l'actualité 10h24. Bonjour Latif.
7: Bonjour Juan, bienvenue à Lomé.
1: Ah, merci de nous écouter, de nous suivre dans la capitale togolaise grâce à YouTube. Vous avez des questions sur la bande de Gaza?
7: Tout à fait. J'aimerais comprendre comment le premier ministre israélien justifie-t-il la décision d'occuper maintenant 70% de la bande de Gaza.
1: Bonne question. Effectivement, il a donné l'ordre aux forces israéliennes de prendre le contrôle de 70% du territoire palestinien. Bonjour Frédéric Misselin.
8: Bonjour.
1: Aidez-nous à comprendre.
8: Eh bien, il n'y a pas vraiment de justification, si ce n'est sa guerre continue contre le Hamas. Nous tenons le Hamas à la gorge, hein, c'est ce qu'il a dit la semaine dernière lors de son annonce. Au moment de la signature du cessez-le-feu, en octobre 2025, Israël avait prévenu, je cite, « si personne ne les désarme, nous le ferons ». Alors désormais, Benjamin Netanyahou affiche publiquement des objectifs donc chiffrés qui sont en totale contradiction avec l'accord de cessez-le-feu. Il précise qu'il contrôle 60% de la bande de Gaza et sa directive. C'est d'arriver donc à 70%. Lorsque Israël et le Hamas se sont mis d'accord sur la trêve, c'était il y a plus de 7 mois, hein, sous pression des États-Unis, l'armée israélienne occupait militairement 53% de l'enclave palestinienne. Le reste était donc sous contrôle du mouvement islamiste armé. Et la délimitation entre les deux parties est formalisée, vous le savez, Juan, par cette fameuse ligne jaune, une ligne qui a bougé vers l'ouest depuis et qui est devenue orange sur les cartes militaires. Donc les Israéliens occupent davantage de territoire. Les Palestiniens survivent dans un espace qui est de plus en plus réduit. La phase 2 du plan de paix est toujours bloquée et elle prévoit le désarmement du Hamas, le retrait progressif de l'armée israélienne de la bande de Gaza. Alors définitivement, les déclarations de Benjamin Netanyahou ne vont pas du tout dans ce sens.
1: Effectivement, il faut bien comprendre dans quel contexte le Premier ministre a tenu ses propos.
8: Oui, c'était devant des représentants des colons en Cisjordanie occupée. Donc dans l'assistance au moment de cette conférence, des voix se sont élevées lorsqu'il a annoncé l'objectif de 70%. 100% acclamé le public, c'est vous dire un petit peu l'état d'esprit de ceux qui écoutaient. Israël est en période de campagne électorale, le scrutin est prévu au plus tard fin octobre, peut-être même avant, et cela explique sans doute ce ton du Premier ministre à la fois victorieux et complètement décomplexé.
1: Merci infiniment Frédéric Misselin en direct de Jérusalem. Latif, a-t-on répondu à votre question ?
7: Merci, merci beaucoup à Frédéric également.
1: Bonne journée à tous les deux. Il nous reste 4 minutes. Aruna nous rejoint. Bonjour.
9: Bonjour, Juan.
1: Des questions sur Donald Trump.
9: Tout à fait, Juan. J'ai lu sur le site de RFI que Donald Trump n'a jamais été aussi impopulaire dans les sondages. Qui sont les électeurs déçus ? Sur quel point sont-ils déçus du président américain ?
1: Oui, le président américain au plus bas dans les sondages. Bonjour, Ludivine Gili.
10: Bonjour.
1: Directrice de l'Observatoire de l'Amérique du Nord de la Fondation Jean Jaurès. On est à 5 mois des élections de mi-mandat et Donald Trump enchaîne les mauvais sondages. Comment expliquer cette impopularité ?
10: Il y a beaucoup d'éléments qui peuvent l'expliquer. L'élément principal, c'est que Donald Trump a fait campagne sur un certain nombre d'éléments, dont la situation économique. C'est vraisemblablement le point qui lui a permis de faire la différence et de remporter l'élection. Il a promis une amélioration, notamment au niveau des prix, baisse de l'inflation, baisse des prix même. Et on s'aperçoit que la situation économique ne s'améliore pas. Un des exemples ces derniers temps, c'est le prix de l'essence. Ouais. qui rappelle chaque jour aux anciens électeurs de Donald Trump qu'il n'a pas tenu ses promesses.
1: Et 55% de la population, en tout cas des personnes interrogées, estiment que leur propre situation financière s'est dégradée ces derniers mois. Il y a donc le volet économique. J'imagine aussi, parce que je vois que les instituts de sondage aux États-Unis interrogent évidemment l'opinion publique sur la situation au Moyen-Orient, la guerre en Iran contribue à l'impopularité de Trump.
10: Elle contribue en partie auprès d'un segment de l'électorat qui était en faveur de la promesse America First et donc d'un désengagement des États-Unis des affaires du monde. Mais c'est tout de même l'impact sur l'économie aux États-Unis de la guerre en Iran qui préoccupe davantage la population et en particulier les indépendants, mais aussi une partie des électeurs républicains. Alors, il est important de souligner que Donald Trump conserve la très grande majorité du soutien des républicains, mais il a perdu le soutien de quelques-uns d'entre eux depuis le renouvellement de la guerre en Iran, depuis le mois de mars de cette année.
1: Ouais. Et j'ai cru comprendre également que les électeurs d'origine hispanique qui avaient contribué à sa réélection il y a 2 ans font partie des déçus.
10: Effectivement. C'est un électorat qui avait voté en majorité pour la candidate démocrate Kamala Harris, mais dans une marge bien moindre que lors des scrutins précédents. Et donc, ça avait contribué à l'élection de Donald Trump. Et vis-à-vis de cet électorat, Donald Trump recule, en partie du fait de sa politique migratoire, mais principalement, là encore, du fait de ses promesses non tenues sur le plan de l'économie.
1: Bon, en tout cas, on est à 5 mois des élections de mi-mandat. On verra si Donald Trump, d'ici là, parviendra à renverser cette tendance que l'on constate de semaine en semaine dans les différents sondages publiés aux États-Unis. Merci infiniment, Ludivine Gili, directrice de l'Observatoire de l'Amérique du Nord de la Fondation Jean Jaurès. Je salue Aruna, qui nous avait contacté de Dakar au Sénégal. Vous restez avec nous tout de suite, la dernière édition d'Afrique Matin, et on revient dans 10 minutes, on va parler football, on va jouer ensemble les prolongations de la finale de la Ligue des Champions. Mmh. 10h30 à Paris, 8h30 en temps universel. La dernière édition d'Afrique Matin, bonjour Sébastien Duhamel.
11: Bonjour Juan, bonjour à toutes et à tous. Et la une ce matin, le bilan de la journée de vote hier en Guinée, où se déroulaient les élections législatives et communales. Au Sénégal, 2 députés du PASTEF convoqués aujourd'hui par la section de recherche de la gendarmerie nationale. Un scrutin attendu en Éthiopie, qui se déroule déjà d'ailleurs actuellement aujourd'hui. Élections législatives pour élire les membres du Parlement qui désigneront ensuite le Premier ministre. Au Bénin, les premiers pas du nouveau chef de l'État, Romuald Ouadani. Et puis en Algérie, toute présence humaine est désormais interdite dans les forêts du pays jusqu'au mois d'octobre, une mesure pour prévenir les incendies. Et on revient donc pour débuter sur le vote qui s'est déroulé hier en Guinée. Élections législatives et communales pour lesquelles la participation aurait visiblement été particulièrement faible. Dans les principales villes du pays, en effet, il n'y avait manifestement pas foule dans les bureaux de vote. Aucun incident cependant à déplorer pour ces scrutins qui marquent une nouvelle étape vers le retour à l'ordre constitutionnel. Sur place à Conakry, correspondance de Tanguy Billon.
12: Dans le quartier de Kamayen, proche du centre-ville de Conakry, les bureaux de vote sont restés vides pendant l'essentiel de la journée. Mais Abdoul, lui, s'est rendu aux urnes et il exhibe fièrement son doigt plein d'encre.
13: Même s'il y avait peu de gens, c'était important de voter. Moi, je soutiens Mamadi Doumbouya. Je veux qu'il dispose d'une large majorité à l'Assemblée pour qu'il puisse faire passer ses lois et que le pays se développe sur le plan économique. Mais le plus important pour moi, c'est l'élection communale. Je veux qu'on ait une bonne équipe municipale ici à Kamayen pour développer le quartier et rénover les écoles.
12: Amadou, lui, n'a pas voulu prendre part au vote. Les Forces Vives, la coalition qui regroupe notamment les partis d'opposition dissous en mars dernier, comme le RPG ou l'UFDG, avaient appelé au boycott. Il a suivi leurs consignes.
14: Les conditions n'étaient pas réunies pour voter. Ces élections ne sont pas équitables. Elles ne sont pas libres ni transparentes. Les résultats sont connus d'avance. Alors à quoi bon voter? J'aurais voté si mon vote avait pu représenter quelque chose, si les partis politiques représentatifs avaient pu présenter leurs candidats. candidats. Mais là, ça ne sert à rien. Donc j'ai suivi leur appel au boycott.
12: Pour plusieurs observateurs de la vie politique guinéenne, cette faible affluence pourrait aussi s'expliquer par la date choisie par les autorités. La tabaski a en effet eu lieu cette semaine et a été fêtée en famille au village. Beaucoup d'électeurs ne sont probablement pas encore rentrés sur leur lieu de vote. Tanguy Billan, Conakry, RFI.
11: Dans l'est de la RDC, alors que la riposte contre Ebola continue sur le terrain et que le directeur de l'OMS était en visite dans le pays, une nouvelle attaque est attribuée aux islamistes ADF à Beni, au Nord Kivu. L'organisation qui a prêté allégeance à l'État islamique a attaqué dans la nuit de samedi à dimanche un camp de la communauté pygmée Angadi, quartier situé au nord de la ville de Beni. Donc, un premier bilan fait état de 14 personnes tuées, dont un comédien Nzonzu Mangese, une personnalité respectée au sein de la communauté pygmée. Au Sénégal, alors que le sommet de l'État est en pleine recomposition après le limogeage du Premier ministre Ousmane Sonko par le président Bassirou Diomaye Faye, deux députés du PASTEF, le parti d'Ousmane Sonko et de Bassirou Diomaye Faye justement, ont été convoqués par la section de recherche de la gendarmerie nationale. Il s'agit de Guy Marius Sagna et de Cher Baran Diaye. Ils doivent être entendus à partir d'aujourd'hui, selon nos informations, Pauline Le Troquier.
15: Les motifs de leur convocation n'ont pas filtré, mais dans un communiqué publié hier soir, le PASTEF met en garde contre toute instrumentalisation de la justice à des fins d'intimidation politique. Côté société civile, Amnesty International Sénégal, par la voix de son directeur Sedi Gassama, s'inquiète, je cite, « d'infractions présumées liées à la liberté d'expression » qui rappelle, dit-il, des pratiques du passé. La première convocation vise Cher Baran Diaye. Mardi, ce député PASTEF échappe à une tentative d'interpellation au moment même de l'installation d'Ousmane Sonko à la tête de l'Assemblée nationale. Deux jours plus tôt, ses propos font polémique. À la télévision, l'élu attribue au ministre sortant des Finances, Cher Diba, un compte en banque personnelle rempli, dit-il, de centaines de milliards de francs CFA. Le second cas concerne Guy Marius Sagna, également député du PASTEF. Sur ses réseaux sociaux, il a récemment pris position contre la nomination du nouveau Premier ministre. En appelant le chef de l'État « dissident Diomaye », il évoque un braquage électoral en cours. Au Sénégal, le climat politique reste sensible et incertain, alors que l'attente du nouveau gouvernement se prolonge. Pauline Troquier, Dakar, RFI.
11: Les Éthiopiens, appelés aux urnes aujourd'hui pour élire leurs députés qui désigneront ensuite, quant à eux, le Premier ministre. Abiy Ahmed est candidat pour un nouveau mandat, après 8 ans à la tête du pays. Plus de 11 000 candidats issus de 47 partis sont en lice pour renouveler le Parlement et les cadres régionaux. Le parti d'opposition modéré Ezema et la coalition pour l'unité de l'Éthiopie, plus radicale, sont les principaux concurrents au parti de la prospérité, le parti d'Abiy Ahmed. Mais certains opposants estiment que ces élections ne seront pas vraiment équitables, Clotilde Hazard.
16: Pendant la campagne, Abiy Ahmed a défendu son bilan, comme les méga-projets qu'il revendique, la finalisation du grand barrage sur le Nil, la modernisation d'Addis Abeba ou encore les grands complexes touristiques luxueux qui fleurissent un peu partout. Une jolie vitrine qui camoufle mal la fragmentation du territoire et un bilan humain désastreux selon l'opposition, qui dénonce aussi les restrictions des libertés ainsi que l'insécurité. Dans une grande partie du territoire, le gouvernement est en conflit avec des groupes armés régionaux, en Oromia contre le Front de Libération Oromo, en Amara contre les Fano. Les partis d'opposition n'ont pas pu présenter de candidats dans de nombreuses zones dangereuses. Ils disent y subir des menaces de la part des groupes armés et des forces fédérales. Résultat, le parti au pouvoir concourt seul dans 12% des circonscriptions. Dans la région du Tigré, les législatives n'auront pas lieu. Dans ce contexte, plusieurs spécialistes de l'Éthiopie le disent. Ces élections n'en sont pas vraiment. Selon eux, les restrictions sécuritaires et les pressions sur l'opposition ainsi que sur les électeurs ont privé le scrutin d'une vraie compétition électorale.
11: Les explications de Clotilde Hazard. Une semaine après son installation au Bénin, le nouveau chef de l'État, Romuald Ouadani, cherche à imprimer sa marque sans tourner le dos à l'héritage de son prédécesseur. Il opère un subtil dosage entre continuité et rupture. Parmi les 25 ministres qui composent son équipe, Romuald Ouadani a fait entrer un tiers des membres du dernier gouvernement de son prédécesseur. La composition de son équipe, justement, l'organisation du travail et le rythme qu'il entend imposer laissent déjà apparaître plusieurs changements tout de même par rapport à la gouvernance précédente, Jean-Luc Aplogan.
17: Romuald Ouadani n'a pas nommé de ministre d'État. Il y en avait deux sous leur talon. Fait marquant, il a placé sous sa tutelle directe les ministres en charge de l'Intérieur et de la Défense, une décision motivée avant tout par la situation sécuritaire au nord du pays. Selon nos informations, jeudi dernier, il a réuni l'ensemble de la hiérarchie militaire. C'est ce jour-là, jour du tout premier Conseil des ministres, qu'il a annoncé la nouvelle organisation du travail, les conseils des ministres hebdomadaires se tiendront désormais à un rythme mensuel, le premier mercredi de chaque mois, sans exclure la possibilité de sessions extraordinaires en cas de nécessité. Autre nomination qui n'est pas passée inaperçue, celle d'une femme au poste d'aide de camp, une première dans l'histoire du pays. Wilfried Oumbedi, lui, retrouve le titre de porte-parole avec rang de ministre cette fois. Son rôle sera exclusivement celui-là. Il n'aura plus en charge la communication ni le secrétariat général adjoint du gouvernement. Il a résumé l'esprit de ce nouveau départ en ces termes. Chaque chef d'État a ses priorités et il définit les moyens de les réaliser. Jean-Luc Plogan, Cotonou, RFI.
11: En Algérie, pour faire face au risque d'incendie dévastateur qui sévissent pendant l'été, les autorités ont instauré par décret une interdiction totale de présence humaine dans les forêts jusqu'à la fin du mois d'octobre. Et attention, car en cas de non-respect de la réglementation, les sanctions pourraient être lourdes, préviennent les autorités. Et avec cette mesure, Sofiane Amazian, l'Algérie souhaite réduire au maximum les risques de départ de feu.
18: En voiture, à pied ou à vélo, amateur de barbecue, feu de camp, pique-nique ou simplement de longues balades, il est désormais impossible de se rendre en forêt. Les autorités algériennes sont claires, en cas d'infraction, les peines prévues peuvent aller de 2 à 6 mois d'emprisonnement assorties de lourdes amendes. Avant de connaître une portée nationale, l'interdiction de se rendre en forêt avait été décidée localement à Tizi Ouzou, à l'est d'Alger, pour une durée s'étalant jusque fin novembre 2026. Pour assurer un quadrillage efficace, la Direction Générale des Forêts ne lésine pas sur les moyens déployés pour assurer la surveillance. Plus d'une centaine de drones et près de 6000 agents sont chargés d'assurer la détection des départs de feu. L'attention des autorités se porte notamment sur l'est du pays, aux environs de Béjaïa et Sétif, des zones avec Tizi Ouzou figurant régulièrement parmi celles les plus touchées par les flammes ces dernières années. Pour rappel, la région de Kabylie a été durement touchée durant l'été 2021. Au moins 90 personnes sont mortes et plus de 100 000 hectares de végétation sont partis en fumée.
11: Sofiane Amazian. Allez, avant de vous laisser retrouver Juan Gomez pour la deuxième partie d'appel sur l'actualité, pour parler du sacre du PSG, un mot de sport justement, rapidement, mais de basket cette fois, pour vous dire que les RSSB Tigers du Rwanda se sont imposés hier en finale de la BAG face aux expérimentés Petro de Luanda, vainqueur 90 à 88. Et puis à 10 jours de la Coupe du Monde, un mot rapide de foot également pour vous dire que les Sénégalais dans leur match de préparation se sont inclinés hier face aux États-Unis. Défaite 2-3, mais la Coupe du Monde sera bien sûr à suivre. Juan Gomez, on y reviendra.
1: Et on aura l'occasion d'en parler, d'en reparler, bien évidemment. Merci Sébastien Duhamel.
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1: Une fois, c'est historique. Deux fois, c'est légendaire. Le slogan des supporters parisiens va encore longtemps résonner après l'exploit du PSG qui conserve donc son titre de champion d'Europe au terme d'une finale irrespirable face à Arsenal. Une victoire arrachée au bout du suspense. Pourtant, tout avait mal commencé pour les Parisiens, surpris dès la cinquième minute de jeu. Ensuite, les hommes de Luis Enrique ont semblé incapables de trouver leur rythme. Au retour des vestiaires, le PSG a progressivement repris le contrôle de la rencontre avant de revenir au score grâce au pénalty transformé par Ousmane Dembélé. Mais ni les 90 minutes ni les prolongations n'ont permis de départager les deux équipes. Il a donc fallu attendre la séance des tirs au but et c'est finalement le Brésilien d'Arsenal, Gabriel, qui a fait basculer cette finale en ratant complètement son tir, offrant au PSG une deuxième étoile consécutive. Alors était-ce une grande finale européenne? Le PSG a-t-il vraiment mérité son sacre? Et dites-nous ce qu'il a manqué aux Gunners pour décrocher leur premier titre en Ligue des Champions. Nous jouerons les prolongations ensemble durant les 20 prochaines minutes. 33 9 693 693 70 et vos commentaires par centaines sur nos réseaux sociaux, Facebook et WhatsApp. J'en lirai évidemment quelques-uns, mais d'abord priorité au standard, à ceux qui prennent la parole en direct. Bonjour Ali.
20: Bonjour, Juan.
1: Alors, comment avez-vous vécu cette finale à Abidjan?
20: Ben, vraiment avec beaucoup de suspense. Parce que la finale était à la hauteur des de grandes équipes européennes.
1: D'accord. Mais vous avez vibré ou pas, Ali?
20: Bon, j'étais neutre parce que moi, mon équipe, c'est le Bayern de Munich.
1: Oui.
20: Voilà, mais vraiment, comme je suis un friand du football, un amateur, vraiment, Nous nous avons été bien régalés par les deux équipes et les deux entraîneurs surtout parce que le système était de haut niveau.
1: Vous avez l'impression vraiment que les Gunners ont joué. Moi, j'ai eu comme l'impression que c'était voilà, ils n'avaient pas vraiment envie de jouer à partir du moment où ils ont marqué le premier but.
20: Non, mais vous savez que une finale de cette envergure, c'est difficile. Moi, je remercie, je félicite Arsenal, hein, parce que ouais, vous conviendrez avec moi que tous les pronostiqueurs professionnels donner un match facile au PSG, même moi-même.
1: Personne, non, personne n'a donné un match facile au PSG. Le PSG était favori. Après, tout le monde avait bien conscience qu'Arsenal dispose de la meilleure défense européenne. Donc, on

0: avant que l'armée israélienne ne la quitte en catimini, en fait en pleine nuit. Est-ce qu'aujourd'hui ça représente quelque chose pour les Libanais encore ?
1: Bien sûr, si vous voulez, c'est pas simplement Beaufort qui représente un symbole pour les Libanais, c'est tout le sud, il y a quelque part un trauma de revivre. C'est assez rare, je pense, dans l'histoire, d'être libéré d'un occupant et 26 ans plus tard, écouter cette même géographie, les mêmes noms, les mêmes symboles avec lesquels on a grandi, retomber sous une nouvelle occupation. C'est aujourd'hui ça la vraie peur des Libanais. Il y a aussi une guerre contre la mémoire des Libanais. On l'a vu aussi avec la reprise de Beaufort, mais on l'a vu aussi avec, par exemple, ce que Israël a fait à une des prisons les plus infâmes durant leur occupation, la prison de Riam, où il y avait eu beaucoup de tortures documentées et que Israël, en reprenant cette région, a détruit entièrement. Donc il y a aussi une forme d'érosion des mémoires et peut-être un nouveau traumatisme très profond chez les Libanais de sentir que l'histoire est en train de se répéter.
0: C'est pour ça, selon vous, qu'Israël a mis autant en avant cette prise de la forteresse en parlant, par exemple, d'un tournant décisif ?
1: Oui, je pense que c'est vraiment une opération de communication de Netanyahou. Donc il y a besoin d'un nouveau et constamment de nourrir sa machine de guerre, donc de remobiliser ses troupes. On l'a appris par exemple de la chaîne israélienne, la 12e chaîne, qu'il va demander aux réservistes d'étendre leur service militaire jusqu'à fin juillet. Donc je pense là c'est vraiment une opération de com envers l'intérieur israélien pour dire voilà, on est en train de, si vous voulez, de, c'est un peu comme si les Américains essayaient de clarifier leur mémoire du Vietnam en refaisant les mêmes combats où les Français refaisaient Dien Bien Phu, avec l'idée quelque part de se créer un nouveau rôle dans l'imaginaire israélien. Donc c'est vraiment une opération de com' de Netanyahou.
0: D'autant que la date choisie aussi était symbolique, 44 ans après donc la première bataille de Beaufort que le ministre israélien d'extrême droite a présenté comme héroïque. Les autorités israéliennes, elles ont parlé aussi de l'achèvement de la zone dite de sécurité, tout en laissant entendre qu'elles avaient décidé d'étendre les opérations au-delà, puisqu'elles évoquent maintenant le fleuve Zahrani, qui prend sa source, lui, à une quarantaine de kilomètres de la frontière israélienne. Donc, ça avance, ça bouge encore sur le terrain.
1: Ah, ça bouge énormément. Et aujourd'hui, là, au moment où on est en train de se parler, Israël a issu à nouveau des ordres d'évacuation pour Dahiyeh, donc la banlieue de Beyrouth, qui avait été épargnée ces dernières semaines. Donc là, à nouveau, on parle de dizaines et peut-être potentiellement de centaines de milliers à nouveau de déplacés. Effectivement, vous savez, il y a le ministre libanais Hassan Salem qui disait avec Israël, parfois l'appétit vient en mangeant. Et c'est malheureusement ce qu'on est en train de voir. C'est-à-dire cette zone qu'Israël appelle zone de sécurité, qui est vraiment une zone d'occupation, qui n'arrête de s'accroître. Au début, on a beaucoup parlé du fleuve de Litani. Aujourd'hui, on entend beaucoup du fleuve de Zahrani, qui est quand même à 40 kilomètres de la frontière. Et au fait, c'est vraiment une stratégie israélienne de repousser toujours les lignes et voir jusqu'à combien, je veux dire, jusqu'à quel moment, jusqu'à quel niveau ils peuvent prendre sans avoir à payer un prix politique, militaire, économique. Donc c'est un peu ça aussi, une des conséquences de cette impunité totale dont bénéficie Israël ces dernières années.
0: Alors justement, le Conseil de sécurité des Nations Unies doit se réunir aujourd'hui en urgence à la demande de la France, qui se présente comme un pays ami du Liban. Mais dans les faits, il ne se passe absolument rien là depuis 3 mois. Comment est-ce que vous l'expliquez, cette inaction internationale ?
1: Je pense qu'il y a vraiment deux raisons principales. La première, c'est bien sûr le soutien inconditionnel des États-Unis, toute administration confondue, et un soutien encore renforcé depuis le 7 octobre. On l'a vu avec l'administration Biden et on le voit aujourd'hui clairement avec l'administration Trump. Mais aussi, cette impunité, la deuxième raison, c'est aussi une forme de complicité et un manque, je dirais, de courage politique et d'action politique de la part des pays européens et aussi de la France. Parce que concrètement, est-ce que la France a pris des mesures concrètes par rapport aux violations qu'a commises Israël, que ce soit à Gaza ou au Liban, que ce soit même des violations commises par Israël contre des troupes des Nations Unies, les fameuses troupes de l'UNIFIL, où il y a des troupes françaises, italiennes, etc. Sur le terrain, non. On a vu donc UNIFIL, ces troupes tunisiennes qui ont dû se retirer, parfois d'une manière humiliante. Donc au fait, ce qui manque, et on sait que par exemple cette réunion du Conseil de sécurité, les États-Unis vont bien sûr interdire ou empêcher n'importe quelle décision d'être atteinte. Donc oui, c'est bien que la France continue à rappeler

0: besoin d'agir, mais ce dont le Liban a vraiment besoin, ce sont des vraies initiatives qui soient soutenues par des sanctions, par des mesures concrètes qui vont élever le coût de la nouvelle occupation israélienne.
1: Occupation qui se concrétise, puisque là, Israël dit ce matin vouloir établir une zone sous contrôle militaire dans le sud, dans la région du fleuve Litani qu'on évoquait à l'instant. Là encore, c'est l'histoire qui se répète.
0: Oui, malheureusement, vous savez, elle se répète aussi avec l'histoire ne se répète jamais de la même manière. La première occupation du Liban, qui a duré, comme vous avez dit, jusqu'à 2000, Israël a quand même maintenu une partie de la population. C'était une population sous occupation. Là, ce qu'on est en train de voir, c'est ce qu'on a vu à Gaza et ce qu'on voit maintenant en partie de la Syrie, c'est une destruction systématique de grands nombres de villages, pas simplement des villages, mais aussi du milieu naturel. On a vu par exemple des images de l'aviation israélienne qui est en train d'utiliser du glyphosate à très haute concentration pour tuer toute capacité à recultiver les terrains proches de la frontière. Donc il y a vraiment un désir d'en faire une espèce de tabula rasa, une terre vide. Et potentiellement, ce qui est encore plus dangereux, c'est qu'on est aussi en train de voir des voies peut-être encore un peu marginale, mais de plus en plus influente en Israël pour coloniser carrément le Liban. Ce qu'on a déjà vu, par exemple, au sud de la Syrie avec le Golan. Et on entend maintenant des voix, notamment des voix présentes dans le gouvernement israélien maintenant, qui parlent directement de coloniser le sud Liban. Mmh.
1: Je vous remercie beaucoup, Nadim Houri, d'avoir été en ligne avec nous, avocat international. Vous êtes directeur exécutif du think tank Arab Reform Initiative. Merci.
0: Merci.
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1: 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C'est l'heure d'Afrique Midi, bonjour Fanny Noiro-Cabré.
4: Bonjour Anne Kantner, bonjour à toutes et à tous. La Cour permanente d'arbitrage vient de rejeter la demande d'indemnisation du Rwanda par la Grande-Bretagne. Kigali estimait que Londres lui devait 116 millions d'euros au titre d'un accord annulé visant à expulser des migrants. Dernier jour de visite pour le directeur de l'OMS en RDC. Tedros Ghebreyesus doit s'entretenir avec le président Félix Tshisekedi, à qui il devrait renouveler son message de soutien et de confiance. On vote aujourd'hui en Éthiopie. 50 millions d'électeurs sont appelés aux urnes pour élire les 547 députés du Parlement. La Corée du Sud veut renforcer sa coopération avec l'Afrique. Séoul accueille jusqu'à demain une réunion des ministres des Affaires étrangères des 54 pays du continent.
1: Et on en parlera tout à l'heure avec Françoise Nicolas, chercheuse à l'IFRI. L'Institut français des relations internationales, elle sera notre invitée.
4: Et dernière ligne droite avant la Coupe du Monde de football, coup d'envoi dans 10 jours. RFI vous propose une série de reportages dans chacune des nations africaines qualifiées. Premier épisode aujourd'hui avec le Maroc. Le Rwanda est donc débouté par la Cour permanente d'arbitrage face au Royaume-Uni. La décision a été rendue ce matin. Dans cette affaire, Kigali reprochait à Londres de violer l'accord passé entre les deux pays en matière d'asile. Cet accord signé en décembre 2023 devait permettre au Royaume-Uni d'expulser vers le Rwanda des demandeurs d'asile entrés illégalement sur son territoire. Mais le gouvernement travailliste de Keir Starmer avait décidé d'annuler cet accord dès juillet 2024. Stéphanie Maupa, vous êtes en direct depuis La Haye. La Cour d'arbitrage a donc rejeté tous les arguments du Rwanda.
5: Oui, effectivement, le Rwanda a réclamé plus de 116 millions d'euros au Royaume-Uni pour les années 2025 et 2026, un prix de l'accord passé entre les deux pays qui prévoyait de renvoyer vers Kigali les réfugiés illégaux présents sur le sol britannique. Mais cet accord avait été dénoncé donc par le travailliste Keir Starmer dès sa nomination à la tête du gouvernement. Il avait déclaré qu'il était mort et enterré. Puis en novembre 2024, les deux pays avaient formellement annulé les volets financiers de cet accord. Les trois arbitres ont donc débouté Kigali sur toute la ligne et ils expliquent notamment que le Rwanda avait bien accepté l'annulation du règlement financier de cet accord, mais qu'en février 2025, c'est ce qu'écrivent les trois juges arbitres, Eh bien, suite à une visite en RDC au Rwanda, le ministre britannique des Affaires étrangères avait appelé au retrait de toutes les forces de défense rwandaises du territoire congolais et Londres avait alors annoncé des mesures contre le Rwanda. Et ce n'est qu'après cet épisode, soulignent les trois juges, que Kigali est revenu sur la décision prise quelques mois plus tôt et a demandé à Londres de régler la facture du défunt accord sur l'asile.
4: Stéphanie Mopa, en direct depuis La Haye. Merci. En République démocratique du Congo, le directeur de l'Organisation mondiale de la santé doit quitter Kinshasa ce soir après un entretien avec le président Félix Tshisekedi. La fin d'un déplacement de plusieurs jours dans le pays pour Tedros Ghebreyesus, qui s'est notamment rendu à Bunia, la capitale provinciale, épicentre de l'épidémie d'Ebola. C'est là que se concentre une partie de la réponse pour contenir la propagation de la maladie. Et sur place, Tedros Ghebreyesus a retrouvé une délégation ministérielle avec notamment le ministre de la Santé et celui de la Communication. Et Paulina Zidi, les trois hommes ont tenu à afficher un front commun.
6: Oui, les trois responsables ont donné une conférence de presse samedi en fin de journée, puis ont publié un message à leur retour de Bunia dimanche soir. Une posture d'unité qui n'était pourtant pas si évidente à l'arrivée de Tedros Ghebreyesus dans le pays. Ici, à Kinshasa, certains responsables s'interrogeaient sur une communication qualifiée parfois de catastrophiste de la part de l'OMS. Les autorités mettant en avant l'expérience d'un pays confronté à sa 17e épidémie d'Ebola pour tenter de rassurer. Mais à Bunia, nous avons eu des discussions franches qui ont permis de faire avancer les choses, confie un membre de la délégation côté congolais. Depuis, des nouvelles encourageantes ont aussi permis de faire baisser la tension, la guérison de plusieurs malades et l'ouverture par Médecins Sans Frontières d'un centre de traitement Ebola à Bunia ce dimanche. À cela s'ajoutent aussi les messages répétés de l'OMS pour la levée des restrictions de voyage qui ont plutôt bien été accueillies à Kinshasa. Au président Félix Tshisekedi, le directeur de l'organisation devrait donc renouveler son message de soutien pour les populations touchées, mais aussi de confiance aux autorités. Il aura enfin quelques mots pour la communauté internationale, pour lui demander plus de solidarité, plus de moyens. Il y a eu des promesses, mais il faut que cela se concrétise, estime-t-on du côté de l'OMS.
4: Paulina Zidi, en direct de Kinshasa. Et cette épidémie inquiète évidemment au-delà de la République démocratique du Congo, même dans des pays où aucun cas n'a été à ce stade recensé. C'est le cas à Bangui, en République centrafricaine. De nombreux habitants sont préoccupés en raison de la proximité de la capitale avec la ville congolaise de Zongo, située de l'autre côté de la rivière Ubangi. Et les mouvements quotidiens de population entre les deux rives alimentent les inquiétudes. Reportage de Rolf-Steph Domialeux.
7: Sur les berges de la rivière Ubangi, les regards se tournent régulièrement vers les embarcations qui accostent et repartent entre Bangui et Zongo. Melchi, un riverain, ces échanges transfrontaliers sont indispensables à la vie économique des deux pays, mais ils suscitent également des inquiétudes face au risque d'importation du virus Ebola.
8: C'est un virus dangereux. La proximité entre les deux pays est une source d'inquiétude. Chaque jour, des dizaines d'embarcations assurent les déplacements des populations. La prévention demeure la meilleure arme contre cette maladie.
7: Dans les quartiers de Bangui, les conversations tournent autour de cette menace sanitaire. John redoute les conséquences d'une éventuelle apparition du virus dans le pays.
9: Il faut que le gouvernement agisse là-dessus.
10: Le gouvernement doit prendre ses responsabilités. Les hôpitaux du pays ne sont pas suffisamment équipés. Si ce virus arrive ici, il sera difficile de le maîtriser. Il est important de sensibiliser la population.
7: De leur côté, les autorités sanitaires assurent renforcer les mesures de prévention et de surveillance. Docteur Pierre Somsé est ministre de la Santé.
11: À partir d'aujourd'hui, tous les décès qui ont lieu dans les quartiers sont des suspects. Jusqu'à preuve du contraire, le ministère de la Santé s'est engagé avec la collaboration de tous les partenaires dans un processus de prévention, de programmation pour lancer un processus de préparation aussi au niveau des hôpitaux qui ont leurs défis.
7: Malgré ces inquiétudes, la vie suit son cours dans la capitale centrafricaine. À ce jour, aucun cas du virus Ebola n'a été détecté dans le pays. Rolf-Steph Domialeux, Bangui, RFI.
4: Depuis 6 heures ce matin, les 50 millions d'électeurs éthiopiens sont appelés aux urnes pour élire les 547 députés du Parlement qui, à leur tour, désigneront le Premier ministre. Dans certains bureaux de vote, il faut patienter dans les longues files d'attente, comme dans le bureau de vote du quartier de Aya Ouet, à l'est d'Addis Abeba, où notre correspondante Marlène Panara s'est rendue.
12: Les organisateurs installent des chaises en plastique supplémentaires face à la foule qui ne cesse de grossir. Devant le bureau de vote, un chapiteau blanc siglé d'un drapeau éthiopien, plus d'une centaine de personnes attendent leur tour. Bereket, fonctionnaire, patiente depuis près d'une heure.
13: Je suis satisfait du gouvernement, mais il fait face à un gros problème. C'est la fluctuation des prix. Vous savez, le prix change beaucoup ici. Et je pense que c'est le principal point faible du pouvoir en place. Il essaye d'arranger les choses, mais pour l'instant, ce n'est pas assez. C'est pour cela, je pense, qu'il faut lui laisser 5 ans de plus.
12: En Éthiopie, le coût de la vie a explosé depuis la dévaluation du birr en juillet 2024. Cette année, l'inflation s'élève à 13%. Selama Witt s'inquiète aussi de l'augmentation des prix, mais pour l'enseignante, le plus grand défi est de faire revenir la paix en Éthiopie.
14: Selon moi, le gouvernement fait ce qu'il peut, mais j'aimerais qu'il y ait plus de paix dans le pays. Ça doit venir en partie de nous. Tout le monde doit s'engager pour ça. Ça ne peut pas être le travail d'un seul homme. On doit tous travailler sur nous-mêmes pour que la paix revienne partout.
12: À cause de l'insécurité, le scrutin n'a pas lieu au Tigré. Il a aussi été annulé dans plusieurs circonscriptions de la région Amhara, où un conflit oppose depuis 2023 les FANO, une milice nationaliste, à l'armée fédérale. Marlène Panara, Addis Abeba, RFI.
1: Autre élection en Guinée, on votait pour un double scrutin législatif et communal hier.
4: Oui, un vote qui s'est déroulé dans le calme avec peu d'affluence constatée. Et ce lundi, c'est une toute autre campagne qui s'ouvre. Une mobilisation en faveur d'Oumar Sylla alias Foninke Menge et Mamadou Biloba. Les deux activistes enlevés par des hommes armés et cagoulés ont disparu depuis le 9 juillet 2024. Et pendant 40 jours, le FNDC, le Front National pour la Défense de la Constitution et Tournons la Page Guinée, se mobilise pour alerter sur le sort des deux militants et maintenir la pression sur les autorités. Aucune nouvelle, aucune justice, ça suffit, c'est le mot d'ordre. Alseni Farinta Camara est le coordinateur du mouvement Tournons la Page Guinée.
15: Les autorités guinéennes n'ont fourni aucune information sur leur sort. Et ce silence s'inscrit dans une vague plus large de répression visant à verrouiller l'espace civique guinéen. L'objectif de cette campagne, c'est d'abord maintenir la pression sur les autorités guinéennes pour qu'elles fassent toute la lumière sur ces épidémies de disparition forcée et libèrent immédiatement les deux militants s'ils sont détenus, ainsi que toutes les personnes victimes de disparition forcée. Il faut mobiliser l'opinion publique nationale et internationale afin que ces cas ne tombent pas dans l'oubli. L'objectif final de cette campagne, c'est de briser le silence des autorités guinéennes et de la communauté internationale, puisque 2 ans sans Foninke Menge et Bilo, c'est 2 ans de trop pour les familles, pour les proches et pour toute la communauté des défenseurs des droits humains.
4: Alseni Farinta Camara, coordinateur du mouvement Tournons la Page Guinée, au micro de Guillaume Thibault. Continuité ou rupture, une semaine après son investiture, Romuald Ouadani cherche à imprimer son style. Parmi les 25 ministres qui composent son équipe, le chef de l'État béninois a fait entrer un tiers des membres du dernier gouvernement de son prédécesseur. Mais pour autant, certains de ses choix laissent apparaître plusieurs changements par rapport à la gouvernance précédente. À Cotonou, Jean-Luc Aplogan.
16: Romuald Ouadani n'a pas nommé de ministre d'État. Il y en avait 2 sous leurs talons. Fait marquant, il a placé sous sa tutelle directe les ministres en charge de l'intérieur et de la défense, une décision motivée avant tout par la situation sécuritaire au nord du pays. Selon nos informations, jeudi dernier, il a réuni l'ensemble de la hiérarchie militaire. C'est ce jour-là, jour du tout premier conseil des ministres, qu'il a annoncé la nouvelle organisation du travail. Les conseils des ministres hebdomadaires se tiennent désormais à un rythme mensuel, le premier mercredi de chaque mois, sans exclure la possibilité de sessions extraordinaires en cas de nécessité. Autre nomination qui n'est pas passée inaperçue, celle d'une femme au poste d'aide de camp, une première dans l'histoire du pays. Wilfried Oumbedi, lui, retrouve le titre de porte-parole avec rang de ministre cette fois. Son rôle sera exclusivement celui-là. Il n'aura plus en charge la communication ni le secrétariat général adjoint du gouvernement. Il a résumé exprimé l'esprit de ce nouveau départ en ces termes. Chaque chef d'État a ses priorités et il définit les moyens de les réaliser. Jean-Luc Plogan, Cotonou, RFI.
4: RFI, 14h42 à Paris, où vient d'arriver le ministre algérien de l'Intérieur, Saïd Saoud, en visite en France pendant 2 jours. Bonjour Sofiane Amazian.
17: Bonjour Fanny, bonjour à tous.
4: Sa venue fait suite aux déplacements successifs de ministres français à Alger ces dernières semaines, avec en ligne de mire l'apaisement des relations entre les deux pays.
17: Cette visite s'inscrit dans la continuité du déplacement de Laurent Nunez le 16 et 17 février dernier à Alger, lit-on dans un communiqué du ministère français de l'Intérieur. Depuis la venue de Laurent Nunez en Algérie, il y a plus de 3 mois, le ministre français de la Justice, Gérald Darmanin, a également effectué un déplacement important au mois de mai dernier. Les deux hommes avaient été reçus par le chef de l'État algérien, Abdelmadjid Tebboune. Au programme de cette visite, Fanny, qui vise, je cite, à restaurer avec l'Algérie un dialogue efficace, respectueux de l'intérêt national de chacun, un échange bilatéral entre les deux ministres, programmé dans moins d'une demi-heure, à 13h, temps universel, puis plusieurs réunions de travail axées sur les thèmes suivants, la sécurité et la lutte contre la criminalité organisée, les questions migratoires et la sécurité civile. Autre question, évidemment le cas du journaliste français détenu en Algérie, Christophe Glaize, qui sera abordé sans détour, a expliqué Laurent Nunez ce lundi chez nos confrères de France Inter. Pour le moment, aucune annonce n'a été faite sur une éventuelle rencontre entre Saïd Saoud et le président français Emmanuel Macron.
4: Sofiane Amazian, merci.
1: À 10 jours maintenant du coup d'envoi de la Coupe du Monde de foot, pas de repos pour les équipes qualifiées.
4: Elles sont en pleine préparation. Le Sénégal fait partie des premières nations à avoir rallié le continent américain. Les Lions disputaient hier un match amical à Charlotte en Caroline du Nord contre les États-Unis et cela ne s'est pas très bien passé pour les joueurs de Pape Thiaw, battus 3-2. Les 2 buts de Sadio Mané n'ont pas suffi et la défense sénégalaise a pris l'eau. Faut-il s'inquiéter à 15 jours du premier match du monde contre l'équipe de France? Non, répond Pape Thiaw, le sélectionneur.
18: On n'a pas posé les pieds sur le ballon et ça nous a mis en difficulté. Donc je pense que c'est eux qui, leur plan de jeu était bien. Donc ils nous ont mis vraiment, ils nous ont posé des problèmes. Donc nous, on va continuer notre préparation. On sait qu'il nous reste encore des jours et aussi une semaine très très lourde qui nous attend et chargée pour continuer notre préparation pour être prêt. Le 16.
4: Pape Thiaw, le sélectionneur des Lions sénégalais au micro de Babacar Fall. Le Sénégal qui a encore un match amical avant la Coupe du Monde, le 9 juin contre l'Arabie Saoudite.
1: Et jusqu'au coup d'envoi, RFI vous emmène dans chacune des nations africaines qualifiées. Premier épisode aujourd'hui au Maroc. On l'écoutera ça dans quelques minutes, une dizaine de minutes maintenant.
4: Et quoi de mieux, Anne, quand il fait chaud que de se désaltérer avec du jus de bissap ou de gingembre? Mais au Gabon, leur vente dans les rues et les marchés est désormais suspendue, tout comme celle des glaces, connues sous l'appellation les cahiers. La décision a été prise par l'Agence gabonaise de sécurité alimentaire qui évoque des raisons sanitaires et de protection des consommateurs. Mais la décision fait débat à Libreville, Yves Laurent Goma.
19: Au petit marché de charbonnage dans le premier arrondissement, il suffit de tendre le micro pour entendre les Gabonais se féliciter de la décision de suspendre la vente du jus de bissap, gingembre et des glaces.
20: La Gaza a fait fort d'interdire le bissap et le lait caillé. Moi je dis chapeau super. Nos enfants consomment n'importe quoi.
21: Ils ont raison parce que les bouteilles là parfois on ramasse partout. Tu vois quelqu'un boit le jus, il balance, la personne vient ramasser. Après on met le bissap dedans et c'est normal.

0: souhaitant le meilleur, en espérant les voir un jour en sélection.
1: Le premier match du Maroc, c'est le samedi 13 juin face au Brésil. Mathias Reynal, Casablanca, RFI.
2: Casablanca où il est 13h57 et où se referme cette demi-heure d'informations africaines réalisée et préparée avec Laurent Chaffard, Michael Goncalves et Pierre Vallée. Merci à eux et merci à vous de nous avoir suivis.
3: À demain, Fanny Noiro-Cabré. Vous restez avec nous sur RFI. Dans deux minutes maintenant, le rendez-vous d'Haïti et des Amériques ou bien une demi-heure d'informations en full day si vous êtes en Afrique de l'Ouest. Autre option, une demi-heure d'infos en portugais si vous nous écoutez en Afrique lusophone. À tout de suite.
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4: 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Il est midi en temps universel. 2 heures de plus ici à Paris et 15 heures à Beyrouth.
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4: C'est l'heure du journal. Bonjour Olivier Sherman.
5: Bonjour Anne Cantner, bonjour à toutes et à tous.
4: Avec à la une la situation au Liban, les attaques israéliennes se poursuivent.
5: Benjamin Netanyahou ordonne même à son armée de frapper la banlieue sud de Beyrouth. Les militaires israéliens ont atteint aussi la ville de Nabatieh dans le sud du pays. C'est l'incursion israélienne la plus profonde au Liban depuis plus de 25 ans.
4: Dans la région toujours, on en sait un peu plus, 2 mois maintenant après l'énorme nuage toxique qui avait plongé Téhéran dans l'obscurité.
5: Un nuage de la taille de l'Italie à la suite des frappes israéliennes début mars qui avaient touché plusieurs dépôts pétroliers de Téhéran. 2 mois plus tard, de premières études permettent d'avoir une idée de l'ampleur de la pollution.
4: En France, après la fête qui a suivi la victoire du PSG en Ligue des Champions samedi, la polémique et la récupération politique.
5: Des scènes de violence et plus de 890 arrestations, la droite et l'extrême droite prônent une politique très sécuritaire et anti-immigration.
4: Et puis les festivités autour de la commémoration des 250 ans de l'indépendance des États-Unis, revue à la baisse.
5: Les grandes célébrations imaginées cet été par Donald Trump ne seront pas aussi importantes que prévu. De plus en plus d'artistes font défection et ne veulent plus participer.
4: La situation au Liban, donc, pour commencer, la poursuite de l'avancée israélienne.
5: Malgré le cessez-le-feu, justement, on peut se poser la question, que reste-t-il du cessez-le-feu entre Israël et le Liban ? Mi-avril, le cessez-le-feu avait mis fin à une confrontation de grande ampleur entre l'armée israélienne et le mouvement libanais Hezbollah. Mais dès le début, Israël avait prévenu qu'il se réservait le droit de continuer à prendre pour cible le Hezbollah pour empêcher des attaques planifiées, imminentes ou en cours. Ces derniers jours, l'armée israélienne a avancé vers le nord, grignotant plus de territoire, mener des bombardements dans l'est du pays également. Bonjour Guilhem Delteille.
6: Bonjour Olivier.
5: Ce matin, le

0: Les ministres israéliens ont donc annoncé une gradation supplémentaire dans les hostilités. L'armée israélienne va reprendre les bombardements de la banlieue sud de Beyrouth, l'un des fiefs du Hezbollah.
1: Oui, responsables politiques et sécuritaires israéliens ne cachaient pas leur volonté de reprendre les bombardements de la banlieue sud de Beyrouth. Israël les avait interrompus sous pression diplomatique après le mercredi noir, le 8 avril dernier, quand des bombardements israéliens avaient causé la mort de plus de 350 personnes au Liban, particulièrement à Beyrouth. Mais le ministre des Finances israélien, l'un des chefs de file de l'extrême droite, avait réclamé la semaine dernière des frappes contre la capitale pour chaque drone lancé par le Hezbollah. Depuis plusieurs jours, les autorités israéliennes multiplier donc les contacts avec l'administration états-unienne pour obtenir une autorisation de Washington de reprendre les bombardements de la capitale. Un accord que semble finalement avoir obtenu Benjamin Netanyahou pour le premier ministre israélien, déjà poursuivi par la justice internationale pour crimes de guerre et crimes contre l'humanité commis à Gaza, affirme avoir ordonné l'ordre de frapper dans la capitale libanaise des cibles qu'il qualifie là de terroristes. Dans la foulée de cette annonce, des centaines de familles ont quitté la banlieue sud. De nouvelles images d'exode de Libanais à pied, à moto ou en voiture tentant de trouver un refuge épargné par les bombardements.
0: Et dans le même temps, donc, l'armée israélienne poursuit ses opérations dans le sud du pays. Selon le ministre israélien de la Défense, elle a vocation à conserver le contrôle sécuritaire de la zone au sud du fleuve Litani, une bande d'une dizaine de kilomètres, le long de la ligne de démarcation. Mais elle a aussi pris hier le contrôle du château de Beaufort au nord du Litani.
1: Oui, une étape spectaculaire, un tournant décisif, s'est félicité Benjamin Netanyahou. Cette citadelle du XIIe siècle revêt une certaine importance stratégique. Située en altitude, elle ouvre la voie à une progression de l'armée israélienne plus au nord. Mais c'est juste une autre colline confiée pour sa part à un officier israélien au journal Maariv. Pour l'armée israélienne, son principal obstacle est aujourd'hui les limites politiques qui lui sont imposées. Et en cela, la reprise annoncée des bombardements de la banlieue sud de Beyrouth est une avancée plus importante.
2: Et on reparlera dans un quart d'heure avec notre invité de la prise justement de cette forteresse de Beaufort. Notre invité, directeur exécutif du think tank Arab Reform Initiative.
0: Et j'ajoute que le Conseil de sécurité des Nations Unies va se réunir en urgence ce soir pour évoquer la situation au Liban. Ce lundi, l'Iran, de son côté, a réaffirmé qu'un cessez-le-feu au Liban est une condition essentielle pour un éventuel accord avec les États-Unis.
2: Et sur ce front-là, la situation toujours confuse dans le Golfe, avec des actions militaires des deux côtés entre les États-Unis et l'Iran.
0: Donald Trump confirme les frappes menées contre l'Iran durant le week-end. L'Iran a riposté. Aujourd'hui, le Koweït annonce avoir intercepté des missiles et des drones. Le pays abrite le commandement avancée de l'armée des États-Unis au Moyen-Orient et pointe la responsabilité de Téhéran. Les gardiens de la Révolution ont quant à eux parlé de réponse à l'agression des États-Unis sur leur sol.
2: Et puis on en sait un peu plus sur l'importance du nuage toxique qui avait plongé Téhéran dans le noir il y a 3 mois.
0: C'était au début de la guerre en Iran, une frappe israélienne sur un dépôt d'hydrocarbures à Téhéran. Les images de nuages noirs et de pluie de pétrole avaient fait le tour du monde. Une première étude scientifique revient sur l'étendue de la pollution grâce à des images satellite, on apprend Simon Rosé qu'elle est bien plus étendue qu'estimée auparavant.
3: La nuit, en plein jour, Téhéran, recouverte d'une épaisse couche de fumée le 8 mars dernier, fumée noire pétrole à la suite de l'attaque par l'armée israélienne de dépôts d'hydrocarbures. Déjà, le croissant rouge iranien prévenait la population des conséquences sanitaires de cette pollution riche en soufre et en oxyde d'azote, mais il s'avère que la capitale iranienne n'a pas été la seule concernée. Les panaches de fumée se sont en effet dispersés sur une zone de plusieurs centaines de milliers de kilomètres carrés, une superficie comparable à des pays comme l'Italie ou le Burkina Faso. Dans ces fumées, environ 30 millions de tonnes de dioxyde de soufre ont été générées par l'incendie, un gaz toxique, irritant, précurseur de pluies acides. Au-delà des impacts immédiats, les auteurs de cette étude, parue dans la revue Advances in Atmospheric Sciences, mettent également en avant les effets à long terme, avec un risque de pollution et d'acidification des sols, de l'eau et des conséquences aussi bien sanitaires qu'environnementales. Pour bien se représenter l'ampleur de l'événement, les auteurs insistent, ce seul incendie lié à la guerre a provoqué une pollution atmosphérique massive comparable à certaines éruptions volcaniques.
0: Simon Rosé du service climat-environnement d'RFI.
2: La contestation prend de l'ampleur au Chili contre le nouveau chef de l'État qui doit s'exprimer aujourd'hui.
0: Le président d'extrême droite, José Antonio Kast, prononce en début de soirée son premier discours de politique générale depuis qu'il est arrivé à la tête du pays. C'était il y a presque 3 mois. Un discours très attendu, surtout en ce qui concerne la sécurité. Les critiques se font déjà entendre sur la faible gestion du gouvernement en la matière et la population exige des résultats plus rapides. À Santiago, le reportage de notre correspondante Neila Doroné.
4: Dans le centre de la capitale, Manuel, 71 ans, vend dans son kiosque toutes sortes de friandises aux passants. Il a voté pour José Antonio Kast au second tour de l'élection présidentielle et fait partie des plus radicaux.
5: Moi, je pensais que Kast allait sortir les militaires dans la rue pour contrôler toute cette délinquance qu'on a aujourd'hui. Mais il ne s'est rien passé et c'est même de pire en pire.
4: Myriane, femme au foyer, considère elle aussi que la sécurité, c'est le plus important en ce moment.
6: Kast a encore beaucoup à faire. Il a fait de nombreuses promesses. Nous, maintenant, on attend qu'il les tienne.
4: Mais pour Jorge Araya, expert en sécurité publique à l'Université de Santiago du Chili, la politique du gouvernement en la matière reste encore floue.
7: Le gouvernement doit définir un plan pour déterminer les priorités en ce qui concerne la sécurité, que ce soit pour la gestion des ressources, les questions de prévention, de lutte contre le crime organisé, des prisons ou encore la définition d'un agenda législatif clair. Sur tous ces sujets, jusqu'à présent, nous ne savons toujours pas quelles seront les priorités ni quelles options prendra le gouvernement.
4: Selon un sondage paru il y a 2 semaines, 64% des Chiliens estimaient que le gouvernement n'a pas de plan concret pour faire face à l'insécurité. Naïla de Rouané, Santiago, RFI.
2: En Hongrie, le chef de l'État refuse de démissionner.
0: Le chef du gouvernement hongrois a promis de changer totalement le régime en place en Hongrie. Peter Madiar est en plein bras de fer avec le président en place. Le nouveau premier ministre hongrois avait laissé jusqu'à hier soir minuit à Tamás Szulyok pour démissionner, mais le président hongrois a refusé de quitter son poste. Julien Chavanne.
8: Tamás Szulyok a pris la population à témoin. Dans une déclaration solennelle dimanche soir, le président hongrois refuse de démissionner. Il dénonce les motivations politiques de Péter Madiar, le nouveau Premier ministre qui s'est invité dans le bureau du président ce lundi matin. À la sortie, face aux caméras, il annonce qu'il est prêt à modifier la constitution pour faire tomber Tamás Szulyok, même si ses pouvoirs sont très limités.
9: Je peux vous dire que ce processus prendra environ un mois. Nous nous efforcerons d'adopter la législation nécessaire au plus vite. Et oui, il sera question de destituer tous les pantins, tous ceux qui ont participé à ce système et qui, au lieu de contribuer au renforcement de la démocratie et de l'état de droit en Hongrie, ont participé à leur démantèlement pour de l'argent.
8: Les pantins dont il parle, ce sont quasiment toutes les figures de l'État hongrois, du président de la Cour constitutionnelle à celui de l'autorité nationale des médias et des communications, tous nommés par Viktor Orban. La méthode est brutale, mais Péter Madiar avait annoncé la couleur au hongrois pendant sa campagne. Cette purge totale de l'ancien régime est d'ailleurs l'une des principales raisons de sa victoire.
2: La 9e édition du sommet de Choose France, dédiée aux investissements étrangers organisés aujourd'hui à côté de Paris, au château de Versailles.
0: Et un montant global record de 93 milliards d'euros d'investissements permettant de créer plus de 15 000 emplois, une annonce d'Emmanuel Macron.
2: Et parmi les investisseurs de ce sommet, le géant japonais SoftBank.
0: SoftBank annonce, c'était même samedi soir, une enveloppe de 75 milliards d'euros pour la construction de centres de données dans le nord de la France. Un investissement qui a des conséquences, et notamment sur le marché boursier de Tokyo. SoftBank est devenu ce lundi la première capitalisation boursière du Japon. Le géant japonais des investissements dans les nouvelles technologies détrône donc Altin Lazage, le numéro 1 mondial de l'automobile Toyota.
10: Et oui, et ça s'est passé ce lundi à la bourse de Tokyo. L'action de SoftBank a bondi de 14%. À l'inverse, le titre Toyota a reculé de près de 4,5%. Le géant automobile perd ainsi sa première place qu'il détenait depuis plus de 20 ans. La principale explication de ces mouvements, l'engouement des investisseurs pour l'intelligence artificielle. SoftBank est en effet très investi dans ce secteur. Le groupe détient notamment une participation importante dans Arm Holding, le concepteur britannique de puces largement utilisé dans les technologies de l'IA. Il est également l'un des principaux investisseurs d'OpenAI. Résultat, le titre continue de progresser et la valorisation boursière de SoftBank dépasse désormais les 253 milliards d'euros devant Toyota. Cet épisode illustre un changement de cap sur les marchés. Les investisseurs privilégient désormais les entreprises liées à l'IA et aux semi-conducteurs au détriment de secteurs plus traditionnels comme l'automobile.
0: Merci Altine Lazage du service économie d'Airy.
2: Après les festivités suivant la victoire du PSG en Ligue des Champions samedi, la polémique et la récupération politique.
0: Les scènes de violence survenues samedi et dimanche soir à Paris et dans d'autres villes de France, ayant donné lieu à plus de 890 arrestations, offrent une occasion à la droite et à l'extrême droite de dérouler un discours très sécuritaire et anti-immigration. Raphaël Delvolvé.
11: Dès samedi, il avait été parmi les premiers à réagir dès les premiers débordements. Ce lundi, le président du Rassemblement National, Jordan Bardella, enfonce le clou à la radio.
12: Nous avons vu en plein Paris des scènes de quasi-guerre civile.
11: Et en possible candidat à la présidentielle, il appelle à durcir les sanctions.
12: D'abord, mettre en place le principe du casseur-payeur. Et deuxièmement, nous sommes favorables à la suppression des allocations familiales aux parents de mineurs récidives.
11: Et s'il fait un lien avec l'immigration, pas question d'être aussi virulent qu'Éric Zemmour, sorte d'équivalent français de la leader allemande de l'AFD, Alice Weidel, qui appelle depuis ce week-end à la remigration.
13: C'est une jeunesse arabo-musulmane qui déferle sur Paris pour prendre possession de la ville par la violence. L'objectif, c'est la remigration, le renvoi de ces gens.
11: À droite, le candidat LR Bruno Retailleau, lui, tweet pour appeler à faire payer les casseurs et s'attaquer, je cite, au désordre migratoire. Si au centre, peu ou presque on réagit, tout à gauche de l'échiquier, la France insoumise s'en prend davantage au gouvernement, le député Emmanuel Bompard.
14: On devrait essayer d'organiser cette fête, lui proposer des lieux pour qu'elle puisse s'exprimer, pour éviter précisément ce type de débordement.
11: Sous pression, le ministre de l'Intérieur, Laurent Nunes, assure encore ce matin que son dispositif, 22 000 policiers et gendarmes, a, je cite, globalement maîtrisé la situation. Le président Macron a lui promis d'être intraitable avec les personnes interpellées.
2: Enfin, les grandes célébrations prévues par Donald Trump prennent l'eau aux États-Unis.
0: Pour fêter les 250 ans de l'indépendance, le président américain avait prévu grand programme, une série de concerts, mais aussi un spectacle de MMA le jour de l'anniversaire du chef de l'État. Le problème, c'est que l'événement est très mal parti. De plus en plus d'artistes font défection, Léa Boutin-Rivière.
15: Il aura suffi de quelques jours pour que ce qui devait être un feu d'artifice se transforme en pétard mouillé. Depuis l'annonce de la programmation du festival Freedom 250 la semaine dernière, plus de la moitié des 9 artistes invités ont déjà décommandé, parmi lesquels les Commodores, le rappeur Young MC ou encore la chanteuse country Martina McBride. En cause, les liens que les organisateurs entretiennent avec la frange MAGA en général et la Maison Blanche en particulier, car cette initiative est financée par un partenariat public-privé avec des fonds provenant de sociétés proches de Donald Trump, comme Palantir, entreprise de surveillance utilisée par Israël. Évidemment, une telle vague de désertion, cela ne plaît pas au président américain. Il s'est fendu la nuit dernière d'une longue tirade sur son réseau Truth Social. Donald Trump, qui se compare à un Elvis Presley sans guitare, suggère d'abandonner carrément le format concert pour le remplacer par sa propre présence. L'événement Freedom 250 n'a, lui, pas encore réagi.
0: 14h15 à Paris, 12h15 en temps universel. La suite d'RFI Midi avec vous, Anne Cantner.
2: Merci Olivier Sherman. La suite, ce sont les sports. Bonjour Cédric de Oliveira.
16: Bonjour Anne.
2: On va commencer par du tennis et la suite de Roland-Garros.
16: C'est la fin des huitièmes de finale aujourd'hui chez les dames. Une qualifiée, ça vient de tomber, c'est la Russe Anna Kalinskaya qui a battu en 3-7 l'Autrichienne Potapova, 6-4-2-6-7-6. On va suivre un peu plus tard la Française Diane Parry qui sera opposée à la Polonaise Maja Chwalinska. Bonjour Baba Kardiara, vous suivez ce tournoi Porte d'Auteuil. Diane Parry qui a donc une belle occasion d'atteindre les quarts de finale face à une joueuse issue des qualifications.
17: Bonjour Cédric, oui, c'est pas à vous que je vais apprendre qu'ici c'est Paris et les supporters français ont le mémo. Ils sont venus avec des pancartes en l'honneur de cette dernière représentante tricolore dans le tournoi. Elle va disputer son premier huitième de finale dans un grand chelem à 23 ans sous les yeux de ses joueurs de football préférés, ceux du Paris Saint-Germain qui vont apporter le trophée de la Ligue des Champions plus tard dans l'après-midi. Mais la Niçoise ne doit pas se reposer sur ses lauriers parce que elle a sorti au tour précédent la tête de série numéro 6, l'américaine Amanda Anisimova, et parce qu'elle aura une adversaire à sa portée, hein, Maja Chwalinska, la polonaise 114e joueuse au classement WTA, issue des qualifications, qui a éliminé quand même, il faut le noter, la championne olympique en titre Qinwen Zheng, ou encore la tête de série numéro 23, hein, belge Elise Martens, avant d'écarter au tour précédent l'ancienne demi-finaliste de Roland Maria Sakkari. Pour les deux joueuses, il faut le dire, il s'agit d'un bon tirage. Les paris sont ouverts. La rencontre démarrera sur le court Philippe Châtrier à l'issue du huitième de finale. Messieurs, en cours avec l'Italien Flavio Cobolli qui bataille face à l'Américain Zachary Zvajda depuis plus de 3 heures. Il mène 2-7-1.
16: Eh bien, merci, Babacar Diarra. Notez que chez les dames, Madison Keys, l'américaine, sera opposée à la russe Diana Shpen. D'ailleurs, l'attraction de la journée, ce sera le duel entre Arina Sabalenka, la biélorusse numéro 1 mondiale, et la japonaise Naomi Osaka. Ce sera prévu en soirée.
2: Et puis, Babacar Diarra nous en disait un tout petit mot. Chez les messieurs, c'est aussi les huitièmes de finale.
16: Oui, quatre matchs aujourd'hui. Et effectivement, Coboli, l'italien, mène de 7 à 1 face à Svajda, et on est dans le quatrième set. Juan Manuel Cerundolo, l'argentin, sera opposé à l'italien Matteo Berrettini. Félix Auger-Aliassime, le canadien, tête de série numéro 4, défie le chilien Alejandro Tabilo, tombeur de Moïse Kouame au tour précédent. Et puis l'américain Francis Tiafoe fera face à l'italien Matteo Arnaldi.
2: Et puis ça fait deux jours seulement que la finale de la Ligue des Champions a eu lieu. Vous y étiez. Et la planète foot, ça y est, maintenant, les yeux tournés vers la Coupe du Monde.
16: Elle démarre dans 10 jours, ça va vite en football. Et l'équipe de France est réunie à Clairefontaine en attendant les arrivées demain des 5 Parisiens. Ousmane Dembélé, Désiré Doué, Bradley Barcola et Lucas Hernandez et Warren Zaïre-Emery, pardon, parce que je me perds. Bah, peut-être certains seront à Roland-Garros. William Saliba, également le joueur d'Arsenal, même s'il est sorti blessé de la finale de la Ligue des Champions. L'occasion pour les Bleus de travailler les derniers réglages, de se projeté aussi vers ce premier match contre le Sénégal dans le New Jersey. Le milieu de terrain Aurélien Tchouaméni, qui était hier en conférence de presse, s'attend à un duel musclé, une grosse bataille notamment au cœur du jeu, et en particulier parce qu'il aura en face de lui quelqu'un qu'il connaît bien, le joueur de Villarreal, Pape Gueye.
18: Je les suis depuis pas mal de temps, que ce soit lors des Coupes d'Afrique des Nations ou des autres compétitions. On sait qu'on va faire face à un adversaire très très fort, rugueux. Ils vont vouloir nous rentrer dedans dès le début, mais voilà, il va falloir qu'on soit prêt à répondre à ce combat-là. Et concernant Pape, c'est un super joueur. En Liga, il a fait une superbe saison. Ça fait longtemps qu'on joue l'un contre l'autre, étant donné qu'il est déjà à Marseille. Donc, quand j'étais en Ligue 1, on a déjà eu des batailles l'un contre l'autre. Mais voilà, on va se préparer pour ça.
16: Aurélien Tchouaméni, France-Sénégal, ce sera le 16 juin. Et avant ça, les Bleus défieront la Côte d'Ivoire jeudi à Nantes.
2: L'actualité sportive, Cédric de Oliver. On va revenir maintenant sur la situation au Liban, sur la guerre d'Israël qui s'apprête à bombarder la banlieue sud de Beyrouth, qui accélère au sol aussi dans le sud du pays, qui gagne du terrain et détruit méthodiquement des villages entiers en faisant de très nombreuses victimes parmi les membres du Hezbollah, que l'armée israélienne combat officiellement, et parmi les civils. Les inhumations se succèdent dans les cimetières où se sont rendus nos envoyés spéciaux Nicolas Falaise et Jade Coury. Attention, les témoignages sont éprouvants. Ce que vous allez entendre peut choquer.
19: C'est un cimetière proche de Saïda. Sur les tombes, des fleurs et des portraits des défunts. Certains apparaissent en armes sur des photos ornées des emblèmes et slogans du Hezbollah. D'autres portraits n'affichent aucun symbole des victimes civiles, comme ce jeune homme dont le corps a été pris en charge par le maire de la ville. Je suis allé à la morgue, ils me l'ont montré. Il n'avait plus de tête et une partie de son corps était coupée, raconte Mustafa Al-Zain. Le responsable tient à nous dire que la mère du défunt lui a demandé d'embrasser la tête de son fils pour elle. Qu'est-ce que je réponds ? Que son fils n'a plus de tête ? Interroge notre interlocuteur, qui a fini par déposer un baiser sur les pieds de la victime. Je parle d'un jeune homme qui n'avait aucune affiliation politique ni militaire, souligne le maire de la ville. C'était un ingénieur, il venait de France, de Toulouse où il vivait. Sa seule faute, c'est de s'être rendu dans sa maison pour récupérer quelques affaires pour sa mère. Au cimetière de Haaretz Saïda, on rencontre aussi des parents de combattants du Hezbollah. Vêtue et voilée de noir, cette femme vient se recueillir sur la tombe fraîchement creusée pour son neveu. Mais à quelques mètres de là, c'est son fils unique qui a été enterré il y a moins de 2 ans, lui aussi tué dans la guerre contre Israël. Nous sommes des combattants, nous lance-t-elle en souriant. Nos martyrs sont grands, nos martyrs sont notre histoire, nos martyrs sont nos gloires, nos martyrs sont notre Coran vivant. J'ai dit à Dieu Tout-Puissant, me voici à ton service, je t'offre mon unique enfant. C'est moi qui l'ai offert pour le martyr, c'est moi qui l'ai fait marcher sur cette voie depuis sa naissance. Le Hezbollah ne communique aucun chiffre des tués dans ses rangs. Jade Coury, Nicolas Falaise, Haaretz Saïda, RFI.
2: Voilà, pas de chiffres du Hezbollah, mais l'État libanais lui estime que la guerre a déjà fait plus de 3 400 morts et plus d'1 million de déplacés. Bonjour Nadim Houri.
20: Bonjour.
2: Avocat international, vous êtes directeur exécutif du think tank Arab Reform Initiative. Des victimes de plus en plus nombreuses donc, et des actions toujours plus intenses de la part d'Israël. Des avancées symboliques aussi, comme la prise du château de Beaufort hier. Ce sont les ruines d'un fort qui date des croisades européennes. Il est construit en hauteur, au-dessus de la grande ville de Nabatieh, dans le sud. Est-ce que ça représente un atout militaire pour Israël aujourd'hui ?
20: Non, pas vraiment. Vu la technologie utilisée aujourd'hui dans les conflits, que ce soit par Israël ou par Hezbollah, non. Par contre, on va dire c'est une victoire symbolique pour Israël, parce que le château de Beaufort, qui avait été occupé par l'armée israélienne jusqu'en 2000, avait été un symbole aussi de la résistance de Hezbollah à l'époque, où il y avait eu beaucoup de vidéos où des combattants du Hezbollah essayaient d'attaquer le château jusqu'au moment de la libération. Donc on a l'impression qu'Israël, comme le Hezbollah, sont quelque part en train de répéter une ancienne histoire. On est dans un espèce de cercle vicieux. On répète les guerres du passé en espérant marquer des points, mais malheureusement avec des conséquences toujours similaires au passé.
2: Vous nous l'avez dit, elle avait été occupée. Ça avait duré 18 ans avant que l'armée israélienne ne la quitte en catimini, en fait en pleine nuit. Est-ce qu'aujourd'hui, ça représente quelque chose pour les Libanais encore ?
20: Bien sûr, si vous voulez, c'est pas simplement Beaufort qui représente un symbole pour les Libanais. C'est tout le Sud. Il y a quelque part un trauma de revivre. C'est assez rare, je pense, dans l'histoire, d'être libéré d'un occupant. Et 26 ans plus tard, écouter cette même géographie, les mêmes noms, les mêmes symboles avec lesquels on a grandi, retomber sous une nouvelle occupation. C'est aujourd'hui ça la vraie peur des Libanais. Il y a aussi une guerre contre la mémoire des Libanais. On l'a vu aussi avec la reprise de Beaufort, mais on l'a vu aussi avec, par exemple, ce que Israël a fait à une des prisons les plus infâmes durant leur occupation, la prison de Riam, où il y avait eu beaucoup de tortures documentées et que Israël, en reprenant cette région, a détruit entièrement. Donc il y a aussi une forme d'érosion des mémoires et peut-être un nouveau traumatisme très, très, très profond chez les Libanais de sentir que l'histoire est en train de se répéter.
2: C'est pour ça, selon vous, qu'Israël a mis autant en avant cette prise de la forteresse en parlant, par exemple, d'un tournant décisif ?
20: Oui, je pense que c'est vraiment une opération de communication de Netanyahou. Donc il y a besoin d'un nouveau et constamment de nourrir sa machine de guerre, donc de remobiliser ses troupes. On l'a appris par exemple de la chaîne israélienne, la 12e chaîne, qu'il va demander aux réservistes d'étendre leur service militaire jusqu'à fin juillet. Donc je pense là c'est vraiment une opération de com envers l'intérieur israélien pour dire voilà, on est en train de, si vous voulez, de, c'est un peu comme si les Américains essayaient de clarifier leur mémoire du Vietnam en refaisant les mêmes combats où les Français refaisaient Dien Bien Phu, avec l'idée quelque part de se créer un nouveau rôle dans l'imaginaire israélien. Donc c'est vraiment une opération de com' de Netanyahou.
2: D'autant que la date choisie aussi était symbolique, hein, 44 ans après donc la première bataille de Beaufort que le ministre israélien d'extrême droite a présenté comme héroïque. Les autorités israéliennes, elles ont parlé aussi de l'achèvement de la zone dite de sécurité, tout en laissant entendre que elles avaient décidé d'étendre les opérations au-delà, puisqu'elles évoquent maintenant le fleuve Zahrani, qui prend sa source, lui, à une quarantaine de kilomètres de la frontière israélienne. Donc, ça avance, ça bouge encore sur le terrain.
20: Ah, ça bouge énormément. Et aujourd'hui, là, au moment où on est en train de se parler, Israël a issu à nouveau des ordres d'évacuation pour Dahiyeh, donc la banlieue de Beyrouth, qui avait été épargnée ces dernières semaines. Donc là, à nouveau, on parle de dizaines et peut-être potentiellement de centaines de milliers à nouveau de déplacés. Effectivement, vous savez, il y a le ministre libanais, Hassan Salem, qui disait avec Israël, parfois l'appétit vient en mangeant. Et c'est malheureusement ce qu'on est en train de voir. C'est-à-dire cette zone qu'Israël appelle zone de sécurité, qui est vraiment une zone d'occupation, qui n'arrête de s'accroître. Au début, on a beaucoup parlé du fleuve de Litani. Aujourd'hui, on entend beaucoup du fleuve de Zahrani, qui est quand même à 40 kilomètres de la frontière. Et au fait, c'est vraiment une stratégie israélienne de repousser toujours les lignes et voir jusqu'à combien, je veux dire, jusqu'à quel moment, jusqu'à quel niveau ils peuvent prendre sans avoir à payer un prix politique, militaire, économique. Donc c'est un peu ça aussi, une des conséquences de cette impunité totale dont bénéficie Israël ces dernières années.
2: Alors justement, le Conseil de sécurité des Nations Unies doit se réunir aujourd'hui en urgence à la demande de la France, qui se présente comme un pays ami du Liban. Mais dans les faits, il ne se passe absolument rien là depuis 3 mois. Comment est-ce que vous l'expliquez, cette inaction internationale ?
20: Je pense qu'il y a vraiment deux raisons principales. La première, c'est bien sûr le soutien inconditionnel des États-Unis, toute administration confondue, et un soutien encore renforcé depuis le 7 octobre. On l'a vu avec l'administration Biden et on le voit aujourd'hui clairement avec l'administration Trump. Mais aussi, cette impunité est la deuxième raison. C'est aussi une forme de complicité et un manque, je dirais, de courage politique et d'action politique de la part des pays européens et aussi de la France. Parce que concrètement, est-ce que la France a pris des mesures concrètes par rapport aux violations qu'a commises Israël, que ce soit à Gaza ou au Liban, que ce soit même des violations commises par Israël contre des troupes des Nations Unies, les fameuses troupes de l'UNIFIL, où il y a des troupes françaises, italiennes, etc. sur le terrain? Non, on a vu donc UNIFIL, ces troupes tunisiennes qui ont dû se retirer, parfois d'une manière humiliante. Donc au fait, ce qui manque, et on sait que par exemple cette réunion du Conseil de sécurité, les États-Unis vont bien sûr interdire ou empêcher n'importe quelle décision d'être atteinte. Donc oui, c'est bien que la France continue à rappeler le besoin d'agir, mais ce dont le Liban a vraiment besoin, ce sont des vraies initiatives qui soient soutenues par des sanctions, par des mesures concrètes qui vont élever le coût de la nouvelle occupation israélienne.
2: Occupation qui se concrétise, puisque là, Israël dit ce matin vouloir établir une zone sous contrôle militaire dans le sud, dans la région du fleuve Litani qu'on évoquait à l'instant. Là encore, c'est l'histoire qui se répète.
20: Oui, malheureusement. Vous savez, elle se répète aussi avec... l'histoire ne se répète jamais de la même manière. La première occupation du Liban, qui a duré, comme vous avez dit, jusqu'à 2000, Israël a quand même maintenu une partie de la population. C'était une population sous occupation. Là, ce qu'on est en train de voir, c'est ce qu'on a vu à Gaza et ce qu'on voit maintenant en partie de la Syrie, c'est une destruction systématique de grands nombres de villages, pas simplement des villages, mais aussi du milieu naturel. On a vu, par exemple, des images de l'aviation israélienne qui est en train d'utiliser du glyphosate à très haute concentration pour tuer toute capacité à recultiver les terrains proches de la frontière. Donc, il y a vraiment un désir d'en faire une espèce de tabula rasa, une terre vide. Et potentiellement, ce qui est encore plus dangereux, c'est qu'on est aussi en train de voir des voix, peut-être encore un peu marginale, mais de plus en plus influente en Israël, pour coloniser carrément le Liban, ce qu'on a déjà vu par exemple au sud de la Syrie avec le Golan. Et on entend maintenant des voix, notamment des voix présentes dans le gouvernement israélien maintenant, qui parlent directement de coloniser le sud Liban. Mmh.
2: Je vous remercie beaucoup, Nadim Houri, d'avoir été en ligne avec nous, avocat international. Vous êtes directeur exécutif du think tank Arab Réforme Initiative. Merci.
20: Merci.
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2: 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Bonjour Fanny Noireau-Cabré.
22: Bonjour Anne Kantner, bonjour à toutes et à tous. La Cour permanente d'arbitrage vient de rejeter la demande d'indemnisation du Rwanda par la Grande-Bretagne. Kigali estimait que Londres lui devait 116 millions d'euros au titre d'un accord annulé visant à expulser des migrants. Dernier jour de visite pour le directeur de l'OMS en RDC. Tedros Ghebreyesus doit s'entretenir avec le président Félix Tshisekedi, à qui il devrait renouveler son message de soutien et de confiance. On vote aujourd'hui en Éthiopie. 50 millions d'électeurs sont appelés aux urnes pour élire les 547 députés du Parlement. La Corée du Sud veut renforcer sa coopération avec l'Afrique. Séoul accueille jusqu'à demain une réunion des ministres des Affaires étrangères des 54 pays du continent.
2: Et on en parlera tout à l'heure avec Françoise Nicolas, chercheuse à l'IFRI. L'Institut français des relations internationales, elle sera notre invitée.
22: Et dernière ligne droite avant la Coupe du Monde de football, coup d'envoi dans 10 jours. RFI vous propose une série de reportages dans chacune des nations africaines qualifiées. Premier épisode aujourd'hui avec le Maroc. Le Rwanda est donc débouté par la Cour permanente d'arbitrage face au Royaume-Uni. La décision a été rendue ce matin dans cette affaire Kigali reprochait à Londres de violer l'accord passé entre les deux pays en matière d'asile. Cet accord signé en décembre 2023 devait permettre au Royaume-Uni d'expulser vers le Rwanda des demandeurs d'asile entrés illégalement sur son territoire. Mais le gouvernement travailliste de Keir Starmer avait décidé d'annuler cet accord dès juillet 2024. Stéphanie Maupa, vous êtes en direct depuis La Haye. La Cour d'arbitrage a donc rejeté tous les arguments du Rwanda.
3: Oui, effectivement, le Rwanda a réclamé plus de 116 millions d'euros au Royaume-Uni pour les années 2025 et 2026, un prix de l'accord passé entre les deux pays qui prévoyait de renvoyer vers Kigali les réfugiés illégaux présents sur le sol britannique. Mais cet accord avait été dénoncé donc par le travailliste Keir Starmer dès sa nomination à la tête du gouvernement. Il avait déclaré qu'il était mort et enterré. Puis en novembre 2024, eh bien, les deux pays avaient formellement annulé les volets financiers de cet accord. Les trois arbitres ont donc débouté Kigali sur toute la ligne et ils expliquent notamment que le Rwanda avait bien accepté l'annulation du règlement financier de cet accord, mais qu'en février 2025, hein, c'est ce qu'écrivent les trois juges arbitres, eh bien, suite à une visite en RDC au Rwanda, le ministre britannique des Affaires étrangères avait appelé au retrait de toutes les forces de défense rwandaises du territoire congolais et Londres avait alors annoncé des mesures contre le Rwanda. Et ce n'est qu'après cet épisode, soulignent les trois juges, que Kigali est revenu sur la décision prise quelques mois plus tôt et a demandé à Londres de régler la facture du défunt accord sur l'asile.
22: Stéphanie Maupa, en direct depuis La Haye. Merci. En République démocratique du Congo, le directeur de l'Organisation mondiale de la santé doit quitter Kinshasa ce soir après un entretien avec le président Félix Tshisekedi. La fin d'un déplacement de plusieurs jours dans le pays pour Tedros Ghebreyesus, qui s'est notamment rendu à Bunia, la capitale provinciale, épicentre de l'épidémie d'Ebola. C'est là que se concentre une partie de la réponse pour contenir la propagation de la maladie. Et sur place, Tedros Ghebreyesus a retrouvé une délégation ministérielle avec notamment le ministre de la Santé et celui de la Communication. Et Paulina Zidi, les trois hommes ont tenu à afficher un front commun.
5: Oui, les trois responsables ont donné une conférence de presse samedi en fin de journée, puis ont publié un message à leur retour de Bunia dimanche soir. Une posture d'unité qui n'était pourtant pas si évidente à l'arrivée de Tedros Ghebreyesus dans le pays. Ici, à Kinshasa, certains responsables s'interrogeaient sur une communication qualifiée parfois de catastrophiste de la part de l'OMS. Les autorités mettant en avant l'expérience d'un pays confronté à sa 17e épidémie d'Ebola pour tenter de rassurer. Mais à Bunia, nous avons eu des discussions franches qui ont permis de faire avancer les choses, confie un membre de la délégation côté congolais. Depuis, des nouvelles encourageantes ont aussi permis de faire baisser la tension, la guérison de plusieurs malades et l'ouverture par Médecins Sans Frontières d'un centre de traitement Ebola à Bunia ce dimanche. À cela s'ajoutent aussi les messages répétés de l'OMS pour la levée des restrictions de voyage qui ont plutôt bien été accueillies à Kinshasa. Au président Félix Tshisekedi, le directeur de l'organisation devrait donc renouveler son message de soutien pour les populations touchées, mais aussi de confiance aux autorités. Il aura enfin quelques mots pour la communauté internationale, pour lui demander plus de solidarité, plus de moyens. Il y a eu des promesses, mais il faut que cela se concrétise, estime-t-on du côté de l'OMS.
22: Paulina Zidi, en direct de Kinshasa. Et cette épidémie inquiète évidemment au-delà de la République démocratique du Congo, même dans des pays où aucun cas n'a été à ce stade recensé. C'est le cas à Bangui, en République centrafricaine. De nombreux habitants sont préoccupés en raison de la proximité de la capitale avec la ville congolaise de Zongo, située de l'autre côté de la rivière Ubangi. Et les mouvements quotidiens de population entre les deux rives alimentent les inquiétudes. Reportage de Rolf-Steph Domialeux.
6: Sur les berges de la rivière Ubangi, les regards se tournent régulièrement vers les embarcations qui accostent et repartent entre Bangui et Zongo. Melchi, un riverain, ces échanges transfrontaliers sont indispensables à la vie économique des deux pays, mais ils suscitent également des inquiétudes face au risque d'importation du virus Ebola.
23: C'est un virus dangereux. La proximité entre les deux pays est une source d'inquiétude. Chaque jour, des dizaines d'embarcations assurent les déplacements des populations. La prévention demeure la meilleure arme contre cette maladie.
6: Dans les quartiers de Bangui, les conversations tournent autour de cette menace sanitaire. John redoute les conséquences d'une éventuelle apparition du virus dans le pays.
4: Il faut que le gouvernement agisse là-dessus.
7: Le gouvernement doit prendre ses responsabilités. Les hôpitaux du pays ne sont pas suffisamment équipés. Si ce virus arrive ici, il sera difficile de le maîtriser. Il est important de sensibiliser la population.
6: De leur côté, les autorités sanitaires assurent renforcer les mesures de prévention et de surveillance. Docteur Pierre Somsé est ministre de la Santé.
8: À partir d'aujourd'hui, tous les décès qui ont lieu dans les quartiers sont des suspects. Jusqu'à preuve du contraire, le ministère de la Santé s'est engagé avec la collaboration de tous les partenaires dans un processus de prévention, de programmation pour lancer un processus de préparation aussi au niveau des hôpitaux qui ont leurs défis.
6: Malgré ces inquiétudes, la vie suit son cours dans la capitale centrafricaine. À ce jour, aucun cas du virus Ebola n'a été détecté dans le pays. Rolf Steve Domerle, Bangui, RFI.
22: Depuis 6 heures ce matin, les 50 millions d'électeurs éthiopiens sont appelés aux urnes pour élire les 547 députés du Parlement qui, à leur tour, désigneront le Premier ministre. Dans certains bureaux de vote, il faut patienter dans les longues files d'attente, comme dans le bureau de vote du quartier de Aya Ouet, à l'est d'Addis Abeba, où notre correspondante Marlène Panara s'est rendue.
9: Les organisateurs installent des chaises en plastique supplémentaires face à la foule qui ne cesse de grossir. Devant le bureau de vote, un chapiteau blanc siglé d'un drapeau éthiopien, plus d'une centaine de personnes attendent leur tour. Bereket, fonctionnaire, patiente depuis près d'une heure.
24: Je suis satisfait du gouvernement, mais il fait face à un gros problème. C'est la fluctuation des prix. Vous savez, le prix change beaucoup ici. Et je pense que c'est le principal point faible du pouvoir en place. Il essaye d'arranger les choses, mais pour l'instant, ce n'est pas assez. C'est pour cela, je pense, qu'il faut lui laisser 5 ans de plus.
9: En Éthiopie, le coût de la vie a explosé depuis la dévaluation du birr en juillet 2024. Cette année, l'inflation s'élève à 13%. Selama Witt s'inquiète aussi de l'augmentation des prix, mais pour l'enseignante, le plus grand défi est de faire revenir la paix en Éthiopie.
25: Selon moi, le gouvernement fait ce qu'il peut, mais j'aimerais qu'il y ait plus de paix dans le pays. Ça doit venir en partie de nous. Tout le monde doit s'engager pour ça, ça ne peut pas être le travail d'un seul homme. On doit tous travailler sur nous-mêmes pour que la paix revienne partout.
9: À cause de l'insécurité, le scrutin n'a pas lieu au Tigré. Il a aussi été annulé dans plusieurs circonscriptions de la région Amhara, où un conflit oppose depuis 2023 les FANO, une milice nationaliste, à l'armée fédérale. Marlène Panara, Addis Abeba, RFI.
2: Autre élection en Guinée, on votait pour un double scrutin législatif et communal hier.
22: Oui, un vote qui s'est déroulé dans le calme avec peu d'affluence constatée. Et ce lundi, c'est une toute autre campagne qui s'ouvre. Une mobilisation en faveur d'Oumar Sylla alias Foninke Menge et Mamadou Biloba. Les deux activistes enlevés par des hommes armés et cagoulés ont disparu depuis le 9 juillet 2024. Et pendant 40 jours, le FNDC, le Front National pour la Défense de la Constitution et Tournons la Page Guinée, se mobilise pour alerter sur le sort des deux militants et maintenir la pression sur les autorités. Aucune nouvelle, aucune justice, ça suffit, c'est le mot d'ordre. Alseni Farinta Camara est le coordinateur du mouvement Tournons la Page Guinée.
26: Les autorités guinéennes n'ont fourni aucune information sur leur sort. Et ce silence s'inscrit dans une vague plus large de répression visant à verrouiller l'espace civique guinéen. Et l'objectif de cette campagne, c'est d'abord maintenir la pression sur les autorités guinéennes pour qu'elles fassent toute la lumière sur ces épidémies de disparition forcée et libèrent immédiatement les deux militants s'ils sont détenus, ainsi que toutes les personnes victimes de disparition forcée. Il faut mobiliser l'opinion publique nationale et internationale afin que ces cas ne tombent pas dans l'oubli. L'objectif final de cette campagne, c'est de briser le silence des autorités guinéennes et de la communauté internationale, puisque 2 ans sans Foninke Menge et Bilo, c'est 2 ans de trop pour les familles, pour les proches et pour toute la communauté des défenseurs des droits humains.
22: Alseni Farinta Camara, coordinateur du mouvement Tournons la Page Guinée, au micro de Guillaume Thibault. Continuité ou rupture? Une semaine après son investiture, Romuald Ouadani cherche à imprimer son style. Parmi les 25 ministres qui composent son équipe, le chef de l'État béninois a fait entrer un tiers des membres du dernier gouvernement de son prédécesseur. Mais pour autant, certains de ses choix laissent apparaître plusieurs changements par rapport à la gouvernance précédente. À Cotonou, Jean-Luc Aplogan.
0: Romuald Ouadani n'a pas nommé de ministre d'État. Il y en avait deux sous leurs talons. Fait marquant, il a placé sous sa tutelle directe les ministres en charge de l'intérieur et de la défense, une décision motivée avant tout par la situation sécuritaire au nord du pays. Selon nos informations, jeudi dernier, il a réuni l'ensemble de la hiérarchie militaire. C'est ce jour-là, jour du tout premier conseil des ministres, qu'il a annoncé la nouvelle organisation du travail. Les conseils des ministres hebdomadaires se tiennent désormais à un rythme mensuel, le premier mercredi de chaque mois, sans exclure la possibilité de sessions extraordinaires en cas de nécessité. Autre nomination qui n'est pas passée inaperçue, celle d'une femme au poste d'aide de camp, une première dans l'histoire du pays. Wilfried Ngwedi, lui, retrouve le titre de porte-parole avec rang de ministre cette fois. Son rôle sera exclusivement celui-là. Il n'aura plus en charge la communication ni le secrétariat général adjoint du gouvernement. Il a résumer l'esprit de ce nouveau départ en ces termes, chaque chef d'État a ses priorités et il définit les moyens de les réaliser. Jean-Luc Aplogan, Cotonou, RFI.
22: RFI, 14h42 à Paris, où vient d'arriver le ministre algérien de l'Intérieur, Saïd Saoud, en visite en France pendant 2 jours. Bonjour Sofiane Amazian.
10: Bonjour Fanny, bonjour à tous.
22: Sa venue fait suite aux déplacements successifs de ministres français à Alger ces dernières semaines, avec en ligne de mire l'apaisement des relations entre les deux pays.
10: Cette visite s'inscrit dans la continuité du déplacement de Laurent Nunez le 16 et 17 février dernier à Alger, lit-on dans un communiqué du ministère français de l'Intérieur. Depuis la venue de Laurent Nunez en Algérie, il y a plus de 3 mois, le ministre français de la Justice, Gérald Darmanin, a également effectué un déplacement important au mois de mai dernier. Les deux hommes avaient été reçus par le chef de l'État algérien, Abdelmadjid Tebboune. Au programme de cette visite, Fanny, qui vise, je cite, à restaurer avec l'Algérie un dialogue efficace, respectueux de l'intérêt national de chacun, un échange bilatéral entre les deux ministres, programmé dans moins d'une demi-heure, à 13h, temps universel, puis plusieurs réunions de travail axées sur les thèmes suivants, la sécurité et la lutte contre la criminalité organisée, les questions migratoires et la sécurité civile. Autre question, évidemment le cas du journaliste français détenu en Algérie, Christophe Glaise, qui sera abordé sans détour, a expliqué Laurent Nunez ce lundi chez nos confrères de France Inter. Pour le moment, aucune annonce n'a été faite sur une éventuelle rencontre entre Saïd Saoud et le président français Emmanuel Macron.
22: Sofiane Amazian, merci.
2: À 10 jours maintenant du coup d'envoi de la Coupe du Monde de foot, pas de repos pour les équipes qualifiées.
22: Elles sont en pleine préparation. Le Sénégal fait partie des premières nations à avoir rallié le continent américain. Les Lions disputaient hier un match amical à Charlotte en Caroline du Nord contre les États-Unis et cela ne s'est pas très bien passé pour les joueurs de Pape Thiot, battus 3-2. Les 2 buts de Sadio Mané n'ont pas suffi et la défense sénégalaise a pris l'eau. Faut-il s'inquiéter à 15 jours du premier match du monde contre l'équipe de France? Non, répond Pape Thiot, le sélectionneur.
11: On n'a pas posé le pied sur le ballon et ça nous a mis en difficulté. Donc je pense que c'est eux qui, leur plan de jeu était bien. Donc ils nous ont mis vraiment, ils nous ont posé des problèmes. Donc nous, on va continuer notre préparation. On sait qu'il nous reste encore 2 jours et aussi une semaine très très lourde qui nous attend et chargée pour continuer notre préparation pour être prêt le 16.
22: Pape Thiot, le sélectionneur des Lions sénégalais au micro de Babacar Fall. Le Sénégal qui a encore un match amical avant la Coupe du Monde, le 9 juin contre l'Arabie Saoudite.
2: Et jusqu'au coup d'envoi, RFI vous emmène dans chacune des nations africaines qualifiées. Premier épisode aujourd'hui au Maroc. On l'écoutera ça dans quelques minutes, une dizaine de minutes maintenant.
22: Et quoi de mieux, Anne, quand il fait chaud que de se désaltérer avec du jus de bissap ou de gingembre? Mais au Gabon, leur vente dans les rues et les marchés est désormais suspendue, tout comme celle des glaces, connues sous l'appellation les cahiers. La décision a été prise par l'Agence gabonaise de sécurité alimentaire qui évoque des raisons sanitaires et de protection des consommateurs. Mais la décision fait débat à Libreville, Yves-Laurent Goma.
12: au petit marché de charbonnage dans le premier arrondissement. Il suffit de tendre le micro pour entendre les Gabonais se féliciter de la décision de suspendre la vente du jus de bissap, gingembre et de glace.
13: La Gaza a fait fort d'interdire le bissap et le lait caillé. Moi, je dis chapeau super. Nos enfants consomment n'importe quoi.
14: Ils ont raison parce que les bouteilles là, parfois on ramasse partout. Tu vois quelqu'un boit le jus, il balance, la personne vient ramasser. Après on met le bissap dedans et c'est normal. C'est pas normal.
12: Les jeunes sont généralement les plus grands clients de ces boissons. Marcel, élève de 17 ans, a repéré avec plaisir une femme qui vend discrètement de la glace.
15: Le lait caillé, le bissap et le gingembre, c'est, on va dire quoi, le vin du pauvre.
12: Le vin du pauvre.
15: Oui, le vin de l'enfant du pauvre, quoi. Quand tu n'as pas beaucoup les mois, tu peux te permettre ça au moins.
12: De nombreuses familles qui vivent du commerce de ces boissons déplorent une décision brutale et sans mesure d'accompagnement.
16: Si ils ont plaisir, nous ne pouvons pas refuser, on va respecter, non?
17: On pouvait dire qu'ils n'ont pas pensé à nous. Ça nous a surpris.
12: Ces boissons sont beaucoup consommées grâce à leur prix. 50, 100 ou 200 francs CFA seulement. Mais le dosage du sucre, les conditions d'hygiène de fabrication et la conservation posent problème selon l'Agence gabonaise de sécurité alimentaire qui veut normaliser le secteur. Yves-Laurent Goma, Libreville, RFI.
2: À Libreville, il est 13h47. L'essentiel de l'actualité internationale est de nouvelles menaces d'Israël contre le Liban. L'annonce de bombardements à venir contre la banlieue sud de Beyrouth et une intensification des combats au sol. Jamais l'armée israélienne n'avait avancé aussi loin dans le territoire au sud depuis 20 ans. On en parlait avec notre invité il y a une demi-heure et l'entretien est disponible sur RFI Pure Radio si vous voulez le réécouter. L'offensive israélienne, elle fait réagir l'Union européenne qui demande au pays de cesser son escalade militaire à quelques heures maintenant d'une réunion du Conseil de sécurité des Nations Unies. La France a interpellé un navire pétrolier russe dans l'océan Atlantique à destination du Cameroun. Il est présenté comme faisant partie de la flotte fantôme de Moscou. Et puis le Premier ministre hongrois demande au président de démissionner, le menace d'une procédure de destitution. Il veut éloigner ceux qu'il qualifie comme les marionnettes de son prédécesseur Viktor Orban. Mais c'est non, le chef de l'État refuse de quitter son poste qui est essentiellement protocolaire en Hongrie. La Corée du Sud veut renforcer sa coopération avec l'Afrique. Jusqu'à demain, Séoul accueille une réunion des ministres des Affaires étrangères des 54 pays du continent. Et pour en parler, Françoise Nicolas, chercheuse, conseillère du Centre Asie de l'IFRI, et votre invitée Fanny Noir-Cabré.
22: Françoise Nicolas, bonjour.
18: Bonjour.
22: Cette réunion ministérielle qui se tient jusqu'à demain est un prolongement du sommet Corée du Sud-Afrique qui s'était tenu en 2024. Concrètement, que peut-on en attendre ?
18: Je ne sais pas exactement si on va avoir des réalisations tout à fait tangibles à l'issue de cette réunion, mais elle montre simplement que la Corée du Sud poursuit sur la même voie que celle qu'elle a effectivement lancée à l'occasion du sommet de 2024. Il y a un autre sommet qui est prévu, si ma mémoire est bonne, en 2029. Donc la Corée du Sud a vraiment l'intention de resserrer les liens avec l'Afrique. En réalité, c'est une initiative qui a été lancée il y a assez longtemps maintenant, au milieu des années 2000, en 2006. Et elle montre là, avec cette réunion ministérielle, qu'elle poursuit sur cette voie. Les présidents changent, les présidences passent, mais la direction est toujours la même à l'égard de l'Afrique. Il y a une vraie volonté, une vraie détermination à resserrer les liens entre les deux partenaires.
22: Et alors, quelle est l'attractivité du continent africain pour la Corée du Sud ?
18: Pour la Corée du Sud, il est assez clair que le continent africain, c'est une source de matières premières. Et ça, ça a toujours été le cas. Il y a eu, à l'époque du président Im Yong-bak, la diplomatie des ressources. Et on retrouve aujourd'hui exactement les mêmes intentions. Alors évidemment, il y a un petit changement, un petit glissement qui s'est opéré. Il ne s'agit plus nécessairement d'aller chercher du pétrole, mais il s'agit maintenant très clairement d'aller chercher des minerais critiques. Donc on a une évolution, mais ça c'est un objectif qui est assez clair. Au-delà de ça, il y a aussi une volonté pour la Corée de s'ériger un peu en exemple et de favoriser, d'aider, de soutenir le développement des pays africains. Et c'est vraiment ce qui est mis en avant dans le récit coréen, c'est de montrer l'exemple de la Corée du Sud qui a réussi économiquement. Et donc elle essaie d'entraîner l'Afrique un peu sur la même voie. Donc je pense que ce sont les deux gros objectifs. Il est clair qu'il y a des objectifs tout à fait opportunistes, hein, rechercher des ressources minières ou autres, des matières premières en Afrique, mais également soutenir, aider le continent africain à se développer en imitant ou en s'inspirant de l'exemple coréen.
22: Et dans l'autre sens, quelle est l'attractivité de la Corée du Sud pour le continent africain ?
18: Alors pour le continent africain, je pense que la Corée du Sud apparaît comme un partenaire qui est quelque part moins menaçant que la Chine, par exemple. Bon, la Chine peut être très, très utile pour les pays africains, mais elle est quand même un gros partenaire. Et il fait un peu plus peur, en quelque sorte, que la Corée du Sud. Donc je pense que les pays africains sont peut-être plus enclins à passer des partenariats avec la Corée qu'avec la Chine, parce qu'ils se sentent dans un rapport de force qui est peut-être plus équilibré. En tout cas, ils le perçoivent comme cela. Donc je pense que ça, c'est aussi quelque chose dont la Corée du Sud essaie de jouer, mettre en avant le fait qu'elle est un partenaire beaucoup plus amical, en quelque sorte, et sur pied d'égalité avec les pays africains eux-mêmes.
22: Françoise Nicolas, dans quel secteur la coopération entre la Corée du Sud et les pays africains pourrait le plus se renforcer ? On a notamment parlé de ce projet de ceinture du riz, la Rice Belt. Est-ce qu'il y en a d'autres, peut-être ?
18: Oui, effectivement, il y a de la coopération en matière agricole, mais je pense que ce qui est aussi très attractif pour les pays africains, ce sont les apports du côté sud-coréen en matière de technologie de l'information et de la communication et de technologie numérique. Donc on a pas mal de projets qui sont lancés entre les deux partenaires sur ce qu'on appelle les villes intelligentes. Là, il y a un gros projet, par exemple, entre la Corée du Sud et le Kenya pour essayer de développer une ville intelligente avec des structures digitales. Et là, la Corée du Sud a de vrais atouts. Les pays africains sont parfaitement conscients que les Coréens ont quelque chose à leur apporter. Donc il y a des secteurs traditionnels de coopération, l'agriculture, les infrastructures de transport, les routes, les ponts, etc. Mais aujourd'hui, je pense que cette option numérique est en passe de devenir peut-être la voie prioritaire de l'aide coréenne auprès des pays africains.
22: Alors l'intérêt de la Corée est assez pour l'Afrique est assez récent. Ces dernières années, comment les investissements sud-coréens en Afrique ont-ils évolué ?
18: Ben, ils se sont multipliés et là on voit une convergence d'intérêts entre les intérêts du gouvernement coréen qui essaie de jouer un rôle, qui essaie de faire jouer à la Corée un rôle plus important sur la scène internationale et les intérêts des entreprises qui, elles, voient sur le continent africain des débouchés pour leur technologie ou pour l'expansion de leurs activités. Donc là, on a vraiment une convergence d'intérêts entre le secteur privé et le secteur public.
22: Françoise Nicolas, vous l'avez évoqué tout à l'heure, les concurrents que sont la Chine, on peut parler aussi de la Turquie ou de l'Inde. Quelles sont les chances sud-coréennes face à ces concurrents ?
18: Je pense que la Corée du Sud peut faire valoir des valeurs un peu différentes des autres. Et je pense que vraiment le fait qu'il s'agit d'un pays qui est quelque part un peu plus modeste que les autres, qui n'a pas du tout de passé de colonisateur, c'est perçu évidemment par les Africains comme étant beaucoup plus positif. Donc ça, je pense que c'est une carte que la Corée du Sud essaie de jouer, parfois d'ailleurs de manière un peu excessive, mais je pense que c'est quand même quelque chose qu'elle peut faire valoir et que les autres ne peuvent pas faire valoir. Et ça, c'est quelque chose qui, du coup, peut lui donner un léger avantage. Mais autrement, je pense que les capacités technologiques de la Corée du Sud sont aussi extrêmement attractives pour les pays africains. Et c'est pour ça que le développement du partenariat dans le secteur numérique est tout à fait prometteur, à mon avis.
22: Merci Françoise Nicolas. Vous êtes, je le rappelle, chercheuse, conseiller du Centre Asie de l'IFRI, l'Institut français des relations internationales. Et cet entretien sera à retrouver sur le www.rfi.fr et sur notre application RFI Pure Radio, onglet Invité d'Afrique Midi. J-10, donc avant le début de la Coupe du Monde, elle démarre le 11 juin et chaque jour, RFI vous emmène dans chacune des nations africaines qualifiées. Direction aujourd'hui le Maroc où tout le monde espère que la sélection va réitérer l'exploit de 2022 au Qatar. Cette année-là, Achraf Hakimi et les siens avaient été les premiers Africains à atteindre les demi-finales, suscitant des vocations. Reportage à Casablanca de Mathias Reynal.
1: Un terrain de foot coincé entre une voie rapide et la gare routière de Casablanca.
3: Ça va très vite.
5: C'est bon les gars ? Bravo à vous pour la deuxième mi-temps. Mais la première n'était pas au niveau. Espérons qu'on rectifiera le tir pour les prochains matchs.
1: Moment solennel, la causerie de fin de match autour du coach Khalil Othmani. Les joueurs de l'Olympique Bensik ne sont pas encore sortis de l'enfance. Mais le foot, pour eux, c'est déjà du sérieux.
5: Depuis que le Maroc a atteint la demi-finale de la Coupe du Monde et que les autres équipes nationales ont réalisé de magnifiques exploits, on a constaté une montée de l'engouement chez les enfants. C'est comme ça qu'on a décidé de fonder cette association sportive qui a vu le jour après l'épopée du Qatar.
1: Achraf, 11 ans, a rejoint l'Olympique Bensik dès sa création.
19: Quand tu vois ces grands joueurs arriver en demi-finale de Coupe du Monde, toi-même, tu te motives et tu te dis que tu peux faire comme eux. Mon meilleur souvenir, c'est le match contre l'Espagne. Les Marocains ont fait preuve de grinta, d'une grande combativité sur le terrain.
1: À quelques jours du coup d'envoi de l'édition 2026, l'excitation monte.
20: J'attends avec impatience la Coupe du Monde, qu'on se retrouve en finale et qu'on la remporte.
1: Ahmed, 13 ans, se souvient avec émotion des célébrations de 2022. Il a envie de revivre ça, mais puissance 1000.
20: Pourquoi ne pas remporter la coupe ? On va la ramener à Casablanca, on va se filmer dans les rues et tout le Maroc sera content.
1: Ce n'est pas qu'un rêve d'enfant. Aïmad, secrétaire général de l'équipe, y croit aussi.
21: On a une équipe forte qui a le potentiel pour arriver en finale.
1: Et puis, cela pourrait faire les affaires de l'Olympique Bensik.
21: Si on gagne la Coupe du Monde, ça va créer un engouement encore plus fort. On pourrait avoir 10 fois plus de gamins inscrits. Notre objectif, c'est d'offrir un bon encadrement à ces enfants en leur

0: été généré par l'incendie. Un gaz toxique, irritant, précurseur de pluies acides. Au-delà des impacts immédiats, les auteurs de cette étude, parue dans la revue Advances in Atmospheric Sciences, mettent également en avant les effets à long terme, avec un risque de pollution et d'acidification des sols, de l'eau et des conséquences aussi bien sanitaires qu'environnementales. Pour bien se représenter l'ampleur de l'événement, les auteurs insistent, ce seul incendie lié à la guerre a provoqué une pollution atmosphérique massive comparable à certaines éruptions volcaniques.
1: Simon Rosé du service climat-environnement d'RFI.
2: La contestation prend de l'ampleur au Chili contre le nouveau chef de l'État qui doit s'exprimer aujourd'hui.
1: Le président d'extrême droite, José Antonio Kast, prononce en début de soirée son premier discours de politique générale depuis qu'il est arrivé à la tête du pays. C'était il y a presque 3 mois. Un discours très attendu, surtout en ce qui concerne la sécurité. Les critiques se font déjà entendre sur la faible gestion du gouvernement en la matière et la population exige des résultats plus rapides. À Santiago, le reportage de notre correspondante Naïla Doroné.
3: Dans le centre de la capitale, Manuel, 71 ans, vend dans son kiosque toutes sortes de friandises aux passants. Il a voté pour José Antonio Kast au second tour de l'élection présidentielle et fait partie des plus radicaux.
4: Moi, je pensais que Kast allait sortir les militaires dans la rue pour contrôler toute cette délinquance qu'on a aujourd'hui. Mais il ne s'est rien passé et c'est même de pire en pire.
3: Myriane, femme au foyer, considère elle aussi que la sécurité, c'est le plus important en ce moment.
5: Kast a encore beaucoup à faire. Il a fait de nombreuses promesses. Nous, maintenant, on attend qu'il les tienne.
3: Mais pour Jorge Araya, expert en sécurité publique à l'Université de Santiago du Chili, la politique du gouvernement en la matière reste encore floue.
6: Le gouvernement doit définir un plan pour déterminer les priorités en ce qui concerne la sécurité, que ce soit pour la gestion des ressources, les questions de prévention, de lutte contre le crime organisé, des prisons ou encore la définition d'un agenda législatif clair. Sur tous ces sujets, jusqu'à présent, nous ne savons toujours pas quelles seront les priorités ni quelles options prendra le gouvernement.
3: Selon un sondage paru il y a 2 semaines, 64% des Chiliens estimaient que le gouvernement n'a pas de plan concret pour faire face à l'insécurité. Naïla Derouane, Santiago, RFI.
2: En Hongrie, le chef de l'État refuse de démissionner.
1: Le chef du gouvernement hongrois a promis de changer totalement le régime en place en Hongrie. Peter Madiar est en plein bras de fer avec le président en place. Le nouveau premier ministre hongrois avait laissé jusqu'à hier soir minuit à Tamás Szulyok pour démissionner, mais le président hongrois a refusé de quitter son poste. Julien Chavanne.
7: Tamás Szulyok a pris la population à témoin. Dans une déclaration solennelle dimanche soir, le président hongrois refuse de démissionner. Il dénonce les motivations politiques de Péter Madiar, le nouveau Premier ministre qui s'est invité dans le bureau du président ce lundi matin. À la sortie, face aux caméras, il annonce qu'il est prêt à modifier la constitution pour faire tomber Tamás Szulyok, même si ses pouvoirs sont très limités.
8: Je peux vous dire que ce processus prendra environ un mois. Nous nous efforcerons d'adopter la législation nécessaire au plus vite. Et oui, il sera question de destituer tous les pantins, tous ceux qui ont participé à ce système et qui, au lieu de contribuer au renforcement de la démocratie et de l'état de droit en Hongrie, ont participé à leur démantèlement pour de l'argent.
7: Les pantins dont il parle, ce sont quasiment toutes les figures de l'État hongrois, du président de la Cour constitutionnelle à celui de l'autorité nationale des médias et des communications, tous nommés par Viktor Orban. La méthode est brutale, mais Péter Madiar avait annoncé la couleur au hongrois pendant sa campagne. Cette purge totale de l'ancien régime est d'ailleurs l'une des principales raisons de sa victoire.
2: La 9e édition du sommet de Choose France, dédiée aux investissements étrangers organisés aujourd'hui à côté de Paris, au château de Versailles.
1: Et un montant global record de 93 milliards d'euros d'investissements permettant de créer plus de 15 000 emplois, une annonce d'Emmanuel Macron.
2: Et parmi les investisseurs de ce sommet, le géant japonais SoftBank.
1: SoftBank annonce, c'était même samedi soir, une enveloppe de 75 milliards d'euros pour la construction de centres de données dans le nord de la France. Un investissement qui a des conséquences, et notamment sur le marché boursier de Tokyo. SoftBank est devenu ce lundi la première capitalisation boursière du Japon. Le géant japonais des investissements dans les nouvelles technologies détrône donc Altin Lazage, le numéro 1 mondial de l'automobile Toyota.
9: Et oui, et ça s'est passé ce lundi à la bourse de Tokyo, l'action de SoftBank a bondi de 14%. À l'inverse, le titre Toyota a reculé de près de 4,5%. Le géant automobile perd ainsi sa première place qu'il détenait depuis plus

0: de 20 ans. La principale explication de ces mouvements, l'engouement des investisseurs pour l'intelligence artificielle. SoftBank est en effet très investi dans ce secteur. Le groupe détient notamment une participation importante dans Arm Holding, le concepteur britannique de puces largement utilisé dans les technologies de l'IA. Il est également l'un des principaux investisseurs d'OpenAI. Résultat, le titre continue de progresser et la valorisation boursière de SoftBank dépasse désormais les 253 milliards d'euros devant Toyota. Cet épisode illustre un changement de cap sur les marchés. Les investisseurs privilégient désormais les entreprises liées à l'IA et aux semi-conducteurs au détriment de secteurs plus traditionnels comme l'automobile.
1: Merci Altine Lazage du service économie d'Eri.
2: Après les festivités suivant la victoire du PSG en Ligue des Champions samedi, la polémique et la récupération politique.
1: Les scènes de violence survenues samedi et dimanche soir à Paris et dans d'autres villes de France, ayant donné lieu à plus de 890 arrestations, offrent une occasion à la droite et à l'extrême droite de dérouler un discours très sécuritaire et anti-immigration. Raphaël Delvolvé.
3: Dès samedi, il avait été parmi les premiers à réagir dès les premiers débordements. Ce lundi, le président du Rassemblement National, Jordan Bardella, enfonce le clou à la radio.
4: Nous avons vu en plein Paris des scènes de quasi-guerre civile.
3: Et en possible candidat à la présidentielle, il appelle à durcir les sanctions.
4: D'abord, mettre en place le principe du casseur-payeur. Et deuxièmement, nous sommes favorables à la suppression des allocations familiales aux parents de mineurs récidivistes.
3: Et s'il fait un lien avec l'immigration, pas question d'être aussi virulent qu'Éric Zemmour, sorte d'équivalent français de la leader allemande de l'AFD, Alice Weidel, qui appelle depuis ce week-end à la remigration.
5: C'est une jeunesse arabo-musulmane qui déferle sur Paris pour prendre possession de la ville par la violence. L'objectif, c'est la remigration, le renvoi de ces gens.
3: À droite, le candidat LR Bruno Retailleau lui tweet pour appeler à faire payer les casseurs et s'attaquer, je cite, au désordre migratoire. Si au centre, peu ou presque on réagit, tout à gauche de l'échiquier, la France insoumise s'en prend davantage au gouvernement, le député Emmanuel Bompard.
6: On devrait essayer d'organiser cette fête, lui proposer des lieux pour qu'elle puisse s'exprimer, pour éviter précisément ce type de débordement.
3: Sous pression, le ministre de l'Intérieur, Laurent Nunes, assure encore ce matin que son dispositif, 22 000 policiers et gendarmes, a, je cite, globalement maîtrisé la situation. Le président Macron a lui promis d'être intraitable avec les personnes interpellées.
2: Enfin, les grandes célébrations prévues par Donald Trump prennent l'eau aux États-Unis.
1: Pour fêter les 250 ans de l'indépendance, le président américain avait prévu grand programme, une série de concerts, mais aussi un spectacle de MMA le jour de l'anniversaire du chef de l'État. Le problème, c'est que l'événement est très mal parti. De plus en plus d'artistes font défection, Léa Boutin-Rivière.
7: Il aura suffi de quelques jours pour que ce qui devait être un feu d'artifice se transforme en pétard mouillé. Depuis l'annonce de la programmation du festival Freedom 250 la semaine dernière, plus de la moitié des 9 artistes invités ont déjà décommandé, parmi lesquels les Commodores, le rappeur Young MC ou encore la chanteuse country Martina McBride. En cause, les liens que les organisateurs entretiennent avec la frange MAGA en général et la Maison Blanche en particulier, car cette initiative est financée par un partenariat public-privé avec des fonds provenant de sociétés proches de Donald Trump, comme Palantir, entreprise de surveillance utilisée par Israël. Évidemment, une telle vague de désertion, cela ne plaît pas au président américain. Il s'est fendu la nuit dernière d'une longue tirade sur son réseau Truth Social. Donald Trump, qui se compare à un Elvis Presley sans guitare, suggère d'abandonner carrément le format concert pour le remplacer par sa propre présence. L'événement Freedom 250 n'a, lui, pas encore réagi.
1: 14h15 à Paris, 12h15 en temps universel. La suite d'RFI Midi avec vous, Anne Cantner.
2: Merci Olivier Sherman. La suite, ce sont les sports. Bonjour Cédric de Oliveira.
8: Bonjour Anne.
2: On va commencer par du tennis et la suite de Roland-Garros.
8: Et c'est la fin des huitièmes de finale aujourd'hui chez les dames. Une qualifiée, ça vient de tomber, c'est la Russe Anna Kalinskaya qui a battu en 3-7 l'Autrichienne Potapova, 6-4-2, 6-7-6. On va suivre un peu plus tard la Française Diane Paris qui sera opposée à la Polonaise Maya Rwalinska. Bonjour Baba Kardiara, vous suivez ce tournoi porte d'Auteuil. Diane Paris qui a donc une belle occasion d'atteindre les quarts de finale face à une joueuse issue des qualifications.
9: Bonjour Cédric, oui, c'est pas à vous que je vais apprendre qu'ici c'est Paris et les supporters français ont le mémo, ils sont venus avec des pancartes en l'honneur de cette dernière représentante tricolore dans le tournoi. Elle va disputer son premier huitième de finale dans un grand chelem à 23 ans sous les yeux de ses joueurs de football préférés, ceux du Paris Saint-Germain qui vont apporter le trophée de la Ligue des Champions plus tard dans l'après-midi. Mais la Niçoise ne doit pas se reposer sur ses lauriers parce que elle a sorti au tour précédent la tête de série numéro 6, l'américaine Amanda Anisimova, et parce qu'elle aura une adversaire à sa portée, hein, Maja Szwalińska, la polonaise 114e joueuse au classement WTA, issue des qualifications, qui a éliminé quand même, il faut le noter, la championne olympique en titre Qinwen Zheng, ou encore la tête de série numéro 23, hein, belge Elise Martens, avant d'écarter au tour précédent l'ancienne demi-finaliste de Roland Maria Sakkari. Pour les deux joueuses, il faut le dire, il s'agit d'un bon tirage, les paris sont ouverts. La rencontre démarrera sur le court Philippe Châtrier à l'issue du huitième de finale. Messieurs, en cours avec l'Italien Flavio Cobolli qui bataille face à l'Américain Zachary Zvajda depuis plus de 3 heures. Il mène 2-7-1.
8: Eh bien, merci, Babacar Diarra. Notez, que chez les dames, Madison Keys, l'américaine, sera opposée à la russe Diana Shpen. D'ailleurs, l'attraction de la journée, ce sera le duel entre Arina Sabalenka, la biélorusse numéro 1 mondial, et la japonaise Naomi Osaka. Ce sera prévu en soirée.
2: Et puis, Babacar Diarra nous en disait un tout petit mot chez les messieurs. C'est aussi les huitièmes de finale.
8: Oui, 4 matchs aujourd'hui. Et effectivement, Cobolli, l'italien, mène de 7-1 face à Zvajda, et on est dans le quatrième set. Juan Manuel Cerundolo, l'Argentin, sera opposé à l'Italien Matteo Berrettini. Félix Auger-Aliassime, le Canadien, tête de série numéro 4, défie le Chilien Alejandro Tabilo, tombeur de Moïse Kouame au tour précédent. Et puis l'Américain Francis Tiafoe fera face à l'Italien Matteo Arnaldi.
2: Et puis ça fait 2 jours seulement que la finale de la Ligue des Champions a eu lieu. Vous y étiez. Et la planète foot, ça y est, maintenant, les yeux tournés vers la Coupe du Monde.
8: Elle démarre dans 10 jours. Ça va vite en football. Et l'équipe de France est réunie à Clairefontaine en attendant les arrivées demain des 5 Parisiens. Ousmane Dembélé, Désiré Doué, Bradley Barcola et Lucas Hernandez et Warren Zaïre-Emery, pardon, parce que je me perds. Bah, peut-être certains seront à Roland-Garros. William Saliba, également le joueur d'Arsenal, même s'il est sorti blessé de la finale de la Ligue des Champions. L'occasion pour les Bleus de travailler les derniers réglages, de se projeter aussi vers ce premier match contre le Sénégal dans le New Jersey. Le milieu de terrain Aurélien Tchouaméni, qui était hier en conférence de presse, s'attend à un duel musclé, une grosse bataille notamment au cœur du jeu, et en particulier parce qu'il aura en face de lui quelqu'un qu'il connaît bien, le joueur de Villarreal, Pape Gueye.
10: Je les suis depuis pas mal de temps, que ce soit lors des Coupes d'Afrique des Nations ou des autres compétitions. On sait qu'on va faire face à un adversaire très très fort, rugueux. Ils vont vouloir nous rentrer dedans dès le début, mais voilà, il va falloir qu'on soit prêt à répondre à ce combat-là. Et concernant Pape, c'est un super joueur. En Liga, il a fait une superbe saison. Ça fait longtemps qu'on joue l'un contre l'autre, étant donné qu'il est déjà à Marseille. Donc, quand j'étais en Ligue 1, on a déjà eu des batailles l'un contre l'autre. Mais voilà, on va se préparer pour ça.
8: Aurélien Tchouaméni, France-Sénégal, ce sera le 16 juin. Et avant ça, les Bleus défieront la Côte d'Ivoire jeudi à Nantes.
2: L'actualité sportive, Cédric de Oliver. On va revenir maintenant sur la situation au Liban, sur la guerre d'Israël qui s'apprête à bombarder la banlieue sud de Beyrouth, qui accélère au sol aussi dans le sud du pays, qui gagne du terrain et détruit méthodiquement des villages entiers en faisant de très nombreuses victimes parmi les membres du Hezbollah, que l'armée israélienne combat officiellement, et parmi les civils. Les inhumations se succèdent dans les cimetières où se sont rendus nos envoyés spéciaux Nicolas Falaise et Jade Coury. Attention, les témoignages sont éprouvants. Ce que vous allez entendre peut choquer.
11: C'est un cimetière proche de Saïda. Sur les tombes, des fleurs et des portraits des défunts. Certains apparaissent en armes sur des photos ornées des emblèmes et slogans du Hezbollah. D'autres portraits n'affichent aucun symbole. Des victimes civiles, comme ce jeune homme dont le corps a été pris en charge par le maire de la ville. Je suis allé à la morgue, ils me l'ont montré. Il n'avait plus de tête et une partie de son corps était coupée, raconte Mustapha Al-Zain. Le responsable tient à nous dire que la mère du défunt lui a demandé d'embrasser la tête de son fils pour elle. Qu'est-ce que je réponds ? Que son fils n'a plus de tête ? Interroge notre interlocuteur, qui a fini par déposer un baiser sur les pieds de la victime. Je parle d'un jeune homme qui n'avait aucune affiliation politique ni militaire, souligne le maire de la ville. C'était un ingénieur, il venait de France, de Toulouse où il vivait. Sa seule faute, c'est de s'être rendu dans sa maison pour récupérer quelques affaires pour sa mère. Au cimetière de Haaretz Saïda, on rencontre aussi des parents de combattants du Hezbollah. Vêtue et voilée de noir, cette femme vient se recueillir sur la tombe fraîchement creusée pour son neveu. Mais à quelques mètres de là, c'est son fils unique qui a été enterré il y a moins de 2 ans, lui aussi tué dans la guerre contre Israël. Nous sommes des combattants, nous lance-t-elle en souriant. Nos martyrs sont grands, nos martyrs sont notre histoire, nos martyrs sont nos gloires, nos martyrs sont notre Coran vivant. J'ai dit à Dieu Tout-Puissant, me voici à ton service, je t'offre mon unique enfant. C'est moi qui l'ai offert pour le martyr, c'est moi qui l'ai fait marcher sur cette voie depuis sa naissance. Le Hezbollah ne communique aucun chiffre des tués dans ses rangs. Jade Coury, Nicolas Falaise, Haaretz Saïda, RFI.
2: Voilà, pas de chiffres du Hezbollah, mais l'État libanais lui estime que la guerre a déjà fait plus de 3400 morts et plus d'un million de déplacés. Bonjour Nadim Houri.
12: Bonjour.
2: Avocat international, vous êtes directeur exécutif du think tank Arab Reform Initiative. Des victimes de plus en plus nombreuses donc, et des actions toujours plus intenses de la part d'Israël. Des avancées symboliques aussi, comme la prise du château de Beaufort hier. Ce sont les ruines d'un fort qui date des croisades européennes. Il est construit en hauteur, au-dessus de la grande ville de Nabatieh, dans le sud. Est-ce que ça représente un atout militaire pour Israël aujourd'hui ?
12: Non, pas vraiment. Vu la technologie utilisée aujourd'hui dans les conflits, que ce soit par Israël ou par Hezbollah, non. Par contre, on va dire que c'est une victoire symbolique pour Israël, parce que le château de Beaufort, qui avait été occupé par l'armée israélienne jusqu'en 2000, avait été un symbole aussi de la résistance de Hezbollah à l'époque, où il y avait eu beaucoup de vidéos où des combattants du Hezbollah essayaient d'attaquer le château jusqu'au moment de la libération. Donc on a l'impression qu'Israël, comme le Hezbollah, sont quelque part en train de répéter une ancienne histoire. On est dans un espèce de cercle vicieux. On répète les guerres du passé en espérant marquer des points, mais malheureusement avec des conséquences toujours similaires au passé.
2: Vous nous l'avez dit, elle avait été occupée. Ça avait duré 18 ans avant que l'armée israélienne ne la quitte en catimini, en fait en pleine nuit. Est-ce qu'aujourd'hui, ça représente quelque chose pour les Libanais encore ?
12: Bien sûr, si vous voulez, c'est pas simplement Beaufort qui représente un symbole pour les Libanais, c'est tout le Sud. Il y a quelque part un trauma de revivre. C'est assez rare, je pense, dans l'histoire, d'être libéré d'un occupant. Et 26 ans plus tard, écouter cette même géographie, les mêmes noms, les mêmes symboles avec lesquels on a grandi, retomber sous une nouvelle occupation. C'est aujourd'hui ça la vraie peur des Libanais. Il y a aussi une guerre contre la mémoire des Libanais. On l'a vu aussi avec la reprise de Beaufort, mais on l'a vu aussi avec, par exemple, ce que Israël a fait à une des prisons les plus infâmes durant leur occupation, la prison de Khiam, où il y avait eu beaucoup de tortures documentées et que Israël, en reprenant cette région, a détruit entièrement. Donc il y a aussi une forme d'érosion des mémoires et peut-être un nouveau traumatisme très, très, très profond chez les Libanais de sentir que l'histoire est en train de se répéter.
2: C'est pour ça, selon vous, qu'Israël a mis autant en avant cette prise de la forteresse en parlant, par exemple, d'un tournant décisif ?
12: Oui, je pense que c'est vraiment une opération de communication de Netanyahou. Donc il y a besoin d'un nouveau et constamment de nourrir sa machine de guerre, donc de remobiliser ses troupes. On l'a appris par exemple de la chaîne israélienne, la 12e chaîne, qu'il va demander aux réservistes d'étendre leur service militaire jusqu'à fin juillet. Donc je pense là c'est vraiment une opération de com' envers l'intérieur israélien pour dire voilà, on est en train de, si vous voulez, de, c'est un peu comme si les Américains essayaient de clarifier leur mémoire du Vietnam en refaisant les mêmes combats où les Français refaisaient Diem Diem Phu, avec l'idée quelque part de se créer un nouveau rôle dans l'imaginaire israélien. Donc c'est vraiment une opération de com' de Netanyahou.
2: D'autant que la date choisie aussi était symbolique, hein, 44 ans après donc la première bataille de Beaufort que le ministre israélien d'extrême droite a présenté comme héroïque. Les autorités israéliennes, elles ont parlé aussi de l'achèvement de la zone dite de sécurité, tout en laissant entendre que elles avaient décidé d'étendre les opérations au-delà, puisqu'elles évoquent maintenant le fleuve Zahrani, qui prend sa source, lui, à une quarantaine de kilomètres de la frontière israélienne. Donc, ça avance, ça bouge encore sur le terrain.
12: Ah, ça bouge énormément et aujourd'hui, là, au moment où on est en train de se parler, Israël a issu à nouveau des ordres d'évacuation pour Dahiyeh, donc la banlieue de Beyrouth, qui avait été épargnée ces dernières semaines. Donc là, à nouveau, on parle de dizaines et peut-être potentiellement de centaines de milliers à nouveau de déplacés. Effectivement, vous savez, il y a le ministre libanais Hassan Salem qui disait avec Israël, parfois l'appétit vient en mangeant. Et c'est malheureusement ce qu'on est en train de voir. C'est-à-dire cette zone qu'Israël appelle zone de sécurité, qui est vraiment une zone d'occupation, qui n'arrête de s'accroître. Au début, on a beaucoup parlé du fleuve de Litani. Aujourd'hui, on entend beaucoup du fleuve de Zahavani, qui est quand même à 40 km de la frontière. Et au fait, c'est vraiment une stratégie israélienne de repousser toujours les lignes et voir jusqu'à combien, je dirais, jusqu'à quel moment, jusqu'à quel niveau ils peuvent prendre sans avoir à payer un prix politique, militaire, économique. Donc c'est un peu ça aussi une des conséquences de cette impunité totale dont bénéficie Israël ces dernières années.
2: Alors justement, le Conseil de sécurité des Nations Unies doit se réunir aujourd'hui en urgence à la demande de la France qui se présente comme un pays ami du Liban. Mais dans les faits, il ne se passe absolument rien là depuis 3 mois. Comment est-ce que vous l'expliquez cette inaction internationale ?
12: Je pense qu'il y a vraiment deux raisons principales. La première, c'est bien sûr le soutien inconditionnel des États-Unis, toute administration confondue, et un soutien encore renforcé depuis le 7 octobre. On l'a vu avec l'administration Biden et on le voit aujourd'hui clairement avec l'administration Trump. Mais aussi, cette impunité, la deuxième raison, c'est aussi une forme de complicité et un manque, je dirais, de courage politique et d'action politique de la part des pays européens et aussi de la France. Parce que concrètement, est-ce que la France a pris des mesures concrètes par rapport aux violations qu'a commises Israël, que ce soit à Gaza ou au Liban, que ce soit même des violations commises par Israël contre des troupes des Nations Unies, les fameuses troupes de l'UNIFIL, où il y a des troupes françaises, italiennes, etc. Sur le terrain, non, on a vu donc UNIFIL, ces troupes onusiennes qui ont dû se retirer, parfois d'une manière humiliante. Donc au fait, ce qui manque, et on sait que par exemple cette réunion du Conseil de sécurité, les États-Unis vont bien sûr interdire ou empêcher n'importe quelle décision d'être atteinte. Donc oui, c'est bien que la France continue à rappeler le besoin d'agir, mais ce dont le Liban a vraiment besoin, ce sont des vraies initiatives qui soient soutenues par des sanctions, par des mesures concrètes qui vont élever le coût de la nouvelle occupation israélienne.
2: Occupation qui se concrétise, puisque là, Israël dit ce matin vouloir établir une zone sous contrôle militaire dans le sud, dans la région du fleuve Litani qu'on évoquait à l'instant. Là encore, c'est l'histoire qui se répète ?
12: Oui, malheureusement. Vous savez, elle se répète aussi avec... l'histoire ne se répète jamais de la même manière. La première occupation du Liban, qui a duré, comme vous avez dit, jusqu'à 2000, Israël a quand même maintenu une partie de la population. C'était une population sous occupation. Là, ce qu'on est en train de voir, c'est ce qu'on a vu à Gaza et ce qu'on voit maintenant en partie de la Syrie, c'est une destruction systématique de grands nombres de villages, pas simplement des villages, mais aussi du milieu naturel. On a vu, par exemple, des images de l'aviation israélienne qui est en train d'utiliser du glyphosate à très haute concentration pour tuer toute capacité à recultiver les terrains proches de la frontière. Donc, il y a vraiment un désir d'en faire une espèce de tabula rasa, une terre vide. Et potentiellement, ce qui est encore plus dangereux, c'est qu'on est aussi en train de voir des voies peut-être encore un peu marginale, mais de plus en plus influente en Israël pour coloniser carrément le Liban. Ce qu'on a déjà vu, par exemple, au sud de la Syrie avec le Golan. Et on entend maintenant des voix, notamment des voix présentes dans le gouvernement israélien maintenant, qui parlent directement de coloniser le sud Liban. Mmh.
2: Je vous remercie beaucoup, Nadim Houri, d'avoir été en ligne avec nous, avocat international. Vous êtes directeur exécutif du think tank Arab Réforme Initiative. Merci.
12: Merci.
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2: 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Bonjour Fanny Noireau-Cabré.
15: Bonjour Anne Kantner, bonjour à toutes et à tous. La Cour permanente d'arbitrage vient de rejeter la demande d'indemnisation du Rwanda par la Grande-Bretagne. Kigali estimait que Londres lui devait 116 millions d'euros au titre d'un accord annulé visant à expulser des migrants. Dernier jour de visite pour le directeur de l'OMS en RDC. Tedros Ghebreyesus doit s'entretenir avec le président Félix Tshisekedi, à qui il devrait renouveler son message de soutien et de confiance. On vote aujourd'hui en Éthiopie. 50 millions d'électeurs sont appelés aux urnes pour élire les 547 députés du Parlement. La Corée du Sud veut renforcer sa coopération avec l'Afrique. Séoul accueille jusqu'à demain une réunion des ministres des Affaires étrangères des 54 pays du continent.
2: Et on en parlera tout à l'heure avec Françoise Nicolas, chercheuse à l'IFRI. L'Institut français des relations internationales sera notre invité.
15: Et dernière ligne droite avant la Coupe du monde de football, coup d'envoi dans 10 jours. RFI vous propose une série de reportages dans chacune des nations africaines qualifiées. Premier épisode aujourd'hui avec le Maroc. Le Rwanda est donc débouté par la Cour permanente d'arbitrage face au Royaume-Uni. La décision a été rendue ce matin. Dans cette affaire, Kigali reprochait à Londres de violer l'accord passé entre les deux pays en matière d'asile. Cet accord signé en décembre 2023 devait permettre au Royaume-Uni d'expulser vers le Rwanda des demandeurs d'asile entrés illégalement sur son territoire. Mais le gouvernement travailliste de Keir Starmer avait décidé d'annuler cet accord dès juillet 2024. Stéphanie Maupa, vous êtes en direct depuis La Haye. La Cour d'arbitrage a donc rejeté tous les arguments du Rwanda.
16: Oui, effectivement, le Rwanda a réclamé plus de 116 millions d'euros au Royaume-Uni pour les années 2025 et 2026, un prix de l'accord passé entre les deux pays qui prévoyait de renvoyer vers Kigali les réfugiés illégaux présents sur le sol britannique. Mais cet accord avait été dénoncé donc par le travailliste Keir Starmer dès sa nomination à la tête du gouvernement. Il avait déclaré qu'il était mort et enterré. Puis en novembre 2024, eh bien, les deux pays avaient formellement annulé les volets financiers de cet accord. Les trois arbitres ont donc débouté Kigali sur toute la ligne et ils expliquent notamment que le Rwanda avait bien accepté l'annulation du règlement financier de cet accord, mais qu'en février 2025, hein, c'est ce qu'écrivent les trois juges arbitres, eh bien, suite à une visite en RDC au Rwanda, le ministre britannique des Affaires étrangères avait appelé au retrait de toutes les forces de défense rwandaises du territoire congolais et Londres avait alors annoncé des mesures contre le Rwanda. Et ce n'est qu'après cet épisode, soulignent les trois juges, que Kigali est revenu sur la décision prise quelques mois plus tôt et a demandé à Londres de régler la facture du défunt accord sur l'asile.
15: Stéphanie Maupa, en direct depuis La Haye. Merci. En République démocratique du Congo, le directeur de l'Organisation mondiale de la santé doit quitter Kinshasa ce soir après un entretien avec le président Félix Tshisekedi. La fin d'un déplacement de plusieurs jours dans le pays pour Tedros Ghebreyesus, qui s'est notamment rendu à Bunia, la capitale provinciale épicentre de l'épidémie d'Ebola. C'est là que se concentre une partie de la réponse pour contenir la propagation de la maladie. Et sur place, Tedros Ghebreyesus a retrouvé une délégation ministérielle avec notamment le ministre de la Santé et celui de la Communication. Et Paulina Zidi, les trois hommes ont tenu à afficher un front commun.
17: Oui, les trois responsables ont donné une conférence de presse samedi en fin de journée, puis ont publié un message à leur retour de Bunia dimanche soir. Une posture d'unité qui n'était pourtant pas si évidente à l'arrivée de Tedros Ghebreyesus dans le pays. Ici, à Kinshasa, certains responsables s'interrogeaient sur une communication qualifiée parfois de catastrophiste de la part de l'OMS. Les autorités mettant en avant l'expérience d'un pays confronté à sa 17e épidémie d'Ebola pour tenter de rassurer. Mais à Bunia, nous avons eu des discussions franches qui ont permis de faire avancer les choses, confie un membre de la délégation côté congolais. Depuis, des nouvelles encourageantes ont aussi permis de faire baisser la tension, la guérison de plusieurs malades et l'ouverture par Médecins Sans Frontières d'un centre de traitement Ebola à Bunia ce dimanche. À cela s'ajoutent aussi les messages répétés de l'OMS pour la levée des restrictions de voyage qui ont plutôt bien été accueillies à Kinshasa. Au président Félix Tshisekedi, le directeur de l'organisation devrait donc renouveler renouvelé son message de soutien pour les populations touchées, mais aussi de confiance aux autorités. Il aura enfin quelques mots pour la communauté internationale, pour lui demander plus de solidarité, plus de moyens. Il y a eu des promesses, mais il faut que cela se concrétise, estime-t-on du côté de l'OMS.
15: Paulina Zidi en direct de Kinshasa. Et cette épidémie inquiète évidemment au-delà de la République démocratique du Congo, même dans des pays où aucun cas n'a été à ce stade recensé. C'est le cas à Bangui, en République centrafricaine. De nombreux habitants sont préoccupés en raison de la proximité de la capitale avec la ville congolaise de Zongo, située de l'autre côté de la rivière Ubangi. Et les mouvements quotidiens de population entre les deux rives alimentent les inquiétudes. Reportage de Rolf-Steph Domialeux.
18: Sur les berges de la rivière Ubangi, les regards se tournent régulièrement vers les embarcations qui accostent et repartent entre Bangui et Zongo. Pour Melchi, un riverain, ces échanges transfrontaliers sont indispensables à la vie économique des deux pays, mais ils suscitent également des inquiétudes face au risque d'importation du virus Ebola.
19: C'est un virus dangereux. La proximité entre les deux pays est une source d'inquiétude. Chaque jour, des dizaines d'embarcations assurent les déplacements des populations. La prévention demeure la meilleure arme contre cette maladie.
18: Dans les quartiers de Bangui, les conversations tournent autour de cette menace sanitaire. John redoute les conséquences d'une éventuelle apparition du virus dans le pays.
20: Il faut que le gouvernement agisse là-dessus.
21: Le gouvernement doit prendre ses responsabilités. Les hôpitaux du pays ne sont pas suffisamment équipés. Si ce virus arrive ici, il sera difficile de le maîtriser. Il est important de sensibiliser la population.
18: De leur côté, les autorités sanitaires assurent renforcer les mesures de prévention et de surveillance. Docteur Pierre Somsé est ministre de la Santé.
22: À partir d'aujourd'hui, tous les décès qui ont lieu dans les quartiers sont des suspects. Jusqu'à preuve du contraire, le ministère de la Santé s'est engagé avec la collaboration de tous les partenaires dans un processus de prévention, de programmation pour lancer un processus de préparation aussi au niveau des hôpitaux qui ont leurs défis.
18: Malgré ces inquiétudes, la vie suit son cours dans la capitale centrafricaine. À ce jour, aucun cas du virus Ebola n'a été détecté dans le pays. Rolf-Steph Domialeux, Bangui, RFI.
15: Depuis 6 heures ce matin, les 50 millions d'électeurs éthiopiens sont appelés aux urnes pour élire les 547 députés du Parlement qui, à leur tour, désigneront le Premier ministre. Dans certains bureaux de vote, il faut patienter dans les longues files d'attente, comme dans le bureau de vote du quartier de Aya Ouet, à l'est d'Addis Abeba, où notre correspondante Marlène Panara s'est rendue.
23: Les organisateurs installent des chaises en plastique supplémentaires face à la foule qui ne cesse de grossir. Devant le bureau de vote, un chapiteau blanc siglé d'un drapeau éthiopien, plus d'une centaine de personnes attendent leur tour. Bereket, fonctionnaire, patiente depuis près d'une heure.
24: Je suis satisfait du gouvernement, mais il fait face à un gros problème. C'est la fluctuation des prix. Vous savez, le prix change beaucoup ici. Et je pense que c'est le principal point faible du pouvoir en place. Il essaye d'arranger les choses, mais pour l'instant, ce n'est pas assez. C'est pour cela, je pense, qu'il faut lui laisser 5 ans de plus.
23: En Éthiopie, le coût de la vie a explosé depuis la dévaluation du birr en juillet 2024. Cette année, l'inflation s'élève à 13%. Selama Witt s'inquiète aussi de l'augmentation des prix, mais pour l'enseignante, le plus grand défi est de faire revenir la paix en Éthiopie.
25: Selon moi, le gouvernement fait ce qu'il peut, mais j'aimerais qu'il y ait plus de paix dans le pays. Ça doit venir en partie de nous. Tout le monde doit s'engager pour ça. Ça ne peut pas être le travail d'un seul homme. On doit tous travailler sur nous-mêmes pour que la paix revienne partout.
23: À cause de l'insécurité, le scrutin n'a pas lieu au Tigré. Il a aussi été annulé dans plusieurs circonscriptions de la région Amhara, où un conflit oppose depuis 2023 les FANO, une milice nationaliste, à l'armée fédérale. Marlène Panara, Addis Abeba, RFI.
2: Autre élection en Guinée, on votait pour un double scrutin législatif et communal hier.
15: Oui, un vote qui s'est déroulé dans le calme avec peu d'affluence constatée. Et ce lundi, c'est une toute autre campagne qui s'ouvre, une mobilisation en faveur d'Oumar Sylla alias Foninke Menge et Mamadou Biloba. Les deux activistes enlevés par des hommes armés et cagoulés ont disparu depuis le 9 juillet 2024. Et pendant 40 jours, le FNDC, le Front National pour la Défense de la Constitution et Tournons la Page Guinée se mobilisent pour alerter sur le sort des deux militants et maintenir la pression sur les autorités. Aucune nouvelle, aucune justice, ça suffit, c'est le mot d'ordre. Alseni Farinta Camara est le coordinateur du mouvement Tournons la Page Guinée.
26: Les autorités guinéennes n'ont fourni aucune information sur leur sort.
0: Et ce silence s'inscrit dans une vague plus large de répression visant à verrouiller l'espace civique guinéen. Et l'objectif de cette campagne, c'est d'abord maintenir la pression sur les autorités guinéennes pour qu'elles fassent toute la lumière sur ces épidémies de disparition forcée et libèrent immédiatement les deux militants s'ils sont détenus, ainsi que toutes les personnes victimes de disparition forcée. Il faut mobiliser l'opinion publique nationale et internationale afin que ces cas ne tombent pas dans l'oubli. L'objectif final de cette campagne, c'est de briser le silence des autorités guinéennes et de la communauté internationale, puisque 2 ans sans Foniké Mangé et Bilo, c'est 2 ans de trop pour les familles, pour les proches et pour toute la communauté des défenseurs des droits humains.
15: Alseni Farinta Camara, coordinateur du mouvement Tournant la page Guinée, au micro de Guillaume Thibault. Continuité ou rupture, une semaine après son investiture, Romuald Ouadani cherche à imprimer son style. Parmi les 25 ministres qui composent son équipe, le chef de l'État béninois a fait entrer un tiers des membres du dernier gouvernement de son prédécesseur. Mais pour autant, certains de ses choix laissent apparaître plusieurs changements par rapport à la gouvernance précédente. À Cotonou, Jean-Luc Aplogan.
3: Romuald Ouadani n'a pas nommé de ministre d'État. Il y en avait 2 sous leurs talons. Fait marquant, il a placé sous sa tutelle directe les ministres en charge de l'intérieur et de la défense, une décision motivée avant tout par la situation sécuritaire au nord du pays. Selon nos informations, jeudi dernier, il a réuni l'ensemble de la hiérarchie militaire. C'est ce jour-là, jour du tout premier conseil des ministres, qu'il a annoncé la nouvelle organisation du travail. Les conseils des ministres hebdomadaires se tiennent désormais à un rythme mensuel, le premier mercredi de chaque mois, sans exclure la possibilité de sessions extraordinaires en cas de nécessité. Autre nomination qui n'est pas passée inaperçue, celle d'une femme au poste d'aide de camp, une première dans l'histoire du pays. Wilfried Ngbedi, lui, retrouve le titre de porte-parole avec rang de ministre cette fois. Son rôle sera exclusivement celui-là. Il n'aura plus en charge la communication ni le secrétariat général adjoint du gouvernement. Il a résumer l'esprit de ce nouveau départ en ces termes, chaque chef d'État a ses priorités et il définit les moyens de les réaliser. Jean-Luc Plogan, Cotonou, RFI.
15: RFI, 14h42 à Paris, où vient d'arriver le ministre algérien de l'Intérieur, Saïd Saoud, en visite en France pendant 2 jours. Bonjour Sophia Namazian.
4: Bonjour Fanny, bonjour à tous.
15: Sa venue fait suite aux déplacements successifs de ministres français à Alger ces dernières semaines, avec en ligne de mire l'apaisement des relations entre les deux pays.
4: Cette visite s'inscrit dans la continuité du déplacement de Laurent Nunez le 16 et 17 février dernier à Alger, lit-on dans un communiqué du ministère français de l'Intérieur. Depuis la venue de Laurent Nunez en Algérie, il y a plus de 3 mois, le ministre français de la Justice, Gérald Darmanin, a également effectué un déplacement important au mois de mai dernier. Les deux hommes avaient été reçus par le chef de l'État algérien, Abdelmadjid Tebboune. Au programme de cette visite, Fanny, qui vise, je cite, à restaurer avec l'Algérie un dialogue efficace, respectueux de l'intérêt national de chacun, un échange bilatéral entre les deux ministres, programmé dans moins d'une demi-heure à 13h, temps universel, puis plusieurs réunions de travail axées sur les thèmes suivants, la sécurité et la lutte contre la criminalité organisée, les questions migratoires et la sécurité civile. Autre question, évidemment le cas du journaliste français détenu en Algérie, Christophe Glaise, qui sera abordé sans détour, a expliqué Laurent Nunez ce lundi chez nos confrères de France Inter. Pour le moment, aucune annonce n'a été faite sur une éventuelle rencontre entre Saïd Saoud et le président français Emmanuel Macron.
15: Sofiane Amazian, merci.
2: À 10 jours maintenant du coup d'envoi de la Coupe du Monde de foot, pas de repos pour les équipes qualifiées.
15: Elles sont en pleine préparation. Le Sénégal fait partie des premières nations à avoir rallié le continent américain. Les Lions disputaient hier un match amical à Charlotte en Caroline du Nord contre les États-Unis et cela ne s'est pas très bien passé pour les joueurs de Pape Thiot, battus 3-2. Les 2 buts de Sadio Mané n'ont pas suffi et la défense sénégalaise a pris l'eau. Faut-il s'inquiéter à 15 jours du premier match du monde contre l'équipe de France? Non, répond Pape Thiot, le sélectionneur.
5: On n'a pas posé les pieds sur le ballon et ça nous a mis en difficulté. Donc je pense que c'est eux qui, leur plan de jeu était bien. Donc ils nous ont mis vraiment, ils nous ont posé des problèmes. Donc nous, on va continuer notre préparation. On sait qu'il nous reste encore 2 jours et aussi une semaine très, très lourde qui nous attend et chargée pour continuer notre préparation pour être prêt le 16.
15: Pape Thiot, le sélectionneur des Lions sénégalais au micro de Babacar Fall. Le Sénégal qui a encore un match amical avant la Coupe du Monde, le 9 juin contre l'Arabie Saoudite.
2: Et jusqu'au coup d'envoi, RFI vous emmène dans chacune des nations africaines qualifiées. Premier épisode aujourd'hui au Maroc. On l'écoutera ça dans quelques minutes, une dizaine de minutes maintenant.
15: Et quoi de mieux, Anne, quand il fait chaud que de se désaltérer avec du jus de bissap ou de gingembre. Mais au Gabon, leur vente dans les rues et les marchés est désormais suspendue, tout comme celle des glaces, connues sous l'appellation les cahiers. La décision a été prise par l'Agence gabonaise de sécurité alimentaire qui évoque des raisons sanitaires et de protection des consommateurs. Mais la décision fait débat à Libreville, Yves-Laurent Goma.
1: Au petit marché de charbonnage dans le premier arrondissement, il suffit de tendre le micro pour entendre les Gabonais se féliciter de la décision de suspendre la vente du jus de bissap, gingembre et de glace.
6: La Gaza a fait fort d'interdire le bissap et le lait caillé. Moi je dis chapeau super. Nos enfants consomment n'importe quoi.
7: Ils ont raison parce que les bouteilles là parfois on ramasse partout. Tu vois quelqu'un boit le jus, il balance, la personne vient ramasser. Après on met le bissap dedans et c'est normal, c'est pas normal.
1: Les jeunes sont généralement les plus grands clients de ces boissons. Marcel, élève de 17 ans, a repéré avec plaisir une femme qui vend discrètement de la glace.
8: Le lait caillé, le bissap et le gingembre, c'est on va dire quoi, le vin du pauvre.
1: Le vin du pauvre.
8: Oui, le vin de l'enfant du pauvre, quoi. Quand tu n'as pas beaucoup les mois, tu peux te permettre ça au moins.
1: De nombreuses familles qui vivent du commerce de ces boissons déplorent une décision brutale et sans mesure d'accompagnement.
9: Si ils ont plaisir, nous on ne veut pas refuser, on va respecter, non?
10: On pouvait dire qu'ils n'ont pas pensé à nous. Ça nous a surpris.
1: Ces boissons sont beaucoup consommées grâce à leur prix. 50, 100 ou 200 francs CFA seulement. Mais le dosage du sucre, les conditions d'hygiène de fabrication et la conservation posent problème selon l'Agence gabonaise de sécurité alimentaire qui veut normaliser le secteur. Yves-Laurent Goma, Libreville, RFI.
2: À Libreville, il est 13h47. L'essentiel de l'actualité internationale est de nouvelles menaces d'Israël contre le Liban. L'annonce de bombardements à venir contre la banlieue sud de Beyrouth et une intensification des combats au sol. Jamais l'armée israélienne n'avait avancé aussi loin dans le territoire au sud depuis 20 ans. On en parlait avec notre invité il y a une demi-heure et l'entretien est disponible sur RFI Pure Radio si vous voulez le réécouter. L'offensive israélienne, elle fait réagir l'Union européenne qui demande au pays de cesser son escalade militaire à quelques heures maintenant d'une réunion du Conseil de sécurité des Nations Unies. La France a interpellé un navire pétrolier russe dans l'océan Atlantique à destination du Cameroun. Il est présenté comme faisant partie de la flotte fantôme de Moscou. Et puis le Premier ministre hongrois demande au président de démissionner, le menace d'une procédure de destitution. Il veut éloigner ceux qu'il qualifie comme les marionnettes de son prédécesseur Viktor Orban. Mais c'est non, le chef de l'État refuse de quitter son poste qui est essentiellement protocolaire en Hongrie. La Corée du Sud veut renforcer sa coopération avec l'Afrique. Jusqu'à demain, Séoul accueille une réunion des ministres des Affaires étrangères des 54 pays du continent. Et pour en parler, Françoise Nicolas, chercheuse, conseillère du Centre Asie de l'IFRI, et votre invitée, Fanny Noir-Cabré.
15: Françoise Nicolas, bonjour.
26: Bonjour.
15: Cette réunion ministérielle qui se tient jusqu'à demain est un prolongement du sommet Corée du Sud-Afrique qui s'était tenu en 2024. Concrètement, que peut-on en attendre ?
26: Je ne sais pas exactement si on va avoir des réalisations tout à fait tangibles à l'issue de cette réunion, mais elle montre simplement que la Corée du Sud poursuit sur la même voie que celle qu'elle a effectivement lancée à l'occasion du sommet de 2024. Il y a un autre sommet qui est prévu, si ma mémoire est bonne, en 2029. Donc la Corée du Sud a vraiment l'intention de resserrer les liens avec l'Afrique. En réalité, c'est une initiative qui a été lancée il y a assez longtemps maintenant, au milieu des années 2000, en 2006. Et elle montre là, avec cette réunion ministérielle, qu'elle poursuit sur cette voie. Les présidents changent, les présidences passent, mais la direction est toujours la même à l'égard de l'Afrique. Il y a une vraie volonté, une vraie détermination à resserrer les liens entre les deux partenaires.
15: Et alors, quelle est l'attractivité du continent africain pour la Corée du Sud ?
26: Pour la Corée du Sud, il est assez clair que le continent africain, c'est une source de matières premières. Et ça, ça a toujours été le cas. Il y a eu, à l'époque du président Im Yong-bak, la diplomatie des ressources. Et on retrouve aujourd'hui exactement les mêmes intentions. Alors évidemment, il y a un petit changement, un petit glissement qui s'est opéré. Il ne s'agit plus nécessairement d'aller chercher du pétrole, mais il s'agit maintenant très clairement d'aller chercher des minerais critiques. Donc on a une évolution, mais ça c'est un objectif qui est assez clair. Au-delà de ça, il y a aussi une volonté pour la Corée de s'ériger un peu en exemple et de favoriser, d'aider, de soutenir le développement des pays africains. Et c'est vraiment ce qui est mis en avant dans le récit coréen, c'est de montrer l'exemple de la Corée du Sud qui a réussi économiquement. Et donc elle essaie d'entraîner l'Afrique un peu sur la même voie. Donc je pense que ce sont les deux gros objectifs. Il est clair qu'il y a des objectifs tout à fait opportunistes, hein, rechercher des ressources minières ou autres, des matières premières en Afrique, mais également soutenir, aider le continent africain à se développer en imitant ou en s'inspirant de l'exemple coréen.
15: Et dans l'autre sens, quelle est l'attractivité de la Corée du Sud pour le continent africain ?
26: Alors pour le continent africain, je pense que la Corée du Sud apparaît comme un partenaire qui est quelque part moins menaçant que la Chine, par exemple. Bon, la Chine peut être très très utile pour les pays africains, mais elle est quand même un gros partenaire. Et il fait un peu plus peur, en quelque sorte, que la Corée du Sud. Donc je pense que les pays africains sont peut-être plus enclins à passer des partenariats avec la Corée qu'avec la Chine, parce qu'ils se sentent dans un rapport de force qui est peut-être plus équilibré. En tout cas, ils le perçoivent comme cela. Donc je pense que ça, c'est aussi quelque chose dont la Corée du Sud essaie de jouer, mettre en avant le fait qu'elle est un partenaire beaucoup plus amical, en quelque sorte, et sur pied d'égalité avec les pays africains eux-mêmes.
15: Françoise Nicolas, dans quel secteur la coopération entre la Corée du Sud et les pays africains pourrait le plus se renforcer ? On a notamment parlé de ce projet de ceinture du riz, la Rice Belt. Est-ce qu'il y en a d'autres, peut-être ?
26: Oui, effectivement, il y a de la coopération en matière agricole, mais je pense que ce qui est aussi très attractif pour les pays africains, ce sont les apports du côté sud-coréen en matière de technologie de l'information et de la communication et de technologie numérique. Donc on a pas mal de projets qui sont lancés entre les deux partenaires sur ce qu'on appelle les villes intelligentes. Là, il y a un gros projet, par exemple, entre la Corée du Sud et le Kenya pour essayer de développer une ville intelligente avec des structures digitales. Et là, la Corée du Sud a de vrais atouts. Les pays africains sont parfaitement conscients que les Coréens ont quelque chose à leur apporter. Donc il y a des secteurs traditionnels de coopération, l'agriculture, les infrastructures de transport, les routes, les ponts, etc. Mais aujourd'hui, je pense que cette option numérique est en passe de devenir peut-être la voie prioritaire de l'aide coréenne auprès des pays africains.
15: Alors l'intérêt de la Corée est assez pour l'Afrique est assez récent. Ces dernières années, comment les investissements sud-coréens en Afrique ont-ils évolué ?
26: Ben, ils se sont multipliés et là on voit une convergence d'intérêts entre les intérêts du gouvernement coréen qui essaie de jouer un rôle, qui essaie de faire jouer à la Corée un rôle plus important sur la scène internationale et les intérêts des entreprises qui, elles, voient sur le continent africain des débouchés pour leur technologie ou pour l'expansion de leurs activités. Donc là, on a vraiment une convergence d'intérêts entre le secteur privé et le secteur public.
15: Françoise Nicolas, vous l'avez évoqué tout à l'heure, les concurrents que sont la Chine, on peut parler aussi de la Turquie ou de l'Inde. Quelles sont les chances sud-coréennes face à ces concurrents ?
26: Je pense que la Corée du Sud peut faire valoir des valeurs un peu différentes des autres. Et je pense que vraiment le fait qu'il s'agit d'un pays qui est quelque part un peu plus modeste que les autres, qui n'a pas du tout de passé de colonisateur. C'est perçu évidemment par les Africains comme étant beaucoup plus positif. Donc ça, je pense que c'est une carte que la Corée du Sud essaie de jouer, parfois d'ailleurs de manière un peu excessive. Mais je pense que c'est quand même quelque chose qu'elle peut faire valoir et que les autres ne peuvent pas faire valoir. Et ça, c'est quelque chose qui, du coup, peut lui donner un léger avantage. Mais autrement, je pense que les capacités technologiques de la Corée du Sud sont aussi extrêmement attractives pour les pays africains. Et c'est pour ça que le développement du partenariat dans le secteur numérique est tout à fait prometteur, à mon avis.
15: Merci. Merci Françoise. Nicolas, vous êtes, je le rappelle, chercheuse, conseiller du Centre Asie de l'IFRI, l'Institut français des relations internationales. Et cet entretien sera à retrouver sur le www.rfi.fr et sur notre application RFI Pure Radio, onglet Invité d'Afrique Midi. J-10, donc avant le début de la Coupe du Monde, elle démarre le 11 juin et chaque jour, RFI vous emmène dans chacune des nations africaines qualifiées. Direction aujourd'hui le Maroc où tout le monde espère que la sélection va réitérer l'exploit de 2022 au Qatar. Cette année-là, Achraf Hakimi et les siens avaient été les premiers Africains à atteindre les demi-finales, suscitant des vocations. Reportage à Casablanca de Mathias Reynal.
11: Un terrain de foot coincé entre une voie rapide et la gare routière de Casablanca.
12: C'est bon les gars ? Bravo à vous pour la deuxième mi-temps. Mais la première n'était pas au niveau. Espérons qu'on rectifiera le tir pour les prochains matchs.
11: Moment solennel, la causerie de fin de match autour du coach Khalil Othmani. Les joueurs de l'Olympique Bensik ne sont pas encore sortis de l'enfance. Mais le foot, pour eux, c'est déjà du sérieux.
12: Depuis que le Maroc a atteint la demi-finale de la Coupe du Monde et que les autres équipes nationales ont réalisé de magnifiques exploits, on a constaté une montée de l'engouement chez les enfants. C'est comme ça qu'on a décidé de fonder cette association sportive qui a vu le jour après l'épopée du Qatar.
11: Achraf, 11 ans, a rejoint l'Olympique Bensik dès sa création.
13: Quand tu vois ces grands joueurs arriver en demi-finale de Coupe du Monde, toi-même, tu te motives et tu te dis que tu peux faire comme eux. Mon meilleur souvenir, c'est le match contre l'Espagne. Les Marocains ont fait preuve de grinta, d'une grande combativité sur le terrain.
11: À quelques jours du coup d'envoi de l'édition 2026, l'excitation monte.
14: J'attends avec impatience la Coupe du Monde, qu'on se retrouve en finale et qu'on la remporte.
11: Ahmed, 13 ans, se souvient avec émotion des célébrations de 2022. Il a envie de revivre ça, mais puissance 1000.
14: Pourquoi ne pas remporter la coupe ? On va la ramener à Casablanca, on va se filmer dans les rues et tout le Maroc sera content.
11: Ce n'est pas qu'un rêve d'enfant. Aïmad, secrétaire général de l'équipe, y croit aussi.
16: On a une équipe forte qui a le potentiel pour arriver en finale.
11: Et puis, cela pourrait faire les affaires de l'Olympique Bensik.
16: Si on gagne la Coupe du Monde, ça va créer un engouement encore plus fort. On pourrait avoir 10 fois plus de gamins inscrits. Notre objectif, c'est d'offrir un bon encadrement à ces enfants en leur souhaitant le meilleur, en espérant les voir un jour en sélection.
11: Le premier match du Maroc, c'est le samedi 13 juin face au Brésil. Mathias Reynal, Casablanca, RFI.
15: Casablanca où il est 13h57 et où se referme cette demi-heure d'informations africaines réalisée et préparée avec Laurent Chaffard, Michael Goncalves et Pierre Vallée. Merci à eux et merci à vous de nous avoir suivis.
2: À demain, Fanny Noiro-Cabré. Vous restez avec nous sur RFI. Dans 2 minutes maintenant, le rendez-vous d'Haïti et des Amériques ou bien une demi-heure d'informations en full day si vous êtes en Afrique de l'Ouest. Autre option, une demi-heure d'infos en portugais si vous nous écoutez en Afrique lusophone. À tout de suite.
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19: Anna. Kaporo Menge.

0: attaque par l'armée israélienne de dépôts d'hydrocarbures. Déjà, le Croissant Rouge iranien prévenait la population des conséquences sanitaires de cette pollution riche en soufre et en oxyde d'azote, mais il s'avère que la capitale iranienne n'a pas été la seule concernée. Les panaches de fumée se sont en effet dispersés sur une zone de plusieurs centaines de milliers de kilomètres carrés, une superficie comparable à des pays comme l'Italie ou le Burkina Faso. Dans ces fumées, environ 30 millions de tonnes de dioxyde de soufre ont été générées par l'incendie, un gaz toxique irritant, précurseur de pluies acides. Au-delà des impacts immédiats, les auteurs de cette étude, parue dans la revue Advances in Atmospheric Sciences, mettent également en avant les effets à long terme, avec un risque de pollution et d'acidification des sols, de l'eau et des conséquences aussi bien sanitaires qu'environnementales. Pour bien se représenter l'ampleur de l'événement, les auteurs insistent, ce seul incendie lié à la guerre a provoqué une pollution atmosphérique massive comparable à certaines éruptions volcaniques.
1: Simon Rosé du service climat-environnement d'RFI.
2: La contestation prend de l'ampleur au Chili contre le nouveau chef de l'État qui doit s'exprimer aujourd'hui.
1: Le président d'extrême droite, José Antonio Kast, prononce en début de soirée son premier discours de politique générale depuis qu'il est arrivé à la tête du pays. C'était il y a presque 3 mois. Un discours très attendu, surtout en ce qui concerne la sécurité. Les critiques se font déjà entendre sur la faible gestion du gouvernement en la matière et la population exige des résultats plus rapides. À Santiago, le reportage de notre correspondante Naïla Doroné.
3: Dans le centre de la capitale, Manuel, 71 ans, vend dans son kiosque toutes sortes de friandises aux passants. Il a voté pour José Antonio Kast au second tour de l'élection présidentielle et fait partie des plus radicaux.
4: Moi, je pensais que Kast allait sortir les militaires dans la rue pour contrôler toute cette délinquance qu'on a aujourd'hui. Mais il ne s'est rien passé et c'est même de pire en pire.
3: Myriane, femme au foyer, considère elle aussi que la sécurité, c'est le plus important en ce moment.
5: Kast a encore beaucoup à faire. Il a fait de nombreuses promesses. Nous, maintenant, on attend qu'il les tienne.
3: Mais pour Jorge Araya, expert en sécurité publique à l'Université de Santiago du Chili, la politique du gouvernement en la matière reste encore floue.
6: Le gouvernement doit définir un plan pour déterminer les priorités en ce qui concerne la sécurité, que ce soit pour la gestion des ressources, les questions de prévention, de lutte contre le crime organisé, des prisons ou encore la définition d'un agenda législatif clair. Sur tous ces sujets, jusqu'à présent, nous ne savons toujours pas quelles seront les priorités ni quelles options prendra le gouvernement.
3: Selon un sondage paru il y a 2 semaines, 64% des Chiliens estimaient que le gouvernement n'a pas de plan concret pour faire face à l'insécurité. Naïla Doroné, Santiago, RFI.
2: En Hongrie, le chef de l'État refuse de démissionner.
1: Le chef du gouvernement hongrois a promis de changer totalement le régime en place en Hongrie. Peter Madiar est en plein bras de fer avec le président en place. Le nouveau premier ministre hongrois avait laissé jusqu'à hier soir minuit à Tamás Szulyok pour démissionner, mais le président hongrois a refusé de quitter son poste. Julien Chavan.
7: Tamás Szulyok a pris la population à témoin. Dans une déclaration solennelle dimanche soir, le président hongrois refuse de démissionner. Il dénonce les motivations politiques de Péter Madiar, le nouveau Premier ministre qui s'est invité dans le bureau du président ce lundi matin. À la sortie, face aux caméras, il annonce qu'il est prêt à modifier la constitution pour faire tomber Tamás Szulyok, même si ses pouvoirs sont très limités.
8: Je peux vous dire que ce processus prendra environ un mois. Nous nous efforcerons d'adopter la législation nécessaire au plus vite. Et oui, il sera question de destituer tous les pantins, tous ceux qui ont participé à ce système et qui, au lieu de contribuer au renforcement de la démocratie et de l'état de droit en Hongrie, ont participé à leur démantèlement pour de l'argent.
7: Les pantins dont il parle, ce sont quasiment toutes les figures de l'État hongrois, du président de la Cour constitutionnelle à celui de l'autorité nationale des médias et des communications, tous nommés par Viktor Orban. La méthode est brutale, mais Péter Madiar avait annoncé la couleur aux Hongrois pendant sa campagne. Cette purge totale de l'ancien régime est d'ailleurs l'une des principales raisons de sa victoire.
2: La 9e édition du sommet de Choose France, dédiée aux investissements étrangers organisée aujourd'hui à côté de Paris, au château de Versailles.
1: Et un montant global record de 93 milliards d'euros d'investissements permettant de créer plus de 15 000 emplois, une annonce d'Emmanuel Macron.
2: Et parmi les investisseurs de ce sommet, le géant japonais SoftBank.
1: SoftBank annonce, c'était même samedi soir, une enveloppe de 75 milliards d'euros pour la construction de centres de données dans le nord de la France. Un investissement qui a des conséquences, et notamment sur le marché boursier de Tokyo. SoftBank est

0: Devenu ce lundi la première capitalisation boursière du Japon, le géant japonais des investissements dans les nouvelles technologies détrône donc Altin Lazage, le numéro 1 mondial de l'automobile Toyota.
1: Et oui, et ça s'est passé ce lundi à la bourse de Tokyo. L'action de SoftBank a bondi de 14%. À l'inverse, le titre Toyota a reculé de près de 4,5%. Le géant automobile perd ainsi sa première place qu'il détenait depuis plus de 20 ans. La principale explication de ces mouvements, l'engouement des investisseurs pour l'intelligence artificielle. SoftBank est en effet très investi dans ce secteur. Le groupe détient notamment une participation importante dans Arm Holding, le concepteur britannique de puces largement utilisé dans les technologies de l'IA. Il est également l'un des principaux investisseurs d'OpenAI. Résultat, le titre continue de progresser et la valorisation boursière de SoftBank dépasse désormais les 253 milliards d'euros devant Toyota. Cet épisode illustre un changement de cap sur les marchés. Les investisseurs privilégient désormais les entreprises liées à l'IA et aux semi-conducteurs au détriment de secteurs plus traditionnels comme l'automobile.
0: Merci Altin Lazage du service économie d'RFI.
2: Après les festivités suivant la victoire du PSG en Ligue des Champions samedi, la polémique et la récupération politique.
0: Les scènes de violence survenues samedi et dimanche soir à Paris et dans d'autres villes de France, ayant donné lieu à plus de 890 arrestations, offrent une occasion à la droite et à l'extrême droite de dérouler un discours très sécuritaire et anti-immigration. Raphaël Delvolvé.
3: Dès samedi, il avait été parmi les premiers à réagir dès les premiers débordements. Ce lundi, le président du Rassemblement National, Jordan Bardella, enfonce le clou à la radio.
4: Nous avons vu en plein Paris des scènes de quasi-guerre civile.
3: Et en possible candidat à la présidentielle, il appelle à durcir les sanctions.
4: D'abord, mettre en place le principe du casseur-payeur. Et deuxièmement, nous sommes favorables à la suppression des allocations familiales aux parents de mineurs récidives.
3: Et s'il fait un lien avec l'immigration, pas question d'être aussi virulent qu'Éric Zemmour, sorte d'équivalent français de la leader allemande de l'AFD, Alice Weidel, qui appelle depuis ce week-end à la remigration.
5: C'est une jeunesse arabo-musulmane qui déferle sur Paris pour prendre possession de la ville par la violence. L'objectif, c'est la remigration, le renvoi de ces gens.
3: À droite, le candidat LR Bruno Retailleau, lui, tweet pour appeler à faire payer les casseurs et s'attaquer, je cite, au désordre migratoire. Si au centre, peu ou presque on réagit, tout à gauche de l'échiquier, la France insoumise s'en prend davantage au gouvernement, le député Emmanuel Bompard.
6: On devrait essayer d'organiser cette fête, lui proposer des lieux pour qu'elle puisse s'exprimer, pour éviter précisément ce type de débordement.
3: Sous pression, le ministre de l'Intérieur, Laurent Nunes, assure encore ce matin que son dispositif, 22 000 policiers et gendarmes, a, je cite, globalement maîtrisé la situation. Le président Macron a lui promis d'être intraitable avec les personnes interpellées.
2: Enfin, les grandes célébrations prévues par Donald Trump prennent l'eau aux États-Unis.
0: Pour fêter les 250 ans de l'indépendance, le président américain avait prévu grand programme, une série de concerts, mais aussi un spectacle de MMA le jour de l'anniversaire du chef de l'État. Le problème, c'est que l'événement est très mal parti. De plus en plus d'artistes font défection, Léa Boutin-Rivière.
7: Il aura suffi de quelques jours pour que ce qui devait être un feu d'artifice se transforme en pétard mouillé. Depuis l'annonce de la programmation du festival Freedom 250 la semaine dernière, plus de la moitié des 9 artistes invités ont déjà décommandé, parmi lesquels les Commodores, le rappeur Young MC ou encore la chanteuse country Martina McBride. En cause, les liens que les organisateurs entretiennent avec la frange MAGA en général et la Maison Blanche en particulier, car cette initiative est financée par un partenariat public-privé avec des fonds provenant de sociétés proches de Donald Trump, comme Palantir, entreprise de surveillance utilisée par Israël. Évidemment, une telle vague de désertion, cela ne plaît pas au président américain. Il s'est fendu la nuit dernière d'une longue tirade sur son réseau Truth Social. Donald Trump, qui se compare à un Elvis Presley sans guitare, suggère d'abandonner carrément le format concert pour le remplacer par sa propre présence. L'événement Freedom 250 n'a, lui, pas encore réagi.
0: 14h15 à Paris, 12h15 en temps universel. La suite d'RFI Midi avec vous, Anne Kantner.
2: Merci Olivier Sherman. La suite, ce sont les sports. Bonjour Cédric de Oliveira.
8: Bonjour Anne.
2: On va commencer par du tennis et la suite de Roland-Garros.
8: Oui, c'est la fin des huitièmes de finale aujourd'hui chez les dames. Une qualifiée, ça vient de tomber, c'est la Russe Anna Kalinskaya qui a battu en 3-7 l'Autrichienne Potapova, 6-4-2, 6-7-6. On va suivre un peu plus tard la Française Diane Parry qui sera opposée à la Polonaise Maja Chwalinska. Bonjour Baba Kardiara, vous suivez ce tournoi porte d'Auteuil. Diane Parry qui a donc une belle occasion d'atteindre les quarts de finale face à une joueuse issue des qualifications.
9: Bonjour Cédric, oui, c'est pas à vous que je vais apprendre qu'ici c'est Paris et les supporters français ont le même mot. Ils sont venus avec des pancartes en l'honneur de cette dernière représentante tricolore dans le tournoi. Elle va disputer son premier huitième de finale dans un grand chelem à 23 ans sous les yeux de ses joueurs de football préférés, ceux du Paris Saint-Germain qui vont apporter le trophée de la Ligue des Champions plus tard dans l'après-midi. Mais la Niçoise ne doit pas se reposer sur ses lauriers parce que elle a sorti au tour précédent la tête de série numéro 6, l'américaine Amanda Anisimova, et parce qu'elle aura une adversaire à sa portée, hein, Maja Szwalinska, la polonaise 114e joueuse au classement WTA, issue des qualifications, qui a éliminé quand même, il faut le noter, la championne olympique en titre Qinwen Zheng, ou encore la tête de série numéro 23, hein, belge Elise Martens, avant d'écarter au tour précédent l'ancienne demi-finaliste de Roland Maria Sakkari. Pour les deux joueuses, il faut le dire, il s'agit d'un bon tirage, les paris sont ouverts. La rencontre démarrera sur le court Philippe Châtrier à l'issue du huitième de finale. Messieurs, en cours avec l'Italien Flavio Cobolli qui bataille face à l'Américain Zachary Zvajda depuis plus de 3 heures. Il mène 2-7-1.
8: Eh bien merci Babacar Diarra. Notez que chez les dames, Madison Keys, l'américaine, sera opposée à la russe Diana Shpen. D'ailleurs, l'attraction de la journée, ce sera le duel entre Arina Sabalenka, la biélorusse numéro 1 mondiale, et la japonaise Naomi Osaka. Ce sera prévu en soirée.
2: Et puis Babacar Diarra nous en disait un tout petit mot chez les messieurs, c'est aussi les huitièmes de finale.
8: Oui, 4 matchs aujourd'hui, et effectivement Cobolli, l'italien, mène de 7 à 1 face à Zvajda, et on est dans le quatrième set. Juan Manuel Cerundolo, l'Argentin, sera opposé à l'Italien Matteo Berrettini. Félix Auger-Aliassime, le Canadien, tête de série numéro 4, défie le Chilien Alejandro Tabilo, tombeur de Moïse Kouame au tour précédent. Et puis l'Américain Francis Tiafoe fera face à l'Italien Matteo Arnaldi.
2: Et puis ça fait 2 jours seulement que la finale de la Ligue des Champions a eu lieu. Vous y étiez. Et la planète foot, ça y est, maintenant, les yeux tournés vers la Coupe du Monde.
8: Elle démarre dans 10 jours, ça va vite en football. Et l'équipe de France est réunie à Clairefontaine en attendant les arrivées demain des 5 Parisiens. Ousmane Dembélé, Désiré Doué, Bradley Barcola et Lucas Hernandez et Warren Zaïre-Emery, pardon, parce que je me perds. Bah, peut-être certains seront à Roland-Garros. William Saliba, également le joueur d'Arsenal, même s'il est sorti blessé de la finale de la Ligue des Champions. L'occasion pour les Bleus de travailler les derniers réglages, de se projeté aussi vers ce premier match contre le Sénégal dans le New Jersey. Le milieu de terrain Aurélien Tchouaméni, qui était hier en conférence de presse, s'attend à un duel musclé, une grosse bataille notamment au cœur du jeu, et en particulier parce qu'il aura en face de lui quelqu'un qu'il connaît bien, le joueur de Villarreal, Pap Gay.
10: Je l'ai suivi depuis pas mal de temps, que ce soit lors des Coupes d'Afrique des Nations ou des autres compétitions. On sait qu'on va faire face à un adversaire très très fort, rugueux. Ils vont vouloir nous rentrer dedans dès le début. Mais voilà, il va falloir qu'on soit prêt à répondre à ce combat-là. Et concernant Pape, c'est un super joueur. En Liga, il a fait une superbe saison. Ça fait longtemps qu'on joue l'un contre l'autre, étant donné qu'il est déjà à Marseille. Donc, quand j'étais en Ligue 1, on a déjà eu des batailles l'un contre l'autre. Mais voilà, on va se préparer pour ça.
8: Aurélien Tchouaméni, France-Sénégal, ce sera le 16 juin. Et avant ça, les Bleus défieront la Côte d'Ivoire jeudi à Nantes.
2: L'actualité sportive, Cédric de Oliveira. On va revenir maintenant sur la situation au Liban, sur la guerre d'Israël qui s'apprête à bombarder la banlieue sud de Beyrouth, qui accélère au sol aussi dans le sud du pays, qui gagne du terrain et détruit méthodiquement des villages entiers en faisant de très nombreuses victimes parmi les membres du Hezbollah, que l'armée israélienne combat officiellement, et parmi les civils. Les inhumations se succèdent dans les cimetières où se sont rendus nos envoyés spéciaux Nicolas Falaise et Jade Coury. Attention, les témoignages sont éprouvants. Ce que vous allez entendre peut choquer.
11: C'est un cimetière proche de Saïda. Sur les tombes, des fleurs et des portraits des défunts. Certains apparaissent en armes sur des photos ornées des emblèmes et slogans du Hezbollah. D'autres portraits n'affichent aucun symbole. Des victimes civiles, comme ce jeune homme dont le corps a été pris en charge par le maire de la ville. Je suis allé à la morgue, ils me l'ont montré. Il n'avait plus de tête et une partie de son corps était coupée, raconte Mustapha Al-Zain. Le responsable tient à nous dire que la mère du défunt lui a demandé d'embrasser la tête de son fils pour elle. Qu'est-ce que je réponds ? Que son fils n'a plus de tête ? Interroge notre interlocuteur, qui a fini par déposer un baiser sur les pieds de la victime. Je parle d'un jeune homme qui n'avait aucune affiliation politique ni militaire, souligne le maire de la ville. C'était un ingénieur, il venait de France, de Toulouse où il vivait. Sa seule faute, c'est de s'être rendu dans sa maison pour récupérer quelques affaires pour sa mère. Au cimetière de Haaretz Saïda, on rencontre aussi des parents de combattants du Hezbollah. Vêtue et voilée de noir, cette femme vient se recueillir sur la tombe fraîchement creusée pour son neveu. Mais à quelques mètres de là, c'est son fils unique qui a été enterré il y a moins de 2 ans, lui aussi tué dans la guerre contre Israël. Nous sommes des combattants, nous lance-t-elle en souriant. Nos martyrs sont grands, nos martyrs sont notre histoire, nos martyrs sont nos gloires, nos martyrs sont notre Coran vivant. J'ai dit à Dieu Tout-Puissant, me voici à ton service, je t'offre mon unique enfant. C'est moi qui l'ai offert pour le martyr, c'est moi qui l'ai fait marcher sur cette voie depuis sa naissance. Le Hezbollah ne communique aucun chiffre des tués dans ses rangs. Jade Coury, Nicolas Falaise, Haaretz Saïda, RFI.
2: Voilà, pas de chiffres du Hezbollah, mais l'État libanais lui estime que la guerre a déjà fait plus de 3400 morts et plus d'1 million de déplacés. Bonjour Nadim Houri.
12: Bonjour.
2: Avocat international, vous êtes directeur exécutif du think tank Arab Reform Initiative. Des victimes de plus en plus nombreuses donc, et des actions toujours plus intenses de la part d'Israël. Des avancées symboliques aussi, comme la prise du château de Beaufort hier. Ce sont les ruines d'un fort qui date des croisades européennes. Il est construit en hauteur, au-dessus de la grande ville de Nabatieh, dans le sud. Est-ce que ça représente un atout militaire pour Israël aujourd'hui ?
12: Non, pas vraiment. Vu la technologie utilisée aujourd'hui dans les conflits, que ce soit par Israël ou par Hezbollah, non. Par contre, on va dire c'est une victoire symbolique pour Israël, parce que le château de Beaufort, qui avait été occupé par l'armée israélienne jusqu'en 2000, avait été un symbole aussi de la résistance de Hezbollah à l'époque, où il y avait eu beaucoup de vidéos où des combattants du Hezbollah essayaient d'attaquer le château jusqu'au moment de la libération. Donc on a l'impression qu'Israël, comme le Hezbollah, sont quelque part en train de répéter une ancienne histoire. On est dans un espèce de cercle vicieux. On répète les guerres du passé en espérant marquer des points, mais malheureusement avec des conséquences toujours similaires au passé.
2: Vous nous l'avez dit, elle avait été occupée, ça avait duré 18 ans avant que l'armée israélienne ne la quitte en catimini, en fait en pleine nuit. Est-ce qu'aujourd'hui ça représente quelque chose pour les Libanais encore ?
12: Bien sûr, si vous voulez, c'est pas simplement Beaufort qui représente un symbole pour les Libanais, c'est tout le sud, il y a quelque part un trauma de revivre. C'est assez rare, je pense, dans l'histoire, d'être libéré d'un occupant et 26 ans plus tard, écouter cette même géographie, les mêmes noms, les mêmes symboles avec lesquels on a grandi, retomber sous une nouvelle occupation. C'est aujourd'hui ça la vraie peur des Libanais. Il y a aussi une guerre contre la mémoire des Libanais. On l'a vu aussi avec la reprise de Beaufort, mais on l'a vu aussi avec, par exemple, ce que Israël a fait à une des prisons les plus infâmes durant leur occupation, la prison de Riam, où il y avait eu beaucoup de tortures documentées et que Israël, en reprenant cette région, a détruit entièrement. Donc il y a aussi une forme d'érosion des mémoires et peut-être un nouveau traumatisme très, très, très profond chez les Libanais de sentir que l'histoire est en train de se répéter.
2: C'est pour ça, selon vous, qu'Israël a mis autant en avant cette prise de la forteresse en parlant, par exemple, d'un tournant décisif ?
12: Oui, je pense que c'est vraiment une opération de communication de Netanyahou. Donc il y a besoin d'un nouveau et constamment de nourrir sa machine de guerre, donc de remobiliser ses troupes. On l'a appris par exemple de la chaîne israélienne, la 12e chaîne, qu'il va demander aux réservistes d'étendre leur service militaire jusqu'à fin juillet. Donc je pense là c'est vraiment une opération de com envers l'intérieur israélien pour dire voilà, on est en train de, si vous voulez, de, c'est un peu comme si les Américains essayaient de clarifier leur mémoire du Vietnam en refaisant les mêmes combats où les Français refaisaient Diem Bien Phu, avec l'idée quelque part de se créer un nouveau rôle dans l'imaginaire israélien. Donc c'est vraiment une opération de com' de Netanyahou.
2: D'autant que la date choisie aussi était symbolique, hein, 44 ans après donc la première bataille de Beaufort que le ministre israélien d'extrême droite a présenté comme héroïque. Les autorités israéliennes, elles ont parlé aussi de l'achèvement de la zone dite de sécurité, tout en laissant entendre qu'elles avaient décidé d'étendre les opérations au-delà, puisqu'elles évoquent maintenant le fleuve Zahrani, qui prend sa source, lui, à une quarantaine de kilomètres de la frontière israélienne. Donc, ça avance, ça bouge encore sur le terrain.
12: Ah, ça bouge énormément. Et aujourd'hui, là, au moment où on est en train de se parler, Israël a issu à nouveau des ordres d'évacuation pour Dahiyeh, donc la banlieue de Beyrouth, qui avait été épargnée ces dernières semaines. Donc là, à nouveau, on parle de dizaines et peut-être potentiellement de centaines de milliers à nouveau de déplacés. Effectivement, vous savez, il y a le ministre libanais Hassan Salem qui disait avec Israël, parfois l'appétit vient en mangeant. Et c'est malheureusement ce qu'on est en train de voir. C'est-à-dire cette zone qu'Israël appelle zone de sécurité, qui est vraiment une zone d'occupation, qui n'arrête de s'accroître. Au début, on a beaucoup parlé du fleuve de Litani. Aujourd'hui, on entend beaucoup du fleuve de Zahavani, qui est quand même à 40 km de la frontière. Et au fait, c'est vraiment une stratégie israélienne de repousser toujours les lignes et voir jusqu'à combien, je dirais, jusqu'à quel moment, jusqu'à quel niveau ils peuvent prendre sans avoir à payer un prix politique, militaire, économique. Donc c'est un peu ça aussi, une des conséquences de cette impunité totale dont bénéficie Israël ces dernières années.
2: Alors justement, le Conseil de sécurité des Nations Unies doit se réunir aujourd'hui en urgence à la demande de la France, qui se présente comme un pays ami du Liban. Mais dans les faits, il ne se passe absolument rien là depuis 3 mois. Comment est-ce que vous l'expliquez, cette inaction internationale ?
12: Je pense qu'il y a vraiment deux raisons principales. La première, c'est bien sûr le soutien inconditionnel des États-Unis, toute administration confondue, et un soutien encore renforcé depuis le 7 octobre. On l'a vu avec l'administration Biden et on le voit aujourd'hui clairement avec l'administration Trump. Mais aussi, cette impunité, la deuxième raison, c'est aussi une forme de complicité et un manque, je dirais, de courage politique et d'action politique de la part des pays européens et aussi de la France. Parce que concrètement, est-ce que la France a pris des mesures concrètes par rapport aux violations qu'a commises Israël, que ce soit à Gaza ou au Liban, que ce soit même des violations commises par Israël contre des troupes des Nations Unies, les fameuses troupes de l'UNIFIL, où il y a des troupes françaises, italiennes, etc. Sur le terrain, non, on a vu donc UNIFIL, ces troupes onusiennes qui ont dû se retirer, parfois d'une manière humiliante. Donc au fait, ce qui manque, et on sait que par exemple cette réunion du Conseil de sécurité, les États-Unis vont bien sûr interdire ou empêcher n'importe quelle décision d'être atteinte. Donc oui, c'est bien que la France continue à rappeler le besoin d'agir, mais ce dont le Liban a vraiment besoin, ce sont des vraies initiatives qui soient soutenues par des sanctions, par des mesures concrètes qui vont élever le coût de la nouvelle occupation israélienne.
2: Occupation qui se concrétise, puisque là, Israël dit ce matin vouloir établir une zone sous contrôle militaire dans le sud, dans la région du fleuve Litani qu'on évoquait à l'instant. Là encore, c'est l'histoire qui se répète ?
12: Oui, malheureusement. Vous savez, elle se répète aussi avec... l'histoire ne se répète jamais de la même manière. La première occupation du Liban, qui a duré, comme vous avez dit, jusqu'à 2000, Israël a quand même maintenu une partie de la population. C'était une population sous occupation. Là, ce qu'on est en train de voir, c'est ce qu'on a vu à Gaza et ce qu'on voit maintenant en partie de la Syrie, c'est une destruction systématique de grands nombres de villages, pas simplement des villages, mais aussi du milieu naturel. On a vu par exemple des images de l'aviation israélienne qui est en train d'utiliser du glyphosate à très haute concentration pour tuer toute capacité à recultiver les terrains proches de la frontière. Donc il y a vraiment un désir d'en faire une espèce de tabula rasa, une terre vide. Et potentiellement, ce qui est encore plus dangereux, c'est qu'on est aussi en train de voir des voies peut-être encore un peu marginale, mais de plus en plus influente en Israël pour coloniser carrément le Liban. Ce qu'on a déjà vu, par exemple, au sud de la Syrie avec le Golan. Et on entend maintenant des voix, notamment des voix présentes dans le gouvernement israélien maintenant, qui parlent directement de coloniser le sud Liban. Mmh.
2: Je vous remercie beaucoup, Nadim Houri, d'avoir été en ligne avec nous, avocat international. Vous êtes directeur exécutif du think tank Arab Reform Initiative. Merci.
12: Merci.
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2: 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Bonjour Fanny Noiro-Cabré.
15: Bonjour Anne Kantner, bonjour à toutes et à tous. La Cour permanente d'arbitrage vient de rejeter la demande d'indemnisation du Rwanda par la Grande-Bretagne. Kigali estimait que Londres lui devait 116 millions d'euros au titre d'un accord annulé visant à expulser des migrants. Dernier jour de visite pour le directeur de l'OMS en RDC. Tedros Ghebreyesus doit s'entretenir avec le président Félix Tshisekedi à qui il devrait renouveler son message de soutien et de confiance. On vote aujourd'hui en Éthiopie. 50 millions d'électeurs sont appelés aux urnes pour élire les 547 députés du Parlement. La Corée du Sud veut renforcer sa coopération avec l'Afrique. Séoul accueille jusqu'à demain une réunion des ministres des Affaires étrangères des 54 pays du continent.
2: Et on en parlera tout à l'heure avec Françoise Nicolas, chercheuse à l'IFRI. L'Institut français des relations internationales, elle sera notre invitée.
15: Et dernière ligne droite avant la Coupe du Monde de football, coup d'envoi dans 10 jours. RFI vous propose une série de reportages dans chacune des nations africaines qualifiées. Premier épisode aujourd'hui avec le Maroc. Le Rwanda est donc débouté par la Cour permanente d'arbitrage face au Royaume-Uni. La décision a été rendue ce matin. Dans cette affaire, Kigali reprochait à Londres de violer l'accord passé entre les deux pays en matière d'asile. Cet accord signé en décembre 2023 devait permettre au Royaume-Uni d'expulser vers le Rwanda des demandeurs d'asile entrés illégalement sur son territoire. Mais le gouvernement travailliste de Keir Starmer avait décidé d'annuler cet accord dès juillet 2024. Stéphanie Maupa, vous êtes en direct depuis La Haye. La Cour d'arbitrage a donc rejeté tous les arguments du Rwanda.
16: Oui, effectivement, le Rwanda a réclamé plus de 116 millions d'euros au Royaume-Uni pour les années 2025 et 2026, un prix de l'accord passé entre les deux pays qui prévoyait de renvoyer vers Kigali les réfugiés illégaux présents sur le sol britannique. Mais cet accord avait été dénoncé donc par le travailliste Keir Starmer dès sa nomination à la tête du gouvernement. Il avait déclaré qu'il était mort et enterré. Puis en novembre 2024, les deux pays avaient formellement annulé les volets financiers de cet accord. Les trois arbitres ont donc débouté Kigali sur toute la ligne et ils expliquent notamment que le Rwanda avait bien accepté l'annulation du règlement financier de cet accord, mais qu'en février 2025, c'est ce qu'écrivent les trois juges arbitres, suite à une visite en RDC au Rwanda, le ministre britannique des Affaires étrangères avait appelé au retrait de toutes les forces de défense rwandaises du territoire congolais et Londres avait alors annoncé des mesures contre le Rwanda. Et ce n'est qu'après cet épisode, soulignent les trois juges, que Kigali est revenu sur la décision prise quelques mois plus tôt et a demandé à Londres de régler la facture du défunt accord sur l'asile.
15: Stéphanie Maupa, en direct depuis La Haye. Merci. En République démocratique du Congo, le directeur de l'Organisation mondiale de la santé doit quitter Kinshasa ce soir après un entretien avec le président Félix Tshisekedi. La fin d'un déplacement de plusieurs jours dans le pays pour Tedros Ghebreyesus, qui s'est notamment rendu à Bunia, la capitale provinciale, épicentre de l'épidémie d'Ebola. C'est là que se concentre une partie de la réponse pour contenir la propagation de la maladie. Et sur place, Tedros Ghebreyesus a retrouvé une délégation ministérielle avec notamment le ministre de la Santé et celui de la Communication. Et Paulina Zidi, les trois hommes ont tenu à afficher un front commun.
17: Oui, les trois responsables ont donné une conférence de presse samedi en fin de journée, puis ont publié un message à leur retour de Bunia dimanche soir. Une posture d'unité qui n'était pourtant pas si évidente à l'arrivée de Tedros Ghebreyesus dans le pays. Ici, à Kinshasa, certains responsables s'interrogeaient sur une communication qualifiée parfois de catastrophiste de la part de l'OMS, les autorités mettant en avant l'expérience d'un pays confronté à sa 17e épidémie d'Ebola pour tenter de rassurer. Mais à Bunia, nous avons eu des discussions franches qui ont permis de faire avancer les choses, confie un membre de la délégation côté congolais. Depuis, des nouvelles encourageantes ont aussi permis de faire baisser la tension, la guérison de plusieurs malades et l'ouverture par Médecins Sans Frontières d'un centre de traitement Ebola à Bunia ce dimanche. À cela s'ajoutent aussi les messages répétés de l'OMS pour la levée des restrictions de voyage qui ont plutôt bien été accueillies à Kinshasa. Au président Félix Tshisekedi, le directeur de l'organisation devrait donc renouveler redoublé son message de soutien pour les populations touchées, mais aussi de confiance aux autorités. Il aura enfin quelques mots pour la communauté internationale pour lui demander plus de solidarité, plus de moyens. Il y a eu des promesses, mais il faut que cela se concrétise, estime-t-on du côté de l'OMS.
15: Paulina Zidi en direct de Kinshasa. Et cette épidémie inquiète évidemment au-delà de la République démocratique du Congo, même dans des pays où aucun cas n'a été à ce stade recensé. C'est le cas à Bangui, en République centrafricaine. De nombreux habitants sont préoccupés en raison de la proximité de la capitale avec la ville congolaise de Zongo, située de l'autre côté de la rivière Ubangi. Et les mouvements quotidiens de population entre les deux rives alimentent les inquiétudes. Reportage de Rolf-Steph Domialeux.
18: Sur les berges de la rivière Ubangi, les regards se tournent régulièrement vers les embarcations qui accostent et repartent entre Bangui et Zongo. Pour Melchi, un riverain, ces échanges transfrontaliers sont indispensables à la vie économique des deux pays, mais ils suscitent également des inquiétudes face au risque d'importation du virus Ebola.
19: C'est un virus dangereux. La proximité entre les deux pays est une source d'inquiétude. Chaque jour, des dizaines d'embarcations assurent les déplacements des populations. La prévention demeure la meilleure arme contre cette maladie.
18: Dans les quartiers de Bangui, les conversations tournent autour de cette menace sanitaire. John redoute les conséquences d'une éventuelle apparition du virus dans le pays.
20: Il faut que le gouvernement agisse.
21: Le gouvernement doit prendre ses responsabilités. Les hôpitaux du pays ne sont pas suffisamment équipés. Si ce virus arrive ici, il sera difficile de le maîtriser. Il est important de sensibiliser la population.
18: De leur côté, les autorités sanitaires assurent renforcer les mesures de prévention et de surveillance. Docteur Pierre Somsé est ministre de la Santé.
22: À partir d'aujourd'hui, tous les décès qui ont lieu dans les quartiers sont des suspects, jusqu'à preuve du contraire. Le ministère de la Santé s'est engagé avec la collaboration de tous les partenaires dans un processus de prévention, de programmation pour lancer un processus de préparation aussi au niveau des hôpitaux qui ont leurs défis.
18: Malgré ces inquiétudes, la vie suit son cours dans la capitale centrafricaine. À ce jour, aucun cas du virus Ebola n'a été détecté dans le pays. Rolf-Steph Domialeux, Bangui, RFI.
15: Depuis 6 heures ce matin, les 50 millions d'électeurs éthiopiens sont appelés aux urnes pour élire les 547 députés du Parlement qui, à leur tour, désigneront le Premier ministre. Dans certains bureaux de vote, il faut patienter dans les longues files d'attente, comme dans le bureau de vote du quartier de Aya Ouet, à l'est d'Addis Abeba, où notre correspondante Marlène Panara s'est rendue.
23: Les organisateurs installent des chaises en plastique supplémentaires face à la foule qui ne cesse de grossir. Devant le bureau de vote, un chapiteau blanc siglé d'un drapeau éthiopien, plus d'une centaine de personnes attendent leur tour. Bereket, fonctionnaire, patiente depuis près d'une heure.
24: Je suis satisfait du gouvernement, mais il fait face à un gros problème. C'est la fluctuation des prix. Vous savez, le prix change beaucoup ici. Et je pense que c'est le principal point faible du pouvoir en place. Il essaye d'arranger les choses, mais pour l'instant, ce n'est pas assez. C'est pour cela, je pense, qu'il faut lui laisser 5 ans de plus.
23: En Éthiopie, le coût de la vie a explosé depuis la dévaluation du birr en juillet 2024. Cette année, l'inflation s'élève à 13%. Selama Witt s'inquiète aussi de l'augmentation des prix, mais pour l'enseignante, le plus grand défi est de faire revenir la paix en Éthiopie.
25: Selon moi, le gouvernement fait ce qu'il peut, mais j'aimerais qu'il y ait plus de paix dans le pays. Ça doit venir en partie de nous. Tout le monde doit s'engager pour ça. Ça ne peut pas être le travail d'un seul homme. On doit tous travailler sur nous-mêmes pour que la paix revienne partout.
23: À cause de l'insécurité, le scrutin n'a pas lieu au Tigré. Il a aussi été annulé dans plusieurs circonscriptions de la région Amhara, où un conflit oppose depuis 2023 les FANO, une milice nationaliste, à l'armée fédérale. Marlène Panara, Addis Abeba, RFI.
2: Autre élection en Guinée, on votait pour un double scrutin législatif et communal hier.
15: Oui, un vote qui s'est déroulé dans le calme avec peu d'affluence constatée. Et ce lundi, c'est une toute autre campagne qui s'ouvre, une mobilisation en faveur d'Oumar Sylla alias Foninke Menge et Mamadou Biloba. Les deux activistes enlevés par des hommes armés et cagoulés ont disparu depuis le 9 juillet 2024. Et pendant 40 jours, le FNDC, le Front National pour la Défense de la Constitution et Tournons la Page Guinée, se mobilise pour alerter sur le sort des deux militants et maintenir la pression sur les autorités. Aucune nouvelle, aucune justice, ça suffit, c'est le mot d'ordre. Alseni Farinta Camara est le coordinateur du mouvement Tournons la Page Guinée.
26: Les autorités guinéennes n'ont fourni aucune information sur leur sort
1: Et ce silence s'inscrit dans une vague plus large de répression visant à verrouiller l'espace civique guinéen. Et l'objectif de cette campagne, c'est d'abord maintenir la pression sur les autorités guinéennes pour qu'elles fassent toute la lumière sur ces épidémies de disparition forcée et libèrent immédiatement les deux militants s'ils sont détenus, ainsi que toutes les personnes victimes de disparition forcée. Il faut mobiliser l'opinion publique nationale et internationale afin que ces cas ne tombent pas dans l'oubli. L'objectif final de cette campagne, c'est de briser le silence des autorités guinéennes et de la communauté internationale, puisque 2 ans sans Foniké Mangé et Bilo, c'est 2 ans de trop pour les familles, pour les proches et pour toute la communauté de défenseurs des droits humains.
15: Alseni Farinta Camara, coordinateur du mouvement Tournant la page Guinée, au micro de Guillaume Thibault. Continuité ou rupture, une semaine après son investiture, Romuald Ouadani cherche à imprimer son style. Parmi les 25 ministres qui composent son équipe, le chef de l'État béninois a fait entrer un tiers des membres du dernier gouvernement de son prédécesseur. Mais pour autant, certains de ses choix laissent apparaître plusieurs changements par rapport à la gouvernance précédente. À Cotonou, Jean-Luc Aplogan.
3: Romuald Ouadani n'a pas nommé de ministre d'État. Il y en avait 2 sous leur talon. Fait marquant, il a placé sous sa tutelle directe les ministres en charge de l'intérieur et de la défense, une décision motivée avant tout par la situation sécuritaire au nord du pays. Selon nos informations, jeudi dernier, il a réuni l'ensemble de la hiérarchie militaire. C'est ce jour-là, jour du tout premier conseil des ministres, qu'il a annoncé la nouvelle organisation du travail. Les conseils des ministres hebdomadaires se tiennent désormais à un rythme mensuel, le premier mercredi de chaque mois, sans exclure la possibilité de sessions extraordinaires en cas de nécessité. Autre nomination qui n'est pas passée inaperçue, celle d'une femme au poste d'aide de camp, une première dans l'histoire du pays. Wilfried Oumbedi, lui, retrouve le titre de porte-parole avec rang de ministre cette fois. Son rôle sera exclusivement celui-là. Il n'aura plus en charge la communication ni le secrétariat général adjoint du gouvernement. Il a résumer l'esprit de ce nouveau départ en ces termes, chaque chef d'État a ses priorités et il définit les moyens de les réaliser. Jean-Luc Aplogan, Cotonou, RFI.
15: RFI, 14h42 à Paris, où vient d'arriver le ministre algérien de l'Intérieur, Saïd Saoud, en visite en France pendant 2 jours. Bonjour Sofiane Amazian.
4: Bonjour Fanny, bonjour à tous.
15: Sa venue fait suite aux déplacements successifs de ministres français à Alger ces dernières semaines, avec en ligne de mire l'apaisement des relations entre les deux pays.
4: Cette visite s'inscrit dans la continuité du déplacement de Laurent Nunez le 16 et 17 février dernier à Alger, lit-on dans un communiqué du ministère français de l'Intérieur. Depuis la venue de Laurent Nunez en Algérie, il y a plus de 3 mois, le ministre français de la Justice, Gérald Darmanin, a également effectué un déplacement important au mois de mai dernier. Les deux hommes avaient été reçus par le chef de l'État algérien, Abdelmadjid Tebboune. Au programme de cette visite, Fanny, qui vise, je cite, « à restaurer avec l'Algérie un dialogue efficace, respectueux de l'intérêt national de chacun, un échange bilatéral entre les deux ministres, programmé dans moins d'une demi-heure, à 13h, temps universel, puis plusieurs réunions de travail axées sur les thèmes suivants, la sécurité et la lutte contre la criminalité organisée, les questions migratoires et la sécurité civile. Autre question, évidemment le cas du journaliste français détenu en Algérie, Christophe Glaise, qui sera abordé sans détour, a expliqué Laurent Nunez ce lundi chez nos confrères de France Inter. Pour le moment, aucune annonce n'a été faite sur une éventuelle rencontre entre Saïd Saoud et le président français Emmanuel Macron.
15: Sofiane Amazian, merci.
2: À 10 jours maintenant du coup d'envoi de la Coupe du Monde de foot, pas de repos pour les équipes qualifiées.
15: Elles sont en pleine préparation. Le Sénégal fait partie des premières nations à avoir rallié le continent américain. Les Lions disputaient hier un match amical à Charlotte en Caroline du Nord contre les États-Unis et cela ne s'est pas très bien passé pour les joueurs de Pape Thiaw, battus 3-2. Les 2 buts de Sadio Mané n'ont pas suffi et la défense sénégalaise a pris l'eau. Faut-il s'inquiéter à 15 jours du premier match du monde contre l'équipe de France? Non, répond Pape Thiaw, le sélectionneur.
5: On n'a pas posé les pieds sur le ballon et ça nous a mis en difficulté. Donc je pense que c'est eux qui, leur plan de jeu était bien. Donc ils nous ont mis vraiment, ils nous ont posé des problèmes. Donc nous, on va continuer notre préparation. On sait qu'il nous reste encore des jours et aussi une semaine très, très lourde qui nous attend et chargée pour continuer notre préparation pour être prêt le 16.
15: Pape Thiau, le sélectionneur des Lions sénégalais au micro de Babacar Fall. Le Sénégal qui a encore un match amical avant la Coupe du Monde, le 9 juin contre l'Arabie Saoudite.
2: Et jusqu'au coup d'envoi, RFI vous emmène dans chacune des nations africaines qualifiées. Premier épisode aujourd'hui au Maroc. On l'écoutera ça dans quelques minutes, une dizaine de minutes maintenant.
15: Et quoi de mieux, Anne, quand il fait chaud que de se désaltérer avec du jus de bissap ou de gingembre. Mais au Gabon, leur vente dans les rues et les marchés est désormais suspendue, tout comme celle des glaces, connues sous l'appellation les cahiers. La décision a été prise par l'Agence gabonaise de sécurité alimentaire qui évoque des raisons sanitaires et de protection des consommateurs. Mais la décision fait débat à Libreville, Yves-Laurent Goma.
0: Au petit marché de charbonnage dans le premier arrondissement, il suffit de tendre le micro pour entendre les Gabonais se féliciter de la décision de suspendre la vente du jus de bissap, gingembre et de glace.
6: La Gaza a fait fort d'interdire le bissap et le caillé. Moi je dis chapeau, super. Nos enfants consomment n'importe quoi.
7: Ils ont raison parce que les bouteilles là parfois on ramasse partout. Tu vois quelqu'un boit le jus, il balance, la personne vient ramasser. Après on met le bissap dedans et c'est normal. C'est pas normal.
0: Les jeunes sont généralement les plus grands clients de ces boissons. Marcel, élève de 17 ans, a repéré avec plaisir une femme qui vend discrètement de la glace.
9: Le lait caillé, le bissap et le gingembre, c'est, on va dire quoi, le vin du pauvre.
0: Le vin du pauvre.
9: Oui, le vin de l'enfant du pauvre, quoi. Quand tu n'as pas beaucoup les mois, tu peux te permettre ça au moins.
0: De nombreuses familles qui vivent du commerce de ces boissons déplorent une décision brutale et sans mesure d'accompagnement.
10: Si ils ont plaisir, nous ne pouvons pas refuser, on va respecter, non ?
20: On pouvait dire qu'ils n'ont pas pensé à nous. Ça nous a surpris.
0: Ces boissons sont beaucoup consommées grâce à leur prix. 50, 100 ou 200 francs CFA seulement. Mais le dosage du sucre, les conditions d'hygiène de fabrication et la conservation posent problème selon l'Agence gabonaise de sécurité alimentaire qui veut normaliser le secteur. Yves-Laurent Goma, Libreville, RFI.
2: À Libreville, il est 13h47. L'essentiel de l'actualité internationale est de nouvelles menaces d'Israël contre le Liban. L'annonce de bombardements à venir contre la banlieue sud de Beyrouth et une intensification des combats au sol. Jamais l'armée israélienne n'avait avancé aussi loin dans le territoire au sud depuis 20 ans. On en parlait avec notre invité il y a une demi-heure et l'entretien est disponible sur RFI Pure Radio si vous voulez le réécouter. L'offensive israélienne, elle fait réagir l'Union européenne qui demande au pays de cesser son escalade militaire à quelques heures maintenant d'une réunion du Conseil de sécurité des Nations Unies. La France a interpellé un navire pétrolier russe dans l'océan Atlantique à destination du Cameroun. Il est présenté comme faisant partie de la flotte fantôme de Moscou. Et puis le Premier ministre hongrois demande au président de démissionner, le menace d'une procédure de destitution. Il veut éloigner ceux qu'il qualifie comme les marionnettes de son prédécesseur Viktor Orban. Mais c'est non, le chef de l'État refuse de quitter son poste qui est essentiellement protocolaire en Hongrie. La Corée du Sud veut renforcer sa coopération avec l'Afrique. Jusqu'à demain, Séoul accueille une réunion des ministres des Affaires étrangères des 54 pays du continent. Et pour en parler, Françoise Nicolas, chercheuse, conseillère du Centre Asie de l'IFRI, et votre invitée, Fanny Noir-Cabré.
15: Françoise Nicolas, bonjour.
26: Bonjour.
15: Cette réunion ministérielle qui se tient jusqu'à demain est un prolongement du sommet Corée du Sud-Afrique qui s'était tenu en 2024. Concrètement, que peut-on en attendre ?
26: Je ne sais pas exactement si on va avoir des réalisations tout à fait tangibles à l'issue de cette réunion, mais elle montre simplement que la Corée du Sud poursuit sur la même voie que celle qu'elle a effectivement lancée à l'occasion du sommet de 2024. Il y a un autre sommet qui est prévu, si ma mémoire est bonne, en 2029. Donc la Corée du Sud a vraiment l'intention de resserrer les liens avec l'Afrique. En réalité, c'est une initiative qui a été lancée il y a assez longtemps maintenant, hein, au milieu des années 2000, en 2006. Et elle montre là, avec cette réunion ministérielle, qu'elle poursuit sur cette voie. Les présidents changent, les présidences passent, mais la direction est toujours la même à l'égard de l'Afrique. Il y a une vraie volonté, une vraie détermination à resserrer les liens entre les deux partenaires.
15: Et alors, quelle est l'attractivité du continent africain pour la Corée du Sud ?
26: Pour la Corée du Sud, il est assez clair que le continent africain, c'est une source de matières premières. Et ça, ça a toujours été le cas. Il y a eu, à l'époque du président Im Yong-bak, la diplomatie des ressources. Et on retrouve aujourd'hui exactement les mêmes intentions. Alors évidemment, il y a un petit changement, un petit glissement qui s'est opéré. Il ne s'agit plus nécessairement d'aller chercher du pétrole, mais il s'agit maintenant très clairement d'aller chercher des minerais critiques. Donc on a une évolution, mais ça c'est un objectif qui est assez clair. Au-delà de ça, il y a aussi une volonté pour la Corée de s'ériger un peu en exemple et de favoriser, d'aider, de soutenir le développement des pays africains. Et c'est vraiment ce qui est mis en avant dans le récit coréen, c'est de montrer l'exemple de la Corée du Sud, qui a réussi économiquement, et donc elle essaie d'entraîner l'Afrique un peu sur la même voie. Donc je pense que ce sont les deux gros objectifs. Il est clair qu'il y a des objectifs tout à fait opportunistes, hein, rechercher des ressources minières ou autres, des matières premières en Afrique, mais également soutenir, aider le continent africain à se développer en imitant ou en s'inspirant de l'exemple coréen.
8: Et dans l'autre sens, quelle est l'attractivité de la Corée du Sud pour le continent africain ?
26: Alors pour le continent africain, je pense que la Corée du Sud apparaît comme un partenaire qui est quelque part moins menaçant que la Chine, par exemple. Bon, la Chine peut être très, très utile pour les pays africains, mais c'est quand même un gros partenaire. Et il fait un peu plus peur, en quelque sorte, que la Corée du Sud. Donc je pense que les pays africains sont peut-être plus enclins à passer des partenariats avec la Corée qu'avec la Chine, parce qu'ils se sentent dans un rapport de force qui est peut-être plus équilibré. En tout cas, ils le perçoivent comme cela. Donc je pense que ça, c'est aussi quelque chose dont la Corée du Sud essaie de jouer, mettre en avant le fait qu'elle est un partenaire beaucoup plus amical, en quelque sorte, et sur pied d'égalité avec les pays africains eux-mêmes.
8: Françoise Nicolas, dans quel secteur la coopération entre la Corée du Sud et les pays africains pourrait le plus se renforcer ? On a notamment parlé de ce projet de ceinture du riz, la Rice Belt. Est-ce qu'il y en a d'autres, peut-être ?
26: Oui, effectivement, il y a de la coopération en matière agricole, mais je pense que ce qui est aussi très attractif pour les pays africains, ce sont les apports du côté sud-coréen en matière de technologie de l'information de la communication et de technologie numérique. Donc on a pas mal de projets qui sont lancés entre les deux partenaires sur ce qu'on appelle les villes intelligentes. Là, il y a un gros projet, par exemple, entre la Corée du Sud et le Kenya pour essayer de développer une ville intelligente avec des structures digitales. Et là, la Corée du Sud a de vrais atouts. Les pays africains sont parfaitement conscients que les Coréens ont quelque chose à leur apporter. Donc il y a des secteurs traditionnels de coopération, l'agriculture, les infrastructures de transport, les routes, les ponts, etc. Mais aujourd'hui, je pense que cette option numérique est en passe de devenir peut-être la voie prioritaire de l'aide coréenne auprès des pays africains.
8: Alors l'intérêt de la Corée pour l'Afrique est assez récent. Ces dernières années, comment les investissements sud-coréens en Afrique ont-ils évolué ?
26: Ils se sont multipliés et là on voit une convergence d'intérêts entre les intérêts du gouvernement coréen qui essaie de jouer un rôle, qui essaie de faire jouer à la Corée un rôle plus important sur la scène internationale et les intérêts des entreprises qui, elles, voient sur le continent africain des débouchés pour leur technologie ou pour l'expansion de leurs activités. Donc là on a vraiment une convergence d'intérêts entre le secteur privé et le secteur public.
8: Françoise Nicolas, vous l'avez évoqué tout à l'heure, les concurrents que sont la Chine, on peut parler aussi de la Turquie ou de l'Inde. Quelles sont les chances sud-coréennes face à ces concurrents ?
26: Je pense que la Corée du Sud peut faire valoir des valeurs un peu différentes des autres. Et je pense que vraiment le fait qu'il s'agit d'un pays qui est quelque part un peu plus modeste que les autres, qui n'a pas du tout de passé de colonisateur, c'est perçu évidemment par les Africains comme étant beaucoup plus positif. Donc ça, je pense que c'est une carte que la Corée du Sud essaie de jouer, parfois d'ailleurs de manière un peu excessive, mais je pense que c'est quand même quelque chose qu'elle peut faire valoir et que les autres ne peuvent pas faire valoir. Et ça, c'est quelque chose qui, du coup, peut lui donner un léger avantage. Mais autrement, je pense que les capacités technologiques de la Corée du Sud sont aussi extrêmement attractives pour les pays africains. Et c'est pour ça que le développement du partenariat dans le secteur numérique est tout à fait prometteur, à mon avis.
8: Merci.
11: Françoise, merci. Françoise Nicolas, vous êtes, je le rappelle, chercheuse, conseiller du Centre Asie de l'IFRI, l'Institut français des relations internationales. Et cet entretien sera à retrouver sur le www.rfi.fr et sur notre application RFI Pure Radio, onglet invité d'Afrique Midi. J-10, donc avant le début de la Coupe du Monde, elle démarre le 11 juin et chaque jour, RFI vous emmène dans chacune des nations africaines qualifiées. Direction aujourd'hui le Maroc où tout le monde espère que la sélection va réitérer l'exploit de 2022 au Qatar. Cette année-là, Achraf Hakimi et les siens avaient été les premiers Africains à atteindre les demi-finales, suscitant des vocations. Reportage à Casablanca de Mathias Reynal.
12: Un terrain de foot coincé entre une voie rapide et la gare routière de Casablanca.
13: Ça va très vite.
14: C'est bon les gars ? Bravo à vous pour la deuxième mi-temps. Mais la première n'était pas au niveau. Espérons qu'on rectifiera le tir pour les prochains matchs.
12: Moment solennel, la causerie de fin de match autour du coach Khalil Othmani. Les joueurs de l'Olympique Bensik ne sont pas encore sortis de l'enfance. Mais le foot, pour eux, c'est déjà du sérieux.
14: Depuis que le Maroc a atteint la demi-finale de la Coupe du Monde et que les autres équipes nationales ont réalisé de magnifiques exploits, on a constaté une montée de l'engouement chez les enfants. C'est comme ça qu'on a décidé de fonder cette association sportive qui a vu le jour après l'épopée du Qatar.
12: Achraf, 11 ans, a rejoint l'Olympique Bensik dès sa création.
16: Quand tu vois ces grands joueurs arriver en demi-finale de Coupe du Monde, toi-même, tu te motives et tu te dis que tu peux faire comme eux. Mon meilleur souvenir, c'est le match contre l'Espagne. Les Marocains ont fait preuve de grinta, d'une grande combativité sur le terrain.
12: À quelques jours du coup d'envoi de l'édition 2026, l'excitation monte.
17: J'attends avec impatience la Coupe du Monde, qu'on se retrouve en finale et qu'on la remporte.
12: Ahmed, 13 ans, se souvient avec émotion des célébrations de 2022. Il a envie de revivre ça, mais puissance 1000.
17: Pourquoi ne pas remporter la coupe ? On va la ramener à Casablanca, on va se filmer dans les rues et tout le Maroc sera content.
12: Ce n'est pas qu'un rêve d'enfant. Aymad, secrétaire général de l'équipe, y croit aussi.
19: On a une équipe forte qui a le potentiel pour arriver en finale.
12: Et puis, cela pourrait faire les affaires de l'Olympique Bensik.
19: Si on gagne la Coupe du Monde, ça va créer un engouement encore plus fort. On pourrait avoir 10 fois plus de gamins inscrits. Notre objectif, c'est d'offrir un bon encadrement à ces enfants en leur souhaitant le meilleur, en espérant les voir un jour en sélection.
12: Le premier match du Maroc, c'est le samedi 13 juin face au Brésil. Mathias Reynal, Casablanca, RFI.
11: Casablanca où il est 13h57 et où se referme cette demi-heure d'informations africaines réalisée et préparée avec Laurent Chaffard, Michael Goncalves et Pierre Vallée. Merci à eux et merci à vous de nous avoir suivis.
2: À demain, Fanny Noiro-Cabré. Vous restez avec nous sur RFI. Dans 2 minutes maintenant, le rendez-vous d'Haïti et des Amériques ou bien une demi-heure d'informations en full full day si vous êtes en Afrique de l'Ouest. Autre option, une demi-heure d'infos en portugais si vous nous écoutez en Afrique lusophone. À tout de suite.
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0: Les pontins dont il parle, ce sont quasiment toutes les figures de l'État hongrois, du président de la Cour constitutionnelle à celui de l'Autorité nationale des médias et des communications, tous nommés par Viktor Orban. La méthode est brutale, mais Peter Madiar avait annoncé la couleur aux Hongrois pendant sa campagne. Cette purge totale de l'ancien régime est d'ailleurs l'une des principales raisons de sa victoire.
1: La 9e édition du sommet Choose France, dédiée aux investissements étrangers, organisée aujourd'hui à côté de Paris, au château de Versailles.
2: Et un montant global record de 93 milliards d'euros d'investissement permettant de créer plus de 15 000 emplois, une annonce d'Emmanuel Macron.
1: Et parmi les investisseurs de ce sommet, le géant japonais SoftBank.
2: SoftBank annonce, c'était même samedi soir, une enveloppe de 75 milliards d'euros pour la construction de centres de données dans le nord de la France. Un investissement qui a des conséquences, et notamment sur le marché boursier de Tokyo. SoftBank est devenu ce lundi la première capitalisation boursière du Japon. Le géant japonais des investissements dans les nouvelles technologies détrône donc Altin Lazage, le numéro un mondial de l'automobile, Toyota.
3: Et oui, et ça s'est passé ce lundi à la bourse de Tokyo. L'action de SoftBank a bondi de 14%. À l'inverse, le titre Toyota a reculé de près de 4,5%. Le géant automobile perd ainsi sa première place qu'il détenait depuis plus de 20 ans. La principale explication de ces mouvements, l'engouement des investisseurs pour l'intelligence artificielle. SoftBank est en effet très investi dans ce secteur. Le groupe détient notamment une participation importante dans Arm Holding, le concepteur britannique de puces largement utilisé dans les technologies de l'IA. Il est également l'un des principaux investisseurs d'OpenAI. Résultat, le titre continue de progresser et la valorisation boursière de SoftBank dépasse désormais les 253 milliards d'euros devant Toyota. Cet épisode illustre un changement de cap sur les marchés. Les investisseurs privilégient désormais les entreprises liées à l'IA et aux semi-conducteurs au détriment de secteurs plus traditionnels comme l'automobile.
2: Merci Altin Lazage du service économie d'Eri.
1: Après les festivités suivant la victoire du PSG en Ligue des Champions, samedi la polémique et la récupération politique.
2: Les scènes de violence survenues samedi et dimanche soir à Paris et dans d'autres villes de France, ayant donné lieu à plus de 890 arrestations, offrent une occasion à la droite et à l'extrême droite de dérouler un discours très sécuritaire et anti-immigration. Raphaël Delvolvé.
4: Dès samedi, il avait été parmi les premiers à réagir dès les premiers débordements. Ce lundi, le président du Rassemblement National, Jordan Bardella, enfonce le clou à la radio.
5: Nous avons vu, en plein Paris, des scènes de quasi-guerre civile.
4: Et en possible candidat à la présidentielle, il appelle à durcir les sanctions.
5: D'abord, mettre en place le principe du casseur-payeur. Et deuxièmement, nous sommes favorables à la suppression des allocations familiales aux parents de mineurs récidivistes.
4: Et s'il fait un lien avec l'immigration, pas question d'être aussi virulent qu'Éric Zemmour, sorte d'équivalent français de la leader allemande de l'AFD, Alice Weidel, qui appelle depuis ce week-end à la remigration.
6: C'est une jeunesse arabo-musulmane qui déferle sur Paris pour prendre possession de la ville par la violence. L'objectif, c'est la remigration, le renvoi de ces gens.
4: À droite, le candidat LR Bruno Retailleau, lui, tweet pour appeler à faire payer les casseurs et s'attaquer, je cite, au désordre migratoire. Si au centre, peu ou presque on réagit, tout à gauche de l'échiquier, la France insoumise s'en prend davantage au gouvernement, le député Emmanuel Bompard.
7: On devrait essayer d'organiser cette fête, lui proposer des lieux pour qu'elle puisse s'exprimer, pour éviter précisément ce type de débordement.
4: Sous pression, le ministre de l'Intérieur, Laurent Nunes, assure encore ce matin que son dispositif, 22 000 policiers et gendarmes, a, je cite, globalement maîtrisé la situation. Le président Macron a lui promis d'être intraitable avec les personnes interpellées.
1: Enfin, les grandes célébrations prévues par Donald Trump prennent l'eau aux États-Unis.
2: Pour fêter les 250 ans de l'indépendance, le président américain avait prévu grand programme, une série de concerts, mais aussi un spectacle de MMA le jour de l'anniversaire du chef de l'État. Le problème, c'est que l'événement est très mal parti. De plus en plus d'artistes font défection, Léa Boutin-Rivière.
8: Il aura suffi de quelques jours pour que ce qui devait être un feu d'artifice se transforme en pétard mouillé. Depuis l'annonce de la programmation du festival Freedom 250 la semaine dernière, plus de la moitié des 9 artistes invités ont déjà décommandé, parmi lesquels les Commodores, le rappeur Young MC ou encore la chanteuse country Martina McBride. En cause, les liens que les organisateurs entretiennent avec la frange MAGA en général et la Maison Blanche en particulier, car cette initiative est financée par un partenariat public-privé avec des fonds provenant de sociétés proches de Donald Trump, comme Palantir, entreprise de surveillance utilisée par Israël. Évidemment, une telle vague de désertion, cela ne plaît pas au président américain. Il s'est fendu la nuit dernière d'une longue tirade sur

0: au réseau Truth Social, Donald Trump, qui se compare à un Elvis Presley sans guitare, suggère d'abandonner carrément le format concert pour le remplacer par sa propre présence. L'événement Freedom 250 n'a, lui, pas encore réagi.
1: 14h15 à Paris, 12h15 en temps universel, la suite d'RFI Midi avec vous, Anne Cantner.
2: Merci Olivier Sherman. La suite, ce sont les sports. Bonjour Cédric de Oliveira.
3: Bonjour Anne.
2: On va commencer par du tennis et la suite de Roland-Garros.
3: Oui, c'est la fin des huitièmes de finale aujourd'hui chez les dames. Une qualifiée, ça vient de tomber, c'est la Russe Anna Kalinskaya qui a battu en 3-7 l'Autrichienne Potapova, 6-4-2, 6-7-6. On va suivre un peu plus tard la Française Diane Paris qui sera opposée à la Polonaise Maja Chwalinska. Bonjour Baba Kardiara, vous suivez ce tournoi porte d'Auteuil. Diane Paris qui a donc une belle occasion d'atteindre les quarts de finale face à une joueuse issue des qualifications.
4: Bonjour Cédric, oui, c'est pas à vous que je vais apprendre qu'ici c'est Paris et les supporters français ont le mémo. Ils sont venus avec des pancartes en l'honneur de cette dernière représentante tricolore dans le tournoi. Elle va disputer son premier huitième de finale dans un grand chelem à 23 ans sous les yeux de ses joueurs de football préférés, ceux du Paris Saint-Germain qui vont apporter le trophée de la Ligue des Champions plus tard dans l'après-midi. Mais la niçoise ne doit pas se reposer sur ses lauriers parce que elle a sorti au tour précédent la tête de série numéro 6, l'américaine Amanda Anisimova, et parce qu'elle aura une adversaire à sa portée, hein, Maja Chwalinska, la polonaise 114e joueuse au classement WTA, issue des qualifications, qui a éliminé quand même, il faut le noter, la championne olympique en titre Qinwen Zheng, ou encore la tête de série numéro 23, hein, belge Elise Martens, avant d'écarter au tour précédent l'ancienne demi-finaliste de Roland Maria Sakkari. Pour les deux joueuses, il faut le dire, il s'agit d'un bon tirage, les paris sont ouverts. La rencontre démarrera sur le court Philippe Châtrier à l'issue du huitième de finale. Messieurs, en cours avec l'Italien Flavio Cobolli qui bataille face à l'Américain Zachary Zvajda depuis plus de 3 heures. Il mène 2-7-1.
3: Eh bien merci Baba Kardiara. Notez que chez les dames, Madison Keys, l'américaine, sera opposée à la russe Diana Shpen. D'ailleurs, l'attraction de la journée, ce sera le duel entre Arina Sabalenka, la biélorusse numéro 1 mondiale, et la japonaise Naomi Osaka. Ce sera prévu en soirée.
2: Et puis Baba Kardiara nous en disait un tout petit mot. Chez les messieurs, c'est aussi les huitièmes de finale.
3: Oui, 4 matchs aujourd'hui. Et effectivement, Cobolli, l'italien, mène de 7-1 face à Zvajda, et on est dans le 4e set. Juan Manuel Cerundolo, l'Argentin, sera opposé à l'Italien Matteo Berrettini. Félix Auger-Aliassime, le Canadien, tête de série numéro 4, défie le Chilien Alejandro Tabilo, tombeur de Moïse Kouame au tour précédent. Et puis l'Américain Francis Tiafoe fera face à l'Italien Matteo Arnaldi.
2: Et puis ça fait 2 jours seulement que la finale de la Ligue des Champions a eu lieu. Vous y étiez. Et la planète foot, ça y est, maintenant, les yeux tournés vers la Coupe du Monde.
3: Elle démarre dans 10 jours, ça va vite en football. Et l'équipe de France est réunie à Clairefontaine en attendant les arrivées demain des 5 Parisiens. Ousmane Dembélé, Désiré Doué, Bradley Barcola et Lucas Hernandez et Warren Zaïre-Emery, pardon, parce que je me perds. Bah, peut-être certains seront à Roland-Garros. William Saliba, également le joueur d'Arsenal, même s'il est sorti blessé de la finale de la Ligue des Champions. L'occasion pour les Bleus de travailler les derniers réglages, de se projeté aussi vers ce premier match contre le Sénégal dans le New Jersey. Le milieu de terrain Aurélien Tchouaméni, qui était hier en conférence de presse, s'attend à un duel musclé, une grosse bataille notamment au cœur du jeu, et en particulier parce qu'il aura en face de lui quelqu'un qu'il connaît bien, le joueur de Villarreal, Pap Gay.
5: Je les suis depuis pas mal de temps, que ce soit lors des Coupes d'Afrique des Nations ou des autres compétitions. On sait qu'on va faire face à un adversaire très très fort, rugueux. Ils vont vouloir nous rentrer dedans dès le début. Mais voilà, il va falloir qu'on soit prêt à répondre à ce combat-là. Et concernant Pap, c'est un super joueur. En Liga, il a fait une superbe saison. Ça fait longtemps qu'on joue l'un contre l'autre, étant donné qu'il est déjà à Marseille. Donc, quand j'étais en Ligue 1, on a déjà eu des batailles l'un contre l'autre. Mais voilà, on va se préparer pour ça.
3: Aurélien Tchouaméni, France-Sénégal, ce sera le 16 juin. Et avant ça, les Bleus défieront la Côte d'Ivoire jeudi à Nantes.
2: L'actualité sportive, Cédric de Oliveira. On va revenir maintenant sur la situation au Liban, sur la guerre d'Israël qui s'apprête à bombarder la banlieue sud de Beyrouth, qui accélère au sol aussi dans le sud du pays, qui gagne du terrain et détruit méthodiquement des villages entiers en faisant de très nombreuses victimes parmi les membres du Hezbollah, que l'armée israélienne combat officiellement, et parmi les civils. Les inhumations se succèdent dans les cimetières où se sont rendus nos envoyés spéciaux Nicolas Falaise et Jade Coury. Attention, les témoignages sont éprouvants. Ce que vous allez entendre peut choquer.
6: C'est un cimetière proche de Saïda. Sur les tombes, des fleurs et des portraits des défunts. Certains apparaissent en armes sur des photos ornées des emblèmes et slogans du Hezbollah. D'autres portraits n'affichent aucun symbole des victimes civiles, comme ce jeune homme dont le corps a été pris en charge par le maire de la ville. Je suis allé à la morgue, ils me l'ont montré. Il n'avait plus de tête et une partie de son corps était coupée, raconte Mustafa Al-Zain. Le responsable tient à nous dire que la mère du défunt lui a demandé d'embrasser la tête de son fils pour elle. Qu'est-ce que je réponds ? Que son fils n'a plus de tête ? Interroge notre interlocuteur, qui a fini par déposer un baiser sur les pieds de la victime. Je parle d'un jeune homme qui n'avait aucune affiliation politique ni militaire, souligne le maire de la ville. C'était un ingénieur, il venait de France, de Toulouse où il vivait. Sa seule faute, c'est de s'être rendu dans sa maison pour récupérer quelques affaires pour sa mère. Au cimetière de Haret Saïda, on rencontre aussi des parents de combattants du Hezbollah. Vêtue et voilée de noir, cette femme vient se recueillir sur la tombe fraîchement creusée pour son neveu. Mais à quelques mètres de là, c'est son fils unique qui a été enterré il y a moins de 2 ans, lui aussi tué dans la guerre contre Israël. Nous sommes des combattants, nous lance-t-elle en souriant. Nos martyrs sont grands, nos martyrs sont notre histoire, nos martyrs sont nos gloires, nos martyrs sont notre Coran vivant. J'ai dit à Dieu Tout-Puissant, me voici à ton service, je t'offre mon unique enfant. C'est moi qui l'ai offert pour le martyr, c'est moi qui l'ai fait marcher sur cette voie depuis sa naissance. Le Hezbollah ne communique aucun chiffre des tués dans ses rangs. Jade Coury, Nicolas Falaise, Haret Saïda, RFI.
2: Voilà, pas de chiffre du Hezbollah, mais l'État libanais lui estime que la guerre a déjà fait plus de 3400 morts et plus d'un million de déplacés. Bonjour Nadim Houri.
7: Bonjour.
2: Avocat international, vous êtes directeur exécutif du think tank Arab Reform Initiative. Des victimes de plus en plus nombreuses donc, et des actions toujours plus intenses de la part d'Israël. Des avancées symboliques aussi, comme la prise du château de Beaufort hier. Ce sont les ruines d'un fort qui date des croisades européennes. Il est construit en hauteur, au-dessus de la grande ville de Nabatieh, dans le sud. Est-ce que ça représente un atout militaire pour Israël aujourd'hui ?
7: Non, pas vraiment. Vu la technologie utilisée aujourd'hui dans les conflits, que ce soit par Israël ou par Hezbollah, non. Par contre, on va dire c'est une victoire symbolique pour Israël, parce que le château de Beaufort, qui avait été occupé par l'armée israélienne jusqu'en 2000, avait été un symbole aussi de la résistance de Hezbollah à l'époque, où il y avait eu beaucoup de vidéos où des combattants du Hezbollah essayaient d'attaquer le château jusqu'au moment de la libération. Donc on a l'impression qu'Israël, comme le Hezbollah, sont quelque part en train de répéter une ancienne histoire. On est dans un espèce de cercle vicieux. On répète les guerres du passé en espérant marquer des points, mais malheureusement avec des conséquences toujours similaires au passé.
2: Vous nous l'avez dit, elle avait été occupée, ça avait duré 18 ans avant que l'armée israélienne ne la quitte en catimini, en fait en pleine nuit. Est-ce qu'aujourd'hui ça représente quelque chose pour les Libanais encore ?
7: Bien sûr, si vous voulez, c'est pas simplement Beaufort qui représente un symbole pour les Libanais, c'est tout le sud, il y a quelque part un trauma de revivre. C'est assez rare, je pense, dans l'histoire, d'être libéré d'un occupant et 26 ans plus tard, écouter cette même géographie, les mêmes noms, les mêmes symboles avec lesquels on a grandi, retomber sous une nouvelle occupation. C'est aujourd'hui ça la vraie peur des Libanais. Il y a aussi une guerre contre la mémoire des Libanais. On l'a vu aussi avec la reprise de Beaufort, mais on l'a vu aussi avec, par exemple, ce que Israël a fait à une des prisons les plus infâmes durant leur occupation, la prison de Riam, où il y avait eu beaucoup de tortures documentées et que Israël, en reprenant cette région, a détruit entièrement. Donc il y a aussi une forme d'érosion des mémoires et peut-être un nouveau traumatisme très très très profond chez les Libanais de sentir que l'histoire est en train de se répéter.
2: C'est pour ça, selon vous, qu'Israël a mis autant en avant cette prise de la forteresse en parlant, par exemple, d'un tournant décisif ?
7: Oui, je pense que c'est vraiment une opération de communication de Netanyahou. Donc il y a besoin d'un nouveau et constamment de nourrir sa machine de guerre, donc de remobiliser ses troupes. On l'a appris par exemple de la chaîne israélienne, la 12e chaîne, qu'il va demander aux réservistes d'étendre leur service militaire jusqu'à fin juillet. Donc je pense là c'est vraiment une opération de com envers l'intérieur israélien pour dire voilà, on est en train de, si vous voulez, de, c'est un peu comme si les Américains essayaient de clarifier leur mémoire du Vietnam en refaisant les mêmes combats où les Français refaisaient Diem Bien Phu, avec l'idée quelque part de se créer un nouveau rôle dans l'imaginaire israélien. Donc c'est vraiment une opération de camp de Netanyahou.
2: D'autant que la date choisie aussi était symbolique, 44 ans après donc la première bataille de Beaufort que le ministre israélien d'extrême droite a présenté comme héroïque. Les autorités israéliennes, elles ont parlé aussi de l'achèvement de la zone dite de sécurité, tout en laissant entendre qu'elles avaient décidé d'étendre les opérations au-delà, puisqu'elles évoquent maintenant le fleuve Zahrani, qui prend sa source, lui, à une quarantaine de kilomètres de la frontière israélienne. Donc, ça avance, ça bouge encore sur le terrain.
7: Ah, ça bouge énormément. Et aujourd'hui, là, au moment où on est en train de se parler, Israël a issu à nouveau des ordres d'évacuation pour Dahiyeh, donc la banlieue de Beyrouth, qui avait été épargnée ces dernières semaines. Donc là, à nouveau, on parle de dizaines et peut-être potentiellement de centaines de milliers à nouveau de déplacés. Effectivement, vous savez, il y a le ministre libanais Rassan Salem qui disait avec Israël, parfois l'appétit vient en mangeant. Et c'est malheureusement ce qu'on est en train de voir. C'est-à-dire cette zone qu'Israël appelle zone de sécurité, qui est vraiment une zone d'occupation, qui n'arrête de s'accroître. Au début, on a beaucoup parlé du fleuve de Litani. Aujourd'hui, on entend beaucoup du fleuve de Zahrani, qui est quand même à 40 kilomètres de la frontière. Et au fait, c'est vraiment une stratégie israélienne de repousser toujours les lignes et voir jusqu'à combien, je veux dire, jusqu'à quel moment, jusqu'à quel niveau ils peuvent prendre sans avoir à payer un prix politique, militaire, économique. Donc c'est un peu ça aussi, une des conséquences de cette impunité totale dont bénéficie Israël ces dernières années.
2: Alors justement, le Conseil de sécurité des Nations Unies doit se réunir aujourd'hui en urgence à la demande de la France, qui se présente comme un pays ami du Liban. Mais dans les faits, il ne se passe absolument rien là depuis 3 mois. Comment est-ce que vous l'expliquez, cette inaction internationale ?
7: Je pense qu'il y a vraiment deux raisons principales. La première, c'est bien sûr le soutien inconditionnel des États-Unis, toute administration confondue, et un soutien encore renforcé depuis le 7 octobre. On l'a vu avec l'administration Biden et on le voit aujourd'hui clairement avec l'administration Trump. Mais aussi, cette impunité, la deuxième raison, c'est aussi une forme de complicité et un manque, je dirais, de courage politique et d'action politique de la part des pays européens et aussi de la France. Parce que concrètement, est-ce que la France a pris des mesures concrètes par rapport aux violations qu'a commises Israël, que ce soit à Gaza ou au Liban, que ce soit même des violations commises par Israël contre des troupes des Nations Unies, les fameuses troupes de l'UNIFIL, où il y a des troupes françaises, italiennes, etc. Sur le terrain, non. On a vu donc UNIFIL, ces troupes tunisiennes qui ont dû se retirer, parfois d'une manière humiliante. Donc au fait, ce qui manque, et on sait que par exemple cette réunion du Conseil de sécurité, les États-Unis vont bien sûr interdire ou empêcher n'importe quelle décision d'être atteinte. Donc oui, c'est bien que la France continue à rappeler le besoin d'agir, mais ce dont le Liban a vraiment besoin, ce sont des vraies initiatives qui soient soutenues par des sanctions, par des mesures concrètes qui vont élever le coût de la nouvelle occupation israélienne.
2: Occupation qui se concrétise, puisque là, Israël dit ce matin vouloir établir une zone sous contrôle militaire dans le sud, dans la région du fleuve Litani qu'on évoquait à l'instant. Là encore, c'est l'histoire qui se répète ?
7: Oui, malheureusement. Vous savez, elle se répète aussi avec... l'histoire ne se répète jamais de la même manière. La première occupation du Liban, qui a duré, comme vous avez dit, jusqu'à 2000, Israël a quand même maintenu une partie de la population. C'était une population sous occupation. Là, ce qu'on est en train de voir, c'est ce qu'on a vu à Gaza et ce qu'on voit maintenant en partie de la Syrie, c'est une destruction systématique de grands nombres de villages, pas simplement des villages, mais aussi du milieu naturel. On a vu, par exemple, des images de l'aviation israélienne qui est en train d'utiliser du glyphosate à très haute concentration pour tuer toute capacité à recultiver les terrains proches de la frontière. Donc, il y a vraiment un désir d'en faire une espèce de tabula rasa, une terre vide. Et potentiellement, ce qui est encore plus dangereux, c'est qu'on est aussi en train de voir des voies, peut-être encore un peu marginales, mais de plus en plus influentes en Israël, pour coloniser carrément le Liban. Ce qu'on a déjà vu, par exemple, au sud de la Syrie avec le Golan. Et on entend maintenant des voix, notamment des voix présentes dans le gouvernement israélien maintenant, qui parlent directement de coloniser le sud Liban. Mmh.
2: Je vous remercie beaucoup, Nadim Houri, d'avoir été en ligne avec nous, avocat international. Vous êtes directeur exécutif du think tank Arab Reform Initiative. Merci.
7: Merci.
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2: Merci d'écouter RFI, midi et demi en temps universel, 2 heures de plus ici à Paris. C'est l'heure d'Afrique Midi, bonjour Fanny Noireau-Cabré.
10: Bonjour Anne Kantner, bonjour à toutes et à tous. La Cour permanente d'arbitrage vient de rejeter la demande d'indemnisation du Rwanda par la Grande-Bretagne. Kigali estimait que Londres lui devait 116 millions d'euros au titre d'un accord annulé visant à expulser des migrants. Dernier jour de visite pour le directeur de l'OMS en RDC. Tedros Ghebreyesus doit s'entretenir avec le président Félix Tshisekedi à qui il devrait renouveler son message de soutien et de confiance. On vote aujourd'hui en Éthiopie. 50 millions d'électeurs sont appelés aux urnes pour élire les 547 députés du Parlement. La Corée du Sud veut renforcer sa coopération avec l'Afrique. Séoul accueille jusqu'à demain une réunion des ministres des Affaires étrangères des 54 pays du continent.
2: Et on en parlera tout à l'heure avec Françoise Nicolas, chercheuse à l'IFRI. L'Institut français des relations internationales sera notre invité.
10: Et dernière ligne droite avant la Coupe du monde de football, coup d'envoi dans 10 jours. RFI vous propose une série de reportages dans chacune des nations africaines qualifiées. Premier épisode aujourd'hui avec le Maroc. Le Rwanda est donc débouté par la Cour permanente d'arbitrage face au Royaume-Uni. La décision a été rendue ce matin. Dans cette affaire, Kigali reprochait à Londres de violer l'accord passé entre les deux pays en matière d'asile. Cet accord signé en décembre 2023 devait permettre au Royaume-Uni d'expulser vers le Rwanda des demandeurs d'asile entrés illégalement sur son territoire. Mais le gouvernement travailliste de Keir Starmer avait décidé d'annuler cet accord dès juillet 2024. Stéphanie Maupas, vous êtes en direct depuis La Haye. La Cour d'arbitrage a donc rejeté tous les arguments du Rwanda.
11: Oui, effectivement, le Rwanda a réclamé plus de 116 millions d'euros au Royaume-Uni pour les années 2025 et 2026, un prix de l'accord passé entre les deux pays qui prévoyait de renvoyer vers Kigali les réfugiés illégaux présents sur le sol britannique. Mais cet accord avait été dénoncé donc par le travailliste Keir Starmer dès sa nomination à la tête du gouvernement. Il avait déclaré qu'il était mort et enterré. Puis en novembre 2024, les deux pays avaient formellement annulé les volets financiers de cet accord. Les trois arbitres ont donc débouté Kigali sur toute la ligne et ils expliquent notamment que le Rwanda avait bien accepté l'annulation du règlement financier de cet accord, mais qu'en février 2025, c'est ce qu'écrivent les trois juges arbitres, suite à une visite en RDC au Rwanda, le ministre britannique des Affaires étrangères avait appelé au retrait de toutes les forces de défense rwandaises du territoire congolais et Londres avait alors annoncé des mesures contre le Rwanda. Et ce n'est qu'après cet épisode, soulignent les trois juges, que Kigali est revenu sur la décision prise quelques mois plus tôt et a demandé à Londres de régler la facture du défunt accord sur l'asile.
10: Stéphanie Maupas, en direct depuis La Haye. Merci. En République démocratique du Congo, le directeur de l'Organisation mondiale de la santé doit quitter Kinshasa ce soir après un entretien avec le président Félix Tshisekedi. La fin d'un déplacement de plusieurs jours dans le pays pour Tedros Ghebreyesus, qui s'est notamment rendu à Bunia, la capitale provinciale épicentre de l'épidémie d'Ebola. C'est là que se concentre une partie de la réponse pour contenir la propagation de la maladie. Et sur place, Tedros Ghebreyesus a retrouvé une délégation ministérielle avec notamment le ministre de la Santé et celui de la Communication. Et Paulina Zidi, les trois hommes ont tenu à afficher un front commun.
12: Oui, les trois responsables ont donné une conférence de presse samedi en fin de journée, puis ont publié un message à leur retour de Bunia dimanche soir. Une posture d'unité qui n'était pourtant pas si évidente à l'arrivée de Tedros Ghebreyesus dans le pays. Ici, à Kinshasa, certains responsables s'interrogeaient sur une communication qualifiée parfois de catastrophiste de la part de l'OMS. Les autorités mettant en avant l'expérience d'un pays confronté à sa 17e épidémie d'Ebola pour tenter de rassurer. Mais à Bunia, Nous avons eu des discussions franches qui ont permis de faire avancer les choses, confie un membre de la délégation côté congolais. Depuis, des nouvelles encourageantes ont aussi permis de faire baisser la tension, la guérison de plusieurs malades et l'ouverture par Médecins Sans Frontières d'un centre de traitement Ebola à Bounia ce dimanche. À cela s'ajoutent aussi les messages répétés de l'OMS pour la levée des restrictions de voyage qui ont plutôt bien été accueillies à Kinshasa. Au président Félix Tshisekedi, le directeur de l'organisation devrait donc renouveler son message de soutien pour les populations touchées, mais aussi de confiance aux autorités. Il aura enfin quelques mots pour la communauté internationale pour lui demander plus de solidarité, plus de moyens. Il y a eu des promesses, mais il faut que cela se concrétise, estime-t-on du côté de l'OMS.
10: Paulina Zidi en direct de Kinshasa. Et cette épidémie inquiète évidemment au-delà de la République démocratique du Congo, même dans des pays où aucun cas n'a été à ce stade recensé. C'est le cas à Bangui, en République centrafricaine. De nombreux habitants sont préoccupés en raison de la proximité de la capitale avec la ville congolaise de Zongo, située de l'autre côté de la rivière Ubangi. Et les mouvements quotidiens de population entre les deux rives alimentent les inquiétudes. Reportage de Rolf-Steph Domialeux.
13: Sur les berges de la rivière Ubangi, les regards se tournent régulièrement vers les embarcations qui accostent et repartent entre Bangui et Zongo. Pour Melchi, un riverain, ces échanges transfrontaliers sont indispensables à la vie économique des deux pays, mais ils suscitent également des inquiétudes face au risque d'importation du virus Ebola.
14: C'est un virus dangereux. La proximité entre les deux pays est une source d'inquiétude. Chaque jour, des dizaines d'embarcations assurent les déplacements des populations. La prévention demeure la meilleure arme contre cette maladie.
13: Dans les quartiers de Bangui, les conversations tournent autour de cette menace sanitaire. John redoute les conséquences d'une éventuelle apparition du virus dans le pays.
15: Il faut que le gouvernement agisse là-dessus.
16: Le gouvernement doit prendre ses responsabilités. Les hôpitaux du pays ne sont pas suffisamment équipés. Si ce virus arrive ici, il sera difficile de le maîtriser. Il est important de sensibiliser la population.
13: De leur côté, les autorités sanitaires assurent renforcer les mesures de prévention et de surveillance. Docteur Pierre Somsé est ministre de la Santé.
17: À partir d'aujourd'hui, tous les décès qui ont lieu dans les quartiers sont des suspects. Jusqu'à preuve du contraire, le ministère de la Santé s'est engagé avec la collaboration de tous les partenaires dans un processus de prévention, de programmation pour lancer un processus de préparation aussi au niveau des hôpitaux qui ont leurs défis.
13: Malgré ces inquiétudes, la vie suit son cours dans la capitale centrafricaine. À ce jour, aucun cas du virus Ebola n'a été détecté dans le pays. Rolf-Steph Domialeux, Bangui, RFI.
10: Depuis 6 heures ce matin, les 50 millions d'électeurs éthiopiens sont appelés aux urnes pour élire les 547 députés du Parlement qui, à leur tour, désigneront le Premier ministre. Dans certains bureaux de vote, il faut patienter dans les longues files d'attente, comme dans le bureau de vote du quartier de Aya Ouet, à l'est d'Addis Abeba, où notre correspondante Marlène Panara s'est rendue.
18: Les organisateurs installent des chaises en plastique supplémentaires face à la foule qui ne cesse de grossir. Devant le bureau de vote, un chapiteau blanc siglé d'un drapeau éthiopien, plus d'une centaine de personnes attendent leur tour. Bereket, fonctionnaire, patiente depuis près d'une heure.
19: Je suis satisfait du gouvernement, mais il fait face à un gros problème. C'est la fluctuation des prix. Vous savez, le prix change beaucoup ici. Et je pense que c'est le principal point faible du pouvoir en place. Il essaye d'arranger les choses, mais pour l'instant, ce n'est pas assez. C'est pour cela, je pense, qu'il faut lui laisser 5 ans de plus.
18: En Éthiopie, le coût de la vie a explosé depuis la dévaluation du birr en juillet 2024. Cette année, l'inflation s'élève à 13%. Selama Witt s'inquiète aussi de l'augmentation des prix, mais pour l'enseignante, le plus grand défi est de faire revenir la paix en Éthiopie.
20: Selon moi, le gouvernement fait ce qu'il peut, mais j'aimerais qu'il y ait plus de paix dans le pays. Ça doit venir en partie de nous. Tout le monde doit s'engager pour ça. Ça ne peut pas être le travail d'un seul homme. On doit tous travailler sur nous-mêmes pour que la paix revienne partout.
18: À cause de l'insécurité, le scrutin n'a pas lieu au Tigré. Il a aussi été annulé dans plusieurs circonscriptions de la région Amhara, où un conflit oppose depuis 2023 les FANO, une milice nationaliste, à l'armée fédérale. Marlène Panara, Addis Abeba, RFI.
2: Autre élection en Guinée, on votait pour un double scrutin législatif et communal hier.
10: Oui, un vote qui s'est déroulé dans le calme avec peu d'affluence constatée. Et ce lundi, c'est une toute autre campagne qui s'ouvre, une mobilisation en faveur d'Oumar Sylla alias Foninke Menge et Mamadou Biloba. Les deux activistes enlevés par des hommes armés et cagoulés ont disparu depuis le 9 juillet 2024. Et pendant 40 jours, le FNDC, le Front National pour la Défense de la Constitution et Tournons la Page Guinée se mobilise pour alerter sur le sort des deux militants et maintenir la pression sur les autorités. Aucune nouvelle, aucune justice, ça suffit, c'est le mot d'ordre. Alseni Farita Camara est le coordinateur du mouvement Tournons la Page Guinée.
0: Les autorités guinéennes n'ont fourni aucune information sur leur sort. Et ce silence s'inscrit dans une vague plus large de répression visant à verrouiller l'espace civique guinéen. Et l'objectif de cette campagne, c'est d'abord maintenir la pression sur les autorités guinéennes pour qu'elles fassent toute la lumière sur ces épidémies de disparition forcée et libèrent immédiatement les deux militants s'ils sont détenus, ainsi que toutes les personnes victimes de disparition forcée. Il faut mobiliser l'opinion publique nationale et internationale afin que ces cas ne tombent pas dans l'oubli. L'objectif final de cette campagne, c'est de briser le silence des autorités guinéennes et de la communauté internationale, puisque 2 ans sans Foninke Menge et Bilo, c'est 2 ans de trop pour les familles, pour les proches et pour toute la communauté des défenseurs des droits humains.
10: Alseni Farinta Camara, coordinateur du mouvement Tournons la Page Guinée, au micro de Guillaume Thibault. Continuité ou rupture, une semaine après son investiture, Romuald Ouadani cherche à imprimer son style. Parmi les 25 ministres qui composent son équipe, le chef de l'État béninois a fait entrer un tiers des membres du dernier gouvernement de son prédécesseur. Mais pour autant, certains de ses choix laissent apparaître plusieurs changements par rapport à la gouvernance précédente. À Cotonou, Jean-Luc Aplogan.
21: Romuald Ouadani n'a pas nommé de ministre d'État. Il y en avait 2 sous leur talon. Fait marquant, il a placé sous sa tutelle directe les ministres en charge de l'intérieur et de la défense, une décision motivée avant tout par la situation sécuritaire au nord du pays. Selon nos informations, jeudi dernier, il a réuni l'ensemble de la hiérarchie militaire. C'est ce jour-là, jour du tout premier conseil des ministres, qu'il a annoncé la nouvelle organisation du travail. Les conseils des ministres hebdomadaires se tiennent désormais à un rythme mensuel, le premier mercredi de chaque mois, sans exclure la possibilité de sessions extraordinaires en cas de nécessité. Autre nomination qui n'est pas passée inaperçue, celle d'une femme au poste d'aide de camp, une première dans l'histoire du pays. Wilfried Ngbedi, lui, retrouve le titre de porte-parole avec rang de ministre cette fois. Son rôle sera exclusivement celui-là. Il n'aura plus en charge la communication ni le secrétariat général adjoint du gouvernement. Il a résumé l'esprit de ce nouveau départ en ces termes. Chaque chef d'État a ses priorités et il définit les moyens de les réaliser. Jean-Luc Aplogan, Cotonou, RFI.
10: RFI, 14h42 à Paris, où vient d'arriver le ministre algérien de l'Intérieur, Saïd Saoud, en visite en France pendant 2 jours. Bonjour Sofiane Amazian.
22: Bonjour Fanny, bonjour à tous.
10: Sa venue fait suite aux déplacements successifs de ministres français à Alger ces dernières semaines, avec en ligne de mire l'apaisement des relations entre les deux pays.
22: Cette visite s'inscrit dans la continuité du déplacement de Laurent Nunez le 16 et 17 février dernier à Alger, lit-on dans un communiqué du ministre français de l'Intérieur. Depuis la venue de Laurent Nunez en Algérie, il y a plus de 3 mois, le ministre français de la Justice, Gérald Darmanin, a également effectué un déplacement important au mois de mai dernier. Les deux hommes avaient été reçus par le chef de l'État algérien, Abdelmadjid Tebboune. Au programme de cette visite, Fanny, qui vise, je cite, à restaurer avec l'Algérie un dialogue efficace, respectueux de l'intérêt national de chacun, un échange bilatéral entre les deux ministres, programmé dans moins d'une demi-heure, à 13h, temps universel, puis plusieurs réunions de travail axées sur les thèmes suivants, la sécurité et la lutte contre la criminalité organisée, les questions migratoires et la sécurité civile. Autre question, évidemment le cas du journaliste français détenu en Algérie, Christophe Glaise, qui sera abordé sans détour, a expliqué Laurent Nunez ce lundi chez nos confrères de France Inter. Pour le moment, aucune annonce n'a été faite sur une éventuelle rencontre entre Saïd Saoud et le président français Emmanuel Macron.
10: Sofiane Amazian, merci.
2: À 10 jours maintenant du coup d'envoi de la Coupe du Monde de foot, pas de repos pour les équipes qualifiées.
10: Elles sont en pleine préparation. Le Sénégal fait partie des premières nations à avoir rallié le continent américain. Les Lions disputaient hier un match amical à Charlotte en Caroline du Nord contre les États-Unis et cela ne s'est pas très bien passé pour les joueurs de Pape Thiaw, battus 3-2. Les 2 buts de Sadio Mané n'ont pas suffi et la défense sénégalaise a pris l'eau. Faut-il s'inquiéter à 15 jours du premier match du monde contre l'équipe de France? Non, répond Pape Thiaw, le sélectionneur.
1: On n'a pas posé les pieds sur le ballon et ça nous a mis en difficulté. Donc je pense que c'est eux qui, leur plan de jeu était bien. Donc ils nous ont mis vraiment, ils nous ont posé des problèmes. Donc nous, on va continuer notre préparation. On sait qu'il nous reste encore des jours et aussi une semaine très très lourde qui nous attend et chargée pour continuer notre préparation pour être prêt le 16.
10: Pape Thiaw, le sélectionneur des Lions sénégalais au micro de Babacar Fall. Le Sénégal qui a encore un match amical avant la Coupe du Monde, le 9 juin contre l'Arabie Saoudite.
2: Et jusqu'au coup d'envoi, RFI vous emmène dans chacune des nations africaines qualifiées. Premier épisode aujourd'hui au Maroc. On l'écoutera ça dans quelques minutes, une dizaine de minutes maintenant.
10: Et quoi de mieux, Anne, quand il fait chaud que de se désaltérer avec du jus de bissap ou de gingembre? Mais au Gabon, leur vente dans les rues et les marchés est désormais suspendue, tout comme celle des glaces, connue sous l'appellation les cahiers. La décision a été prise par l'Agence gabonaise de sécurité alimentaire, qui évoque des raisons sanitaires et de protection des consommateurs. Mais la décision fait débat à Libreville, Yves Laurent Goma.
4: Au petit marché de charbonnage dans le premier arrondissement, il suffit de tendre le micro pour entendre les Gabonais se féliciter de la décision de suspendre la vente du jus de bissap, gingembre et de glace.
5: La Gaza a fait fort d'interdire le bissap et le lait caillé. Moi je dis chapeau, super. Nos enfants consomment n'importe quoi.
23: Ils ont raison parce que les bouteilles là parfois on ramasse partout. Tu vois quelqu'un boit le jus, il balance, la personne vient ramasser. Après on met le bissap dedans et c'est normal. C'est pas normal.
4: Les jeunes sont généralement les plus grands clients de ces boissons. Marcel, élève de 17 ans, a repéré avec plaisir une femme qui vend discrètement de la glace.
24: Le lait caillé, le bissap et le gingembre, c'est, on va dire quoi, le vin du pauvre.
25: Le vin du pauvre.
24: Oui, le vin de l'enfant du pauvre, quoi. Quand tu n'as pas beaucoup les moyens, tu peux te permettre ça au moins.
4: De nombreuses familles qui vivent du commerce de ces boissons déplorent une décision brutale et sans mesure d'accompagnement.
26: Si ils ont plaisir, nous ne pouvons pas refuser, on va respecter, non?
27: On pouvait dire qu'ils n'ont pas pensé à nous. Ça nous a surpris.
4: Ces boissons sont beaucoup consommées grâce à leur prix. 50, 100 ou 200 francs CFA seulement. Mais le dosage du sucre, les conditions d'hygiène de fabrication et la conservation posent problème selon l'Agence gabonaise de sécurité alimentaire qui veut normaliser le secteur. Yves Laurent Goma, Libreville, RFI.
2: À Libreville, il est 13h47. L'essentiel de l'actualité internationale est de nouvelles menaces d'Israël contre le Liban. L'annonce de bombardements à venir contre la banlieue sud de Beyrouth et une intensification des combats au sol. Jamais l'armée israélienne n'avait avancé aussi loin dans le territoire au sud depuis 20 ans. On en parlait avec notre invité il y a une demi-heure et l'entretien est disponible sur RFI Pure Radio si vous voulez le réécouter. L'offensive israélienne, elle fait réagir l'Union européenne qui demande au pays de cesser son escalade militaire à quelques heures maintenant d'une réunion du Conseil de sécurité des Nations Unies. La France a interpellé un navire pétrolier russe dans l'océan Atlantique à destination du Cameroun. Il est présenté comme faisant partie de la flotte fantôme de Moscou. Et puis le Premier ministre hongrois demande au président de démissionner, le menace d'une procédure de destitution. Il veut éloigner ceux qu'il qualifie comme les marionnettes de son prédécesseur Viktor Orban. Mais c'est non, le chef de l'État refuse de quitter son poste qui est essentiellement protocolaire en Hongrie. La Corée du Sud veut renforcer sa coopération avec l'Afrique. Jusqu'à demain, Séoul accueille une réunion des ministres des Affaires étrangères des 54 pays du continent. Et pour en parler, Françoise Nicolas, chercheuse, conseillère du Centre Asie de l'IFRI, et votre invitée, Fanny Noir-Cabré.
10: Françoise Nicolas, bonjour.
28: Bonjour.
10: Cette réunion ministérielle qui se tient jusqu'à demain est un prolongement du sommet Corée du Sud-Afrique qui s'était tenu en 2024. Concrètement, que peut-on en attendre ?
28: Je ne sais pas exactement si on va avoir des réalisations tout à fait tangibles à l'issue de cette réunion, mais elle montre simplement que la Corée du Sud poursuit sur la même voie que celle qu'elle a effectivement lancée à l'occasion du sommet de 2024. Il y a un autre sommet qui est prévu, si ma mémoire est bonne, en 2029. Donc la Corée du Sud a vraiment l'intention de resserrer les liens avec l'Afrique. En réalité, c'est une initiative qui a été lancée il y a assez longtemps maintenant, hein, au milieu des années 2000, en 2006. Et elle montre là, avec cette réunion ministérielle, qu'elle poursuit sur cette voie. Les présidents changent, les présidences passent, mais la direction est toujours la même à l'égard de l'Afrique. Il y a une vraie volonté, une vraie détermination à resserrer les liens entre les deux partenaires.
3: Et alors, quelle est l'attractivité du continent africain pour la Corée du Sud ?
28: Pour la Corée du Sud, il est assez clair que le continent africain, c'est une source de matières premières. Et ça a toujours été le cas. Il y a eu, à l'époque du président Im Yong-bak, la diplomatie des ressources. Et on retrouve aujourd'hui exactement les mêmes intentions. Alors évidemment, il y a un petit changement, un petit glissement qui s'est opéré. Il ne s'agit plus nécessairement d'aller chercher du pétrole, mais il s'agit maintenant très clairement d'aller chercher des minerais critiques. Donc on a une évolution, mais ça c'est un objectif qui est assez clair. Au-delà de ça, il y a aussi une volonté pour la Corée de s'ériger un peu en exemple et de favoriser, d'aider, de soutenir le développement des pays africains. Et c'est vraiment ce qui est mis en avant dans le récit coréen, c'est de montrer l'exemple de la Corée du Sud qui a réussi économiquement. Et donc elle essaie d'entraîner l'Afrique un peu sur la même voie. Donc je pense que ce sont les deux gros objectifs. Il est clair qu'il y a des objectifs tout à fait opportunistes, hein, rechercher des ressources minières ou autres, des matières premières en Afrique, mais également soutenir, aider le continent africain à se développer en imitant ou en s'inspirant de l'exemple coréen.
3: Et dans l'autre sens, quelle est l'attractivité de la Corée du Sud pour le continent africain ?
28: Alors pour le continent africain, je pense que la Corée du Sud apparaît comme un partenaire qui est quelque part moins menaçant que la Chine, par exemple. Bon, la Chine peut être très, très utile pour les pays africains, mais c'est quand même un gros partenaire. Et il fait un peu plus peur, en quelque sorte, que la Corée du Sud. Donc je pense que les pays africains sont peut-être plus enclins à passer des partenariats avec la Corée qu'avec la Chine, parce qu'ils se sentent dans un rapport de force qui est peut-être plus équilibré. En tout cas, ils le perçoivent comme cela. Donc je pense que ça, c'est aussi quelque chose dont la Corée du Sud essaie de jouer, mettre en avant le fait qu'elle est un partenaire beaucoup plus amical, en quelque sorte, et sur pied d'égalité avec les pays africains eux-mêmes.
3: Françoise Nicolas, dans quel secteur la coopération entre la Corée du Sud et les pays africains pourrait le plus se renforcer ? On a notamment parlé de ce projet de ceinture du riz, la Rice Belt. Est-ce qu'il y en a d'autres, peut-être ?
28: Oui, effectivement, il y a de la coopération en matière agricole, mais je pense que ce qui est aussi très attractif pour les pays africains, ce sont les apports du côté sud-coréen en matière de technologie de l'information de la communication et de technologie numérique. Donc on a pas mal de projets qui sont lancés entre les deux partenaires sur ce qu'on appelle les villes intelligentes. Là, il y a un gros projet, par exemple, entre la Corée du Sud et le Kenya pour essayer de développer une ville intelligente avec des structures digitales. Et là, la Corée du Sud a de vrais atouts. Les pays africains sont parfaitement conscients que les Coréens ont quelque chose à leur apporter. Donc il y a des secteurs traditionnels de coopération, l'agriculture, les infrastructures de transport, les routes, les ponts, etc. Mais aujourd'hui, je pense que cette option numérique est en passe de devenir peut-être la voie prioritaire de l'aide coréenne auprès des pays africains.
3: Alors l'intérêt de la Corée pour l'Afrique est assez récent. Ces dernières années, comment les investissements sud-coréens en Afrique ont-ils évolué ?
28: Ben, ils se sont multipliés et là on voit une convergence d'intérêts entre les intérêts du gouvernement coréen qui essaie de jouer un rôle, qui essaie de faire jouer à la Corée un rôle plus important sur la scène internationale et les intérêts des entreprises qui, elles, voient sur le continent africain des débouchés pour leur technologie ou pour l'expansion de leurs activités. Donc là, on a vraiment une convergence d'intérêts entre le secteur privé et le secteur public.
3: Françoise Nicolas, vous l'avez évoqué tout à l'heure, les concurrents que sont la Chine, on peut parler aussi de la Turquie ou de l'Inde. Quelles sont les chances sud-coréennes face à ces concurrents ?
28: Je pense que la Corée du Sud peut faire valoir des valeurs un peu différentes des autres. Et je pense que vraiment le fait qu'il s'agit d'un pays qui est quelque part un peu plus modeste que les autres, qui n'a pas du tout de passé de colonisateur, c'est perçu évidemment par les Africains comme étant beaucoup plus positif. Donc ça, je pense que c'est une carte que la Corée du Sud essaie de jouer, parfois d'ailleurs de manière un peu excessive, mais je pense que c'est quand même quelque chose qu'elle peut faire valoir et que les autres ne peuvent pas faire valoir. Et ça, c'est quelque chose qui, du coup, peut lui donner un léger avantage. Mais autrement, je pense que les capacités technologiques de la Corée du Sud sont aussi extrêmement attractives pour les pays africains. Et c'est pour ça que le développement du partenariat dans le secteur numérique est tout à fait prometteur, à mon avis.
3: Merci Françoise Nicolas. Vous êtes, je le rappelle, chercheuse, conseillée du Centre Asie de l'IFRI, l'Institut français des relations internationales. Et cet entretien sera à retrouver sur le www.rfi.fr et sur notre application RFI Pure Radio, onglet Invité d'Afrique Midi. J-10, donc avant le début de la Coupe du Monde, elle démarre le 11 juin et chaque jour, RFI vous emmène dans chacune des nations africaines qualifiées. Direction aujourd'hui le Maroc, où tout le monde espère que la sélection va réitérer l'exploit de 2022 au Qatar. Cette année-là, Achraf Hakimi et les siens avaient été les premiers Africains à atteindre les demi-finales, suscitant des vocations. Reportage à Casablanca de Mathias Reynal.
6: Un terrain de foot coincé entre une voie rapide et la gare routière de Casablanca.
7: Ça va très vite.
8: C'est bon les gars? Bravo à vous pour la deuxième mi-temps. Mais la première n'était pas au niveau. Espérons qu'on rectifiera le tir pour les prochains matchs.
6: Moment solennel, la causerie de fin de match autour du coach Khalil Othmani. Les joueurs de l'Olympique Bensik ne sont pas encore sortis de l'enfance. Mais le foot, pour eux, c'est déjà du sérieux.
8: Depuis que le Maroc a atteint la demi-finale de la Coupe du Monde et que les autres équipes nationales ont réalisé de magnifiques exploits, on a constaté une montée de l'engouement chez les enfants. C'est comme ça qu'on a décidé de fonder cette association sportive qui a vu le jour après l'épopée du Qatar.
6: Achraf, 11 ans, a rejoint l'Olympique Bemsik dès sa création.
9: Quand tu vois ces grands joueurs arriver en demi-finale de Coupe du Monde, toi-même, tu te motives et tu te dis que tu peux faire comme eux. Mon meilleur souvenir, c'est le match contre l'Espagne. Les Marocains ont fait preuve de grinta, d'une grande combativité sur le terrain.
6: À quelques jours du coup d'envoi de l'édition 2026, l'excitation monte.
11: J'attends avec impatience la Coupe du Monde, qu'on se retrouve en finale et qu'on la remporte.
6: Ahmed, 13 ans, se souvient avec émotion des célébrations de 2022. Il a envie de revivre ça, mais puissance 1000.
11: Pourquoi ne pas remporter la coupe? On va la ramener à Casablanca, on va se filmer dans les rues et tout le Maroc sera content.
6: Ce n'est pas qu'un rêve d'enfant. Aymad, secrétaire général de l'équipe, y croit aussi.
12: On a une équipe forte qui a le potentiel pour arriver en finale.
6: Et puis, cela pourrait faire les affaires de l'Olympique Bensik.
12: Si on gagne la Coupe du Monde, ça va créer un engouement encore plus fort. On pourra avoir 10 fois plus de gamins inscrits. Notre objectif, c'est d'offrir un bon encadrement à ces enfants en leur souhaitant le meilleur, en espérant les voir un jour en sélection.
6: Le premier match du Maroc, c'est le samedi 13 juin face au Brésil. Mathias Reynal, Casablanca, RFI.
3: Casablanca où il est 13h57 et où se referme cette demi-heure d'informations africaines réalisée et préparée avec Laurent Chaffard, Michael Goncalves et Pierre Vallée. Merci à eux et merci à vous de nous avoir suivis.
2: À demain, Fanny Noiro-Cabré. Vous restez avec nous sur RFI. Dans 2 minutes maintenant, le rendez-vous d'Haïti et des Amériques ou bien une demi-heure d'informations en full day si vous êtes en Afrique de l'Ouest. Autre option, une demi-heure d'infos en portugais si vous nous écoutez en Afrique lusophone. À tout de suite. RFI, la sélection du mois. 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
4: 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Il est midi en temps universel. 2 heures de plus ici à Paris et 15 heures à Beyrouth.
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4: C'est l'heure du journal. Bonjour Olivier Sherman.
5: Bonjour Anne Cantner, bonjour à toutes et à tous.
4: Avec à la une la situation au Liban, les attaques israéliennes se poursuivent.
5: Benjamin Netanyahou ordonne même à son armée de frapper la banlieue sud de Beyrouth. Les militaires israéliens ont atteint aussi la ville de Nabatieh dans le sud du pays. C'est l'incursion israélienne la plus profonde au Liban depuis plus de 25 ans.
4: Dans la région toujours, on en sait un peu plus, 2 mois maintenant après l'énorme nuage toxique qui avait plongé Téhéran dans l'obscurité.
5: Un nuage de la taille de l'Italie à la suite des frappes israéliennes début mars qui avait touché plusieurs dépôts pétroliers de Téhéran. 2 mois plus tard, de premières études permettent d'avoir une idée de l'ampleur de la pollution.

0: entreprise de surveillance utilisée par Israël. Évidemment, une telle vague de désertion, cela ne plaît pas au président américain. Il s'est fendu la nuit dernière d'une longue tirade sur son réseau Truth Social. Donald Trump, qui se compare à un Elvis Presley sans guitare, suggère d'abandonner carrément le format concert pour le remplacer par sa propre présence. L'événement Freedom 250 n'a, lui, pas encore réagi.
1: 14h15 à Paris, 12h15 en temps universel. La suite d'RFI Midi avec vous, Anne Kantner.
2: Merci Olivier Sherman. La suite, ce sont les sports. Bonjour Cédric de Oliveira.
3: Bonjour Anne.
2: On va commencer par du tennis et la suite de Roland-Garros.
3: Oui, c'est la fin des huitièmes de finale aujourd'hui chez les dames. Une qualifiée, ça vient de tomber, c'est la Russe Anna Kalinskaya qui a battu en 3-7 l'Autrichienne Potapova, 6-4-2, 6-7-6. On va suivre un peu plus tard la Française Diane Paris qui sera opposée à la Polonaise Maya Hrwalinska. Bonjour Babacar Diarra, vous suivez ce tournoi porte d'Auteuil. Diane Paris qui a donc une belle occasion d'atteindre les quarts de finale face à une joueuse issue des qualifications.
4: Bonjour Cédric, oui, c'est pas à vous que je vais apprendre qu'ici c'est Paris et les supporters français ont le même mot. Ils sont venus avec des pancartes en l'honneur de cette dernière représentante tricolore dans le tournoi. Elle va disputer son premier huitième de finale dans un grand chelem à 23 ans sous les yeux de ses joueurs de football préférés, ceux du Paris Saint-Germain qui vont apporter le trophée de la Ligue des Champions plus tard dans l'après-midi. Mais la Niçoise ne doit pas se reposer sur ses lauriers parce que elle a sorti au tour précédent la tête de série numéro 6, l'américaine Amanda Anisimova, et parce qu'elle aura une adversaire à sa portée, hein, Maja Hrwalinska, la polonaise 114e joueuse au classement WTA, issue des qualifications, qui a éliminé quand même, il faut le noter, la championne olympique en titre Qinwen Zheng, ou encore la tête de série numéro 23, hein, belge Elise Martens, avant d'écarter au tour précédent l'ancienne demi-finaliste de Roland Maria Sakkari. Pour les deux joueuses, il faut le dire, il s'agit d'un bon tirage. Les paris sont ouverts. La rencontre démarrera sur le court Philippe Châtrier à l'issue du huitième de finale. Messieurs, en cours avec l'Italien Flavio Cobolli qui bataille face à l'Américain Zachary Zvajda depuis plus de 3 heures. Il mène 2-7-1.
3: Eh bien merci Babacar Diarra. Notez que chez les dames, Madison Keys, l'américaine, sera opposée à la russe Diana Shpen. D'ailleurs, l'attraction de la journée, ce sera le duel entre Arina Sabalenka, la biélorusse numéro 1 mondiale, et la japonaise Naomi Osaka. Ce sera prévu en soirée.
2: Et puis Babacar Diarra nous en disait un tout petit mot. Chez les messieurs, c'est aussi les huitièmes de finale.
3: Oui, 4 matchs aujourd'hui. Et effectivement, Cobolli, l'italien, mène de 7-1 face à Zvajda, et on est dans le 4e set. Juan Manuel Cerundolo, l'Argentin, sera opposé à l'Italien Matteo Berrettini. Félix Auger-Aliassime, le Canadien, tête de série numéro 4, défie le Chilien Alejandro Tabilo, tombeur de Moïse Kouame au tour précédent. Et puis l'Américain Francis Tiafoe fera face à l'Italien Matteo Arnaldi.
2: Et puis ça fait 2 jours seulement que la finale de la Ligue des Champions a eu lieu. Vous y étiez. Et la planète foot, ça y est, maintenant, les yeux tournés vers la Coupe du Monde.
3: Elle démarre dans 10 jours, ça va vite en football. Et l'équipe de France est réunie à Clairefontaine en attendant les arrivées demain des 5 Parisiens. Ousmane Dembélé, Désiré Doué, Bradley Barcola et Lucas Hernandez et Warren Zaïre-Emery, pardon, parce que je me perds. Bah, peut-être certains seront à Roland-Garros. William Saliba, également le joueur d'Arsenal, même s'il est sorti blessé de la finale de la Ligue des Champions. L'occasion pour les Bleus de travailler les derniers réglages, de se projeté aussi vers ce premier match contre le Sénégal dans le New Jersey. Le milieu de terrain Aurélien Tchouaméni, qui était hier en conférence de presse, s'attend à un duel musclé, une grosse bataille notamment au cœur du jeu et en particulier parce qu'il aura en face de lui quelqu'un qu'il connaît bien, le joueur de Villarreal, Pape Gueye.
5: Je les suis depuis pas mal de temps, que ce soit lors des Coupes d'Afrique des Nations ou des autres compétitions. On sait qu'on va faire face à un adversaire très très fort, rugueux. Ils vont vouloir nous rentrer dedans dès le début. Mais voilà, il va falloir qu'on soit prêt à répondre à ce combat-là. Et concernant Pape, c'est un super joueur. En Liga, il a fait une superbe saison. Ça fait longtemps qu'on joue l'un contre l'autre, étant donné qu'il est déjà à Marseille. Donc, quand j'étais en Ligue 1, on a déjà eu des batailles l'un contre l'autre. Mais voilà, on va se préparer pour ça.
3: Aurélien Tchouaméni, France-Sénégal, ce sera le 16 juin. Et avant ça, les Bleus défieront la Côte d'Ivoire jeudi à Nantes.
2: L'actualité sportive, Cédric de Oliveira. On va revenir maintenant sur la situation au Liban, sur la guerre d'Israël qui s'apprête à bombarder la banlieue sud de Beyrouth, qui accélère au sol aussi dans le sud du pays, qui gagne du terrain et détruit méthodiquement des villages entiers en faisant de très nombreuses victimes parmi les membres du Hezbollah, que l'armée israélienne combat officiellement, et parmi les civils. Les inhumations se succèdent dans les cimetières où se sont rendus nos envoyés spéciaux Nicolas Fallet.

0: Et Jade Coury, attention, les témoignages sont éprouvants. Ce que vous allez entendre peut choquer.
1: C'est un cimetière proche de Saïda. Sur les tombes, des fleurs et des portraits des défunts. Certains apparaissent en armes sur des photos ornées des emblèmes et slogans du Hezbollah. D'autres portraits n'affichent aucun symbole. Des victimes civiles, comme ce jeune homme dont le corps a été pris en charge par le maire de la ville. Je suis allé à la morgue, ils me l'ont montré. Il n'avait plus de tête et une partie de son corps était coupée, raconte Mustapha Al-Zayn. Le responsable tient à nous dire que la mère du défunt lui a demandé d'embrasser la tête de son fils pour elle. Qu'est-ce que je réponds ? Que son fils n'a plus de tête ? Interroge notre interlocuteur, qui a fini par déposer un baiser sur les pieds de la victime. Je parle d'un jeune homme qui n'avait aucune affiliation politique ni militaire, souligne le maire de la ville. C'était un ingénieur, il venait de France, de Toulouse où il vivait. Sa seule faute, c'est de s'être rendu dans sa maison pour récupérer quelques affaires pour sa mère. Au cimetière de Haret Saïda, on rencontre aussi des parents de combattants du Hezbollah. Vêtue et voilée de noir, cette femme vient se recueillir sur la tombe fraîchement creusée pour son neveu. Mais à quelques mètres de là, c'est son fils unique qui a été enterré il y a moins de 2 ans, lui aussi tué dans la guerre contre Israël. Nous sommes des combattants, nous lance-t-elle en souriant. Nos martyrs sont grands, nos martyrs sont notre histoire, nos martyrs sont nos gloires, nos martyrs sont notre Coran vivant. J'ai dit à Dieu Tout-Puissant, me voici à ton service, je t'offre mon unique enfant. C'est moi qui l'ai offert pour le martyr, c'est moi qui l'ai fait marcher sur cette voie depuis sa naissance. Le Hezbollah ne communique aucun chiffre des tués dans ses rangs. Jade Coury, Nicolas Falaise, Haret Saïda, RFI.
0: Voilà, pas de chiffres du Hezbollah, mais l'État libanais lui estime que la guerre a déjà fait plus de 3400 morts et plus d'1 million de déplacés. Bonjour Nadim Houri.
2: Bonjour.
0: Avocat international, vous êtes directeur exécutif du think tank Arab Reform Initiative. Des victimes de plus en plus nombreuses donc, et des actions toujours plus intenses de la part d'Israël. Des avancées symboliques aussi, comme la prise du château de Beaufort hier. Ce sont les ruines d'un fort qui date des croisades européennes. Il est construit en hauteur, au-dessus de la grande ville de Nabatieh, dans le sud. Est-ce que ça représente un atout militaire pour Israël aujourd'hui ?
2: Non, pas vraiment. Vu la technologie utilisée aujourd'hui dans les conflits, que ce soit par Israël ou par Hezbollah, non. Par contre, on va dire c'est une victoire symbolique pour Israël, parce que le château de Beaufort, qui avait été occupé par l'armée israélienne jusqu'en 2000, avait été un symbole aussi de la résistance de Hezbollah à l'époque, où il y avait eu beaucoup de vidéos où des combattants du Hezbollah essayaient d'attaquer le château jusqu'au moment de la libération. Donc on a l'impression qu'Israël, comme le Hezbollah, sont quelque part en train de répéter une ancienne histoire. On est dans un espèce de cercle vicieux. On répète les guerres du passé en espérant marquer des points, mais malheureusement avec des conséquences toujours similaires au passé.
0: Vous nous l'avez dit, elle avait été occupée, ça avait duré 18 ans avant que l'armée israélienne ne la quitte en catimini, en fait en pleine nuit. Est-ce qu'aujourd'hui ça représente quelque chose pour les Libanais encore ?
2: Bien sûr, si vous voulez, c'est pas simplement Beaufort qui représente un symbole pour les Libanais, c'est tout le sud, il y a quelque part un trauma de revivre. C'est assez rare, je pense, dans l'histoire, d'être libéré d'un occupant et 26 ans plus tard, écouter cette même géographie, les mêmes noms, les mêmes symboles avec lesquels on a grandi, retomber sous une nouvelle occupation. C'est aujourd'hui ça la vraie peur des Libanais. Il y a aussi une guerre contre la mémoire des Libanais. On l'a vu aussi avec la reprise de Beaufort, mais on l'a vu aussi avec, par exemple, ce que Israël a fait à une des prisons les plus infâmes durant leur occupation, la prison de Khiam, où il y avait eu beaucoup de tortures documentées et que Israël, en reprenant cette région, a détruit entièrement. Donc il y a aussi une forme d'érosion des mémoires et peut-être un nouveau traumatisme très, très, très profond chez les Libanais de sentir que l'histoire est en train de se répéter.
0: C'est pour ça, selon vous, qu'Israël a mis autant en avant cette prise de la forteresse en parlant, par exemple, d'un tournant décisif ?
2: Oui, je pense que c'est vraiment une opération de communication de Netanyahou. Donc il y a besoin d'un nouveau et constamment de nourrir sa machine de guerre, donc de remobiliser ses troupes. On l'a appris par exemple de la chaîne israélienne, la 12e chaîne, qu'il va demander aux réservistes d'étendre leur service militaire jusqu'à fin juillet. Donc je pense là c'est vraiment une opération de com envers l'intérieur israélien, pour dire, voilà, on est en train si vous voulez, c'est un peu comme si les Américains essayaient de clarifier leur mémoire du Vietnam en refaisant les mêmes combats où les Français refaisaient Diem Bien Phu, avec l'idée quelque part de se créer un nouveau rôle dans l'imaginaire israélien. Donc c'est vraiment une opération de com' de Netanyahou.
0: D'autant que la date choisie aussi était symbolique, hein, 44 ans après donc la première bataille de Beaufort que le ministre israélien d'extrême droite a présenté comme héroïque. Les autorités israéliennes, elles ont parlé aussi de l'achèvement de la zone dite de sécurité, tout en laissant entendre qu'elles avaient décidé d'étendre les opérations au-delà, puisqu'elles évoquent maintenant le fleuve Zahrani, qui prend sa source, lui, à une quarantaine de kilomètres de la frontière israélienne. Donc, ça avance, ça bouge encore sur le terrain.
2: Ah, ça bouge énormément. Et aujourd'hui, là, au moment où on est en train de se parler, Israël a issu à nouveau des ordres d'évacuation pour Dahiyeh, donc la banlieue de Beyrouth, qui avait été épargnée ces dernières semaines. Donc là, à nouveau, on parle de dizaines et peut-être potentiellement de centaines de milliers à nouveau de déplacés. Effectivement, vous savez, il y a le ministre libanais Rassan Salem qui disait avec Israël, parfois l'appétit vient en mangeant. Et c'est malheureusement ce qu'on est en train de voir. C'est-à-dire cette zone qu'Israël appelle zone de sécurité, qui est vraiment une zone d'occupation, qui n'arrête de s'accroître. Au début, on a beaucoup parlé du fleuve de Litani. Aujourd'hui, on entend beaucoup du fleuve de Zahrani, qui est quand même à 40 kilomètres de la frontière. Et au fait, c'est vraiment une stratégie israélienne de repousser toujours les lignes et voir jusqu'à combien, je dirais, jusqu'à quel moment, jusqu'à quel niveau ils peuvent prendre sans avoir à payer un prix politique, militaire, économique. Donc c'est un peu ça aussi, une des conséquences de cette impunité totale dont bénéficie Israël ces dernières années.
0: Alors justement, le Conseil de sécurité des Nations Unies doit se réunir aujourd'hui en urgence à la demande de la France, qui se présente comme un pays ami du Liban. Mais dans les faits, il ne se passe absolument rien là depuis 3 mois. Comment est-ce que vous l'expliquez, cette inaction internationale ?
2: Je pense qu'il y a vraiment deux raisons principales. La première, c'est bien sûr le soutien inconditionnel des États-Unis, toute administration confondue, et un soutien encore renforcé depuis le 7 octobre. On l'a vu avec l'administration Biden et on le voit aujourd'hui clairement avec l'administration Trump. Mais aussi, cette impunité, la deuxième raison, c'est aussi une forme de complicité et un manque, je dirais, de courage politique et d'action politique de la part des pays européens et aussi de la France. Parce que concrètement, est-ce que la France a pris des mesures concrètes par rapport aux violations qu'a commises Israël, que ce soit à Gaza ou au Liban, que ce soit même des violations commises par Israël contre des troupes des Nations Unies, les fameuses troupes de l'UNIFIL, où il y a des troupes françaises, italiennes, etc. Sur le terrain, non. On a vu donc UNIFIL, ces troupes onusiennes qui ont dû se retirer, parfois d'une manière humiliante. Donc au fait, ce qui manque, et on sait que par exemple cette réunion du Conseil de sécurité, les États-Unis vont bien sûr interdire ou empêcher n'importe quelle décision d'être atteinte. Donc oui, c'est bien que la France continue à rappeler le besoin d'agir, mais ce dont le Liban a vraiment besoin, ce sont des vraies initiatives qui soient soutenues par des sanctions, par des mesures concrètes qui vont élever le coût de la nouvelle occupation israélienne.
0: Occupation qui se concrétise, puisque là, Israël dit ce matin vouloir établir une zone sous contrôle militaire dans le sud, dans la région du fleuve Litani qu'on évoquait à l'instant. Là encore, c'est l'histoire qui se répète ?
2: Oui, malheureusement. Vous savez, elle se répète aussi avec... l'histoire ne se répète jamais de la même manière. La première occupation du Liban, qui a duré, comme vous avez dit, jusqu'à 2000, Israël a quand même maintenu une partie de la population. C'était une population sous occupation. Là, ce qu'on est en train de voir, c'est ce qu'on a vu à Gaza et ce qu'on voit maintenant en partie de la Syrie, c'est une destruction systématique de grands nombres de villages, pas simplement des villages, mais aussi du milieu naturel. On a vu, par exemple, des images de l'aviation israélienne qui est en train d'utiliser du glyphosate à très haute concentration pour tuer toute capacité à recultiver les terrains proches de la frontière. Donc, il y a vraiment un désir d'en faire une espèce de tabula rasa, une terre vide. Et potentiellement, ce qui est encore plus dangereux, c'est qu'on est aussi en train de voir des voies peut-être encore un peu marginale, mais de plus en plus influente en Israël pour coloniser carrément le Liban. Ce qu'on a déjà vu, par exemple, au sud de la Syrie avec le Golan. Et on entend maintenant des voix, notamment des voix présentes dans le gouvernement israélien maintenant, qui parlent directement de coloniser le sud Liban. Mmh.
0: Je vous remercie beaucoup Nadim Houri d'avoir été en ligne avec nous, avocat international. Vous êtes directeur exécutif du think tank Arab Reform Initiative. Merci.
2: Merci.
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0: 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Bonjour Fanny Noireau-Cabré.
5: Bonjour Anne Cantner, bonjour à toutes et à tous. La Cour permanente d'arbitrage vient de rejeter la demande d'indemnisation du Rwanda par la Grande-Bretagne. Kigali estimait que Londres lui devait 116 millions d'euros au titre d'un accord annulé visant à expulser des migrants. Dernier jour de visite pour le directeur de l'OMS en RDC. Tedros Ghebreyesus doit s'entretenir avec le président Félix Tshisekedi à qui il devrait renouveler son message de soutien et de confiance. On vote aujourd'hui en Éthiopie. 50 millions d'électeurs sont appelés aux urnes pour élire les 547 députés du Parlement. La Corée du Sud veut renforcer sa coopération avec l'Afrique. Séoul accueille jusqu'à demain une réunion des ministres des Affaires étrangères des 54 pays du continent.
0: Et on en parlera tout à l'heure avec Françoise Nicolas, chercheuse à l'IFRI. L'Institut français des relations internationales sera notre invitée.
5: Et dernière ligne droite avant la Coupe du monde de football, coup d'envoi dans 10 jours. RFI vous propose une série de reportages dans chacune des nations africaines qualifiées. Premier épisode aujourd'hui avec le Maroc. Le Rwanda est donc débouté par la Cour permanente d'arbitrage face au Royaume-Uni. La décision a été rendue ce matin. Dans cette affaire, Kigali reprochait à Londres de violer l'accord passé entre les deux pays en matière d'asile. Cet accord signé en décembre 2023 devait permettre au Royaume-Uni d'expulser vers le Rwanda des demandeurs d'asile entrés illégalement sur son territoire. Mais le gouvernement travailliste de Keir Starmer avait décidé d'annuler cet accord dès juillet 2024. Stéphanie Maupa, vous êtes en direct depuis La Haye. La Cour d'arbitrage a donc rejeté tous les arguments du Rwanda.
6: Oui, effectivement, le Rwanda a réclamé plus de 116 millions d'euros au Royaume-Uni pour les années 2025 et 2026, un prix de l'accord passé entre les deux pays qui prévoyait de renvoyer vers Kigali les réfugiés illégaux présents sur le sol britannique. Mais cet accord avait été dénoncé donc par le travailliste Keir Starmer dès sa nomination à la tête du gouvernement. Il avait déclaré qu'il était mort et enterré. Puis en novembre 2024, les deux pays avaient formellement annulé les volets financiers de cet accord. Les trois arbitres ont donc débouté Kigali sur toute la ligne et ils expliquent notamment que le Rwanda avait bien accepté l'annulation du règlement financier de cet accord, mais qu'en février 2025, c'est ce qu'écrivent les trois juges arbitres, suite à une visite en RDC au Rwanda, le ministre britannique des Affaires étrangères avait appelé au retrait de toutes les forces de défense rwandaises du territoire congolais et Londres avait alors annoncé des mesures contre le Rwanda. Et ce n'est qu'après cet épisode, soulignent les trois juges, que Kigali est revenu sur la décision prise quelques mois plus tôt et a demandé à Londres de régler la facture du défunt accord sur l'asile.
5: Stéphanie Maupa, en direct depuis La Haye. Merci. En République démocratique du Congo, le directeur de l'Organisation mondiale de la santé doit quitter Kinshasa ce soir après un entretien avec le président Félix Tshisekedi. La fin d'un déplacement de plusieurs jours dans le pays pour Tedros Ghebreyesus, qui s'est notamment rendu à Bunia, la capitale provinciale épicentre de l'épidémie d'Ebola. C'est là que se concentre une partie de la réponse pour contenir la propagation de la maladie. Et sur place, Tedros Ghebreyesus a retrouvé une délégation ministérielle avec notamment le ministre de la Santé et celui de la Communication. Et Paulina Zidi, les trois hommes ont tenu à afficher un front commun.
7: Oui, les trois responsables ont donné une conférence de presse samedi en fin de journée, puis ont publié un message à leur retour de Bunia dimanche soir. Une posture d'unité qui n'était pourtant pas si évidente à l'arrivée de Tedros Ghebreyesus dans le pays. Ici, à Kinshasa, certains responsables s'interrogeaient sur une communication qualifiée parfois de catastrophiste de la part de l'OMS, les autorités mettant en avant l'expérience d'un pays confronté à sa 17e épidémie d'Ebola pour tenter de rassurer. Mais à Bunia, Nous avons eu des discussions franches qui ont permis de faire avancer les choses, confie un membre de la délégation côté congolais. Depuis, des nouvelles encourageantes ont aussi permis de faire baisser la tension, la guérison de plusieurs malades et l'ouverture par Médecins Sans Frontières d'un centre de traitement Ebola à Bounia ce dimanche. À cela s'ajoutent aussi les messages répétés de l'OMS pour la levée des restrictions de voyage qui ont plutôt bien été accueillies à Kinshasa. Au président Félix Tshisekedi, le directeur de l'organisation devrait donc renouveler son message de soutien pour les populations touchées, mais aussi de confiance aux autorités. Il aura enfin quelques mots pour la communauté internationale pour lui demander plus de solidarité, plus de moyens. Il y a eu des promesses, mais il faut que cela se concrétise, estime-t-on du côté de l'OMS.
5: Paulina Zidi en direct de Kinshasa. Et cette épidémie inquiète évidemment au-delà de la République démocratique du Congo, même dans des pays où aucun cas n'a été à ce stade recensé. C'est le cas à Bangui, en République centrafricaine. De nombreux habitants sont préoccupés en raison de la proximité de la capitale avec la ville congolaise de Zongo, située de l'autre côté de la rivière Ubangi. Et les mouvements quotidiens de population entre les deux rives alimentent les inquiétudes. Reportage de Rolf-Steph Domialeux.
8: Sur les berges de la rivière Ubangi, les regards se tournent régulièrement vers les embarcations qui accostent et repartent entre Bangui et Zongo. Pour Melchi, un riverain, ces échanges transfrontaliers sont indispensables à la vie économique des deux pays, mais ils suscitent également des inquiétudes face au risque d'importation du virus Ebola.
9: C'est un virus dangereux. La proximité entre les deux pays est une source d'inquiétude. Chaque jour, des dizaines d'embarcations assurent les déplacements des populations. La prévention demeure la meilleure arme contre cette maladie.
8: Dans les quartiers de Bangui, les conversations tournent autour de cette menace sanitaire. John redoute les conséquences d'une éventuelle apparition du virus dans le pays.
10: Il faut que le gouvernement agisse là-dessus.
11: Le gouvernement doit prendre ses responsabilités. Les hôpitaux du pays ne sont pas suffisamment équipés. Si ce virus arrive ici, il sera difficile de le maîtriser. Il est important de sensibiliser la population.
8: De leur côté, les autorités sanitaires assurent renforcer les mesures de prévention et de surveillance. Docteur Pierre Somsé est ministre de la Santé.
12: À partir d'aujourd'hui, tous les décès qui ont lieu dans les quartiers sont des suspects, jusqu'à preuve du contraire. Le ministère de la Santé s'est engagé avec la collaboration de tous les partenaires dans un processus de prévention, de programmation pour lancer un processus de préparation aussi au niveau des hôpitaux qui ont leurs défis.
8: Malgré ces inquiétudes, la vie suit son cours dans la capitale centrafricaine. À ce jour, aucun cas du virus Ebola n'a été détecté dans le pays. Rolf-Steph Domialeux, Bangui, RFI.
5: Depuis 6 heures ce matin, les 50 millions d'électeurs éthiopiens sont appelés aux urnes pour élire les 547 députés du Parlement qui, à leur tour, désigneront le Premier ministre. Dans certains bureaux de vote, il faut patienter dans les longues files d'attente, comme dans le bureau de vote du quartier de Aya Ouet, à l'est d'Addis Abeba, où notre correspondante Marlène Panara s'est rendue.
13: Les organisateurs installent des chaises en plastique supplémentaires face à la foule qui ne cesse de grossir. Devant le bureau de vote, un chapiteau blanc siglé d'un drapeau éthiopien, plus d'une centaine de personnes attendent leur tour. Bereket, fonctionnaire, patiente depuis près d'une heure.
14: Je suis satisfait du gouvernement, mais il fait face à un gros problème. C'est la fluctuation des prix. Vous savez, le prix change beaucoup ici. Et je pense que c'est le principal point faible du pouvoir en place. Il essaye d'arranger les choses, mais pour l'instant, ce n'est pas assez. C'est pour cela, je pense, qu'il faut lui laisser 5 ans de plus.
13: En Éthiopie, le coût de la vie a explosé depuis la dévaluation du birr en juillet 2024. Cette année, l'inflation s'élève à 13%. Selama Witt s'inquiète aussi de l'augmentation des prix, mais pour l'enseignante, le plus grand défi est de faire revenir la paix en Éthiopie.
15: Selon moi, le gouvernement fait ce qu'il peut, mais j'aimerais qu'il y ait plus de paix dans le pays. Ça doit venir en partie de nous. Tout le monde doit s'engager pour ça. Ça ne peut pas être le travail d'un seul homme. On doit tous travailler sur nous-mêmes pour que la paix revienne partout.
13: À cause de l'insécurité, le scrutin n'a pas lieu au Tigré. Il a aussi été annulé dans plusieurs circonscriptions de la région Amhara, où un conflit oppose depuis 2023 les FANO, une milice nationaliste, à l'armée fédérale. Marlène Panara, Addis Abeba, RFI.
0: Autre élection en Guinée, on votait pour un double scrutin législatif et communal hier.
5: Oui, un vote qui s'est déroulé dans le calme avec peu d'affluence constatée. Et ce lundi, c'est une toute autre campagne qui s'ouvre, une mobilisation en faveur d'Oumar Sylla alias Foninke Menge et Mamadou Biloba. Les deux activistes enlevés par des hommes armés et cagoulés ont disparu depuis le 9 juillet 2024. Et pendant 40 jours, le FNDC, le Front National pour la Défense de la Constitution et Tournons la Page Guinée se mobilise pour alerter sur le sort des deux militants et maintenir la pression sur les autorités. Aucune nouvelle, aucune justice, ça suffit, c'est le mot d'ordre. Alseni Farinta Camara est le coordinateur du mouvement Tournons la Page Guinée.
16: Les autorités guinéennes n'ont fourni aucune information sur leur sort. Et ce silence s'inscrit dans une vague plus large de répression visant à verrouiller l'espace civique guinéen. Et l'objectif de cette campagne, c'est d'abord maintenir la pression sur les autorités guinéennes pour qu'elles fassent toute la lumière sur ces épidémies de disparition forcée et libèrent immédiatement les deux militants s'ils sont détenus, ainsi que toutes les personnes victimes de disparition forcée. Il faut mobiliser l'opinion publique nationale et internationale afin que ces cas ne tombent pas dans l'oubli. L'objectif final de cette campagne, c'est de briser le silence des autorités guinéennes et de la communauté internationale, puisque 2 ans sans Foninke Menge et Bilo, c'est 2 ans de trop pour les familles, pour les proches et pour toute la communauté des défenseurs des droits humains.
5: Alseni Farinta Camara, coordinateur du mouvement Tournons la Page Guinée, au micro de Guillaume Thibault. Continuité ou rupture, une semaine après son investiture, Romuald Ouadani cherche à imprimer son style. Parmi les 25 ministres qui composent son équipe, le chef de l'État béninois a fait entrer un tiers des membres du dernier gouvernement de son prédécesseur. Mais pour autant, certains de ses choix laissent apparaître plusieurs changements par rapport à la gouvernance précédente. À Cotonou, Jean-Luc Aplogan.
17: Romuald Ouadani n'a pas nommé de ministre d'État. Il y en avait 2 sous leur talon. Fait marquant, il a placé sous sa tutelle directe les ministres en charge de l'intérieur et de la défense, une décision motivée avant tout par la situation sécuritaire au nord du pays. Selon nos informations, jeudi dernier, il a réuni l'ensemble de la hiérarchie militaire. C'est ce jour-là, jour du tout premier conseil des ministres, qu'il a annoncé la nouvelle organisation du travail. Les conseils des ministres hebdomadaires se tiennent désormais à un rythme mensuel, le premier mercredi de chaque mois, sans exclure la possibilité de sessions extraordinaires en cas de nécessité. Autre nomination qui n'est pas passée inaperçue, celle d'une femme au poste d'aide de camp, une première dans l'histoire du pays. Wilfried Ngbedi, lui, retrouve le titre de porte-parole avec rang de ministre cette fois. Son rôle sera exclusivement celui-là. Il n'aura plus en charge la communication ni le secrétariat général adjoint du gouvernement. Il a résumer l'esprit de ce nouveau départ en ces termes, chaque chef d'État a ses priorités et il définit les moyens de les réaliser. Jean-Luc Aplogan, Cotonou, RFI.
5: RFI, 14h42 à Paris, où vient d'arriver le ministre algérien de l'Intérieur, Saïd Saoud, en visite en France pendant 2 jours. Bonjour Sofiane Amazian.
18: Bonjour Fanny, bonjour à tous.
5: Sa venue fait suite aux déplacements successifs de ministres français à Alger ces dernières semaines, avec en ligne de mire l'apaisement des relations entre les deux pays.
18: Cette visite s'inscrit dans la continuité du déplacement de Laurent Nunez le 16 et 17 février dernier à Alger, lit-on dans un communiqué du ministère français de l'Intérieur. Depuis la venue de Laurent Nunez en Algérie, il y a plus de 3 mois, le ministre français de la Justice, Gérald Darmanin, a également effectué un déplacement important au mois de mai dernier. Les deux hommes avaient été reçus par le chef de l'État algérien, Abdelmadjid Tebboune. Au programme de cette visite, Fanny, qui vise, je cite, à restaurer avec l'Algérie un dialogue efficace, respectueux de l'intérêt national de chacun, un échange bilatéral entre les deux ministres, programmé dans moins d'une demi-heure, à 13h, temps universel, puis plusieurs réunions de travail axées sur les thèmes suivants, la sécurité et la lutte contre la criminalité organisée, les questions migratoires et la sécurité civile. Autre question, évidemment le cas du journaliste français détenu en Algérie, Christophe Glaise, qui sera abordé sans détour, a expliqué Laurent Nunez ce lundi chez nos confrères de France Inter. Pour le moment, aucune annonce n'a été faite sur une éventuelle rencontre entre Saïd Saoud et le président français Emmanuel Macron.
5: Sofiane Amazian, merci.
0: À 10 jours maintenant du coup d'envoi de la Coupe du Monde de foot, pas de repos pour les équipes qualifiées.
5: Elles sont en pleine préparation. Le Sénégal fait partie des premières nations à avoir rallié le continent américain. Les Lions disputaient hier un match amical à Charlotte en Caroline du Nord contre les États-Unis et cela ne s'est pas très bien passé pour les joueurs de Papio, battus 3-2. Les deux buts de Sadio Mané n'ont pas suffi et la défense sénégalaise a pris l'eau. Faut-il s'inquiéter à 15 jours du premier match du monde contre l'équipe de France? Non, répond Papio, le sélectionneur.
19: On n'a pas posé les pieds sur le ballon et ça nous a mis en difficulté. Donc je pense que c'est eux qui, leur plan de jeu était bien. Donc ils nous ont mis vraiment, ils nous ont posé des problèmes. Donc nous, on va continuer notre préparation. On sait qu'il nous reste encore des jours et aussi une semaine très très lourde qui nous attend et chargée pour continuer notre préparation pour être prêt. Le 16.
5: Papio, le sélectionneur des Lions sénégalais au micro de Babacar Fall. Le Sénégal qui a encore un match amical avant la Coupe du Monde, le 9 juin contre l'Arabie Saoudite.
0: Et jusqu'au coup d'envoi, RFI vous emmène dans chacune des nations africaines qualifiées. Premier épisode aujourd'hui au Maroc. On écoutera ça dans quelques minutes, une dizaine de minutes maintenant.
5: Et quoi de mieux, Anne, quand il fait chaud que de se désaltérer avec du jus de bissap ou de gingembre? Mais au Gabon, leur vente dans les rues et les marchés est désormais suspendue, tout comme celle des glaces, connues sous l'appellation les cahiers. La décision a été prise par l'Agence gabonaise de sécurité alimentaire, qui évoque des raisons sanitaires et de protection des consommateurs. Mais la décision fait débat à Libreville, Yves Laurent Goma.
20: Au petit marché de charbonnage dans le premier arrondissement, il suffit de tendre le micro pour entendre les Gabonais se féliciter de la décision de suspendre la vente du jus de bissap, gingembre et de glace.
21: La Gaza a fait fort d'interdire le bissap et le caillé. Moi je dis chapeau, super. Nos enfants consomment n'importe quoi.
22: Ils ont raison parce que les bouteilles là parfois on ramasse partout. Tu vois quelqu'un boit le jus, il balance, la personne vient ramasser. Après on met le bissap dedans et c'est normal. C'est pas normal.
20: Les jeunes sont généralement les plus grands clients de ces boissons. Marcel, élève de 17 ans, a repéré avec plaisir une femme qui vend discrètement de la glace.
23: Le lait caillé, le bissap et le gingembre, c'est, on va dire quoi, le vin du pauvre.
20: Le vin du pauvre.
23: Oui, le vin de l'enfant du pauvre, quoi. Quand tu n'as pas beaucoup les mois, tu peux te permettre ça au moins.
20: De nombreuses familles qui vivent du commerce de ces boissons déplorent une décision brutale et sans mesure d'accompagnement.
24: Si ils ont plaisir, nous ne pouvons pas refuser, on va respecter, non?
25: On pouvait dire qu'ils n'ont pas pensé à nous, ça nous a surpris.
20: Ces boissons sont beaucoup consommées grâce à leur prix, 50, 100 ou 200 francs CFA seulement. Mais le dosage du sucre, les conditions d'hygiène de fabrication et la conservation posent problème selon l'Agence gabonaise de sécurité alimentaire qui veut normaliser le secteur. Yves Laurent Goma, Libreville, RFI.
0: À Libreville, il est 13h47. L'essentiel de l'actualité internationale est de nouvelles menaces d'Israël contre le Liban. L'annonce de bombardements à venir contre la banlieue sud de Beyrouth et une intensification des combats au sol. Jamais l'armée israélienne n'avait avancé aussi loin dans le territoire au sud depuis 20 ans. On en parlait avec notre invité il y a une demi-heure et l'entretien est disponible sur RFI Pure Radio si vous voulez le réécouter. L'offensive israélienne, elle fait réagir l'Union européenne qui demande au pays de cesser son escalade militaire à quelques heures maintenant d'une réunion du Conseil de sécurité des Nations Unies. La France a interpellé un navire pétrolier russe dans l'océan Atlantique à destination du Cameroun. Il est présenté comme faisant partie de la flotte fantôme de Moscou. Et puis le Premier ministre hongrois demande au président de démissionner, le menace d'une procédure de destitution. Il veut éloigner ceux qu'il qualifie comme les marionnettes de son prédécesseur Viktor Orban. Mais c'est non, le chef de l'État refuse de quitter son poste qui est essentiellement protocolaire en Hongrie. La Corée du Sud veut renforcer sa coopération avec l'Afrique. Jusqu'à demain, Séoul accueille une réunion des ministres des Affaires étrangères des 54 pays du continent. Et pour en parler, Françoise Nicolas, chercheuse, conseillère du Centre Asie de l'IFRI, et votre invitée, Fanny Noir-Cabré.
5: Françoise Nicolas, bonjour.
26: Bonjour.
5: Cette réunion ministérielle qui se tient jusqu'à demain est un prolongement du sommet Corée du Sud-Afrique qui s'était tenu en 2024. Concrètement, que peut-on en attendre ?
26: Je ne sais pas exactement si on va avoir des réalisations tout à fait tangibles à l'issue de cette réunion, mais elle montre simplement que la Corée du Sud poursuit sur la même voie que celle qu'elle a effectivement lancée à l'occasion du sommet de 2024. Il y a un autre sommet qui est prévu, si ma mémoire est bonne, en 2029. Donc la Corée du Sud a vraiment l'intention de resserrer les liens avec avec l'Afrique. En réalité, c'est une initiative qui a été lancée il y a assez longtemps maintenant, hein, au milieu des années 2000, en 2006. Et elle montre là, avec cette réunion ministérielle, qu'elle poursuit sur cette voie. Les présidents changent, les présidences passent, mais la direction est toujours la même à l'égard de l'Afrique. Il y a une vraie volonté, une vraie détermination à resserrer les liens entre les deux partenaires.
1: Et alors, quelle est l'attractivité du continent africain pour la Corée du Sud ?
26: Pour la Corée du Sud, il est assez clair que le continent africain, c'est une source de matières premières. Et ça a toujours été le cas. Il y a eu, à l'époque du président Im Yong-bak, la diplomatie des ressources. Et on retrouve aujourd'hui exactement les mêmes intentions. Alors évidemment, il y a un petit changement, un petit glissement qui s'est opéré. Il ne s'agit plus nécessairement d'aller chercher du pétrole, mais il s'agit maintenant très clairement d'aller chercher des minerais critiques. Donc on a une évolution, mais ça c'est un objectif qui est assez clair. Au-delà de ça, il y a aussi une volonté pour la Corée de s'ériger un peu en exemple et de favoriser, d'aider, de soutenir le développement des pays africains. Et c'est vraiment ce qui est mis en avant dans le récit coréen, c'est de montrer l'exemple de la Corée du Sud, qui a réussi économiquement, et donc elle essaie d'entraîner l'Afrique un peu sur la même voie. Donc je pense que ce sont les deux gros objectifs. Il est clair qu'il y a des objectifs tout à fait opportunistes, hein, rechercher des ressources minières ou autres, des matières premières en Afrique, mais également soutenir, aider le continent africain à se développer en imitant ou en s'inspirant de l'exemple coréen.
1: Et dans l'autre sens, quelle est l'attractivité de la Corée du Sud pour le continent africain ?
26: Alors pour le continent africain, je pense que la Corée du Sud apparaît comme un partenaire qui est quelque part moins menaçant que la Chine, par exemple. Bon, la Chine peut être très, très utile pour les pays africains, mais elle est quand même un gros partenaire. Et il fait un peu plus peur, en quelque sorte, que la Corée du Sud. Donc je pense que les pays africains sont peut-être plus enclins à passer des partenariats avec la Corée qu'avec la Chine, parce qu'ils se sentent dans un rapport de force qui est peut-être plus équilibré. En tout cas, ils le perçoivent comme cela. Donc je pense que ça, c'est aussi quelque chose dont la Corée du Sud essaie de jouer, mettre en avant le fait qu'elle est un partenaire beaucoup plus amical, en quelque sorte, et sur pied d'égalité avec les pays africains eux-mêmes.
1: Françoise Nicolas, dans quel secteur la coopération entre la Corée du Sud et les pays africains pourrait le plus se renforcer ? On a notamment parlé de ce projet de ceinture du riz, la Rice Belt. Est-ce qu'il y en a d'autres, peut-être ?
26: Oui, effectivement, il y a de la coopération en matière agricole, mais je pense que ce qui est aussi très attractif pour les pays africains, ce sont les apports du côté sud-coréen en matière de technologie de l'information de la communication et de technologie numérique. Donc on a pas mal de projets qui sont lancés entre les deux partenaires sur ce qu'on appelle les villes intelligentes. Là, il y a un gros projet, par exemple, entre la Corée du Sud et le Kenya pour essayer de développer une ville intelligente avec des structures digitales. Et là, la Corée du Sud a de vrais atouts. Et les pays africains sont parfaitement conscients que les Coréens ont quelque chose à leur apporter. Donc il y a des secteurs traditionnels de coopération, l'agriculture, les infrastructures de transport, les routes, les ponts, etc. Mais aujourd'hui, je pense que cette option numérique est en passe de devenir peut-être la voie prioritaire de l'aide coréenne auprès des pays africains.
1: Alors l'intérêt de la Corée pour l'Afrique est assez récent. Ces dernières années, comment les investissements sud-coréens en Afrique ont-ils évolué ?
26: Ils se sont multipliés et là on voit une convergence d'intérêts entre les intérêts du gouvernement coréen qui essaie de jouer un rôle, qui essaie de faire jouer à la Corée un rôle plus important sur la scène internationale et les intérêts des entreprises qui, elles, voient sur le continent africain des débouchés pour leur technologie ou pour l'expansion de leurs activités. Donc là on a vraiment une convergence d'intérêts entre le secteur privé et le secteur public.
1: Françoise Nicolas, vous l'avez évoqué tout à l'heure, les concurrents que sont la Chine, on peut parler aussi de la Turquie ou de l'Inde. Quelles sont les chances sud-coréennes face à ces concurrents ?
26: Je pense que la Corée du Sud peut faire valoir des valeurs un peu différentes des autres. Et je pense que vraiment le fait qu'il s'agit d'un pays qui est quelque part un peu plus modeste que les autres, qui n'a pas du tout de passé de colonisateur, c'est perçu évidemment par les Africains comme étant beaucoup plus positif. Donc ça, je pense que c'est une carte que la Corée du Sud essaie de jouer, parfois d'ailleurs de manière un peu excessive, mais je pense que c'est quand même quelque chose qu'elle peut faire valoir et que les autres ne peuvent pas faire valoir. Et ça, c'est quelque chose qui, du coup, peut lui donner un léger avantage. Mais autrement, je pense que les capacités technologiques de la Corée du Sud sont aussi extrêmement attractives pour les pays africains. Et c'est pour ça que le développement du partenariat dans le secteur numérique est tout à fait prometteur, à mon avis.
1: Merci Françoise Nicolas. Vous êtes, je le rappelle, chercheuse, conseiller du Centre Asie de l'IFRI, l'Institut français des relations internationales. Et cet entretien sera à retrouver sur le www.rfi.fr et sur notre application RFI Pure Radio, onglet invité d'Afrique Midi. J-10, donc avant le début de la Coupe du Monde, elle démarre le 11 juin et chaque jour, RFI vous emmène dans chacune des nations africaines qualifiées. Direction aujourd'hui le Maroc, où tout le monde espère que la sélection va réitérer l'exploit de 2022 au Qatar. Cette année-là, Achraf Hakimi et les siens avaient été les premiers Africains à atteindre les demi-finales, suscitant des vocations. Reportage à Casablanca de Mathias Reynal.
2: Un terrain de foot coincé entre une voie rapide et la gare routière de Casablanca.
3: Ça va très vite.
4: C'est bon les gars ? Bravo à vous pour la deuxième mi-temps. Mais la première n'était pas au niveau. Espérons qu'on rectifiera le tir pour les prochains matchs.
2: Moment solennel, la causerie de fin de match autour du coach Khalil Othmani. Les joueurs de l'Olympique Bensik ne sont pas encore sortis de l'enfance. Mais le foot, pour eux, c'est déjà du sérieux.
4: Depuis que le Maroc a atteint la demi-finale de la Coupe du Monde et que les autres équipes nationales ont réalisé de magnifiques exploits, on a constaté une montée de l'engouement chez les enfants. C'est comme ça qu'on a décidé de fonder cette association sportive qui a vu le jour après l'épopée du Qatar.
2: Achraf, 11 ans, a rejoint l'Olympique Bemsik dès sa création.
6: Quand tu vois ces grands joueurs arriver en demi-finale de Coupe du Monde, toi-même, tu te motives et tu te dis que tu peux faire comme eux. Mon meilleur souvenir, c'est le match contre l'Espagne. Les Marocains ont fait preuve de grinta, d'une grande combativité sur le terrain.
2: À quelques jours du coup d'envoi de l'édition 2026, l'excitation monte.
7: J'attends avec impatience la Coupe du Monde, qu'on se retrouve en finale et qu'on la remporte.
2: Ahmed, 13 ans, se souvient avec émotion des célébrations de 2022. Il a envie de revivre ça, mais puissance 1000.
7: Pourquoi ne pas remporter la coupe ? On va la ramener à Casablanca, on va se filmer dans les rues et tout le Maroc sera content.
2: Ce n'est pas qu'un rêve d'enfant. Aymad, secrétaire général de l'équipe, y croit aussi.
9: On a une équipe forte qui a le potentiel pour arriver en finale.
2: Et puis, cela pourrait faire les affaires de l'Olympique Bensik.
9: Si on gagne la Coupe du Monde, ça va créer un engouement encore plus fort. On pourrait avoir 10 fois plus de gamins inscrits. Notre objectif, c'est d'offrir un bon encadrement à ces enfants en leur souhaitant le meilleur, en espérant les voir un jour en sélection.
2: Le premier match du Maroc, c'est le samedi 13 juin face au Brésil. Mathias Reynal, Casablanca, RFI.
1: Casablanca où il est 13h57 et où se referme cette demi-heure d'informations africaines réalisée et préparée avec Laurent Chaffard, Michael Goncalves et Pierre Vallée. Merci à eux et merci à vous de nous avoir suivis.
0: À demain, Fanny Noiro-Cabré. Vous restez avec nous sur RFI. Dans 2 minutes maintenant, le rendez-vous d'Haïti et des Amériques ou bien une demi-heure d'informations en full day si vous êtes en Afrique de l'Ouest. Autre option, une demi-heure d'infos en portugais si vous nous écoutez en Afrique lusophone. À tout de suite.
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4: Il est 2h à Paris, minuit en temps universel. 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
0: Jérôme Bastion.
4: Au sommaire de cette édition, peut-être le début de l'apaisement au Liban, si l'on en croit le président américain et les autorités libanaises. Le Hezbollah semble prêt à accepter un cessez-le-feu et Donald Trump affirme qu'Israël ne tirera pas sur la milice chiite et n'entrera pas non plus dans Beyrouth. La riposte face à l'épidémie de virus Ebola en République démocratique du Congo et la mobilisation des pays d'Afrique de l'Est qui cherchent désormais une réponse commune, vous l'entendrez. Les Philippines, secouées par le plus vaste scandale de corruption de son histoire, qui mobilise depuis des mois l'opinion publique, un sénateur a été arrêté pour des soupçons de faux projets de lutte contre les inondations. Enfin, le gouvernement français se frotte les mains au sommet Choose France. Malgré l'instabilité politique du pays et la conjoncture internationale, des entreprises étrangères promettent d'investir 93 milliards d'euros dans le pays. Ce sont les autorités libanaises qui l'ont confirmé. Le Hezbollah a accepté une proposition américaine de cessation mutuelle des attaques avec Israël quelques heures après un message de Donald Trump sur son réseau Truth Social. Le président américain affirmant que les deux camps lui avaient promis l'apaisement au Liban. Le premier ministre israélien Benjamin Netanyahou précise quant à lui que son armée frapperait Beyrouth en cas de nouvelle attaque du mouvement chiite libanais et que ses troupes vont continuer leurs opérations dans le sud du pays, mais sans investir la capitale libanaise. L'offensive israélienne s'est intensifiée dimanche avec la prise notamment du château de Beaufort. L'armée avance donc au nord du fleuve Litani, et les autorités israéliennes ont menacé de bombarder la banlieue sud de Beyrouth. Paul Khalife.
5: Les menaces de Benjamin Netanyahou et de son ministre de la Défense, Israël Katz, ont poussé des milliers de familles à fuir précipitamment la banlieue sud de Beyrouth en n'emportant que le strict nécessaire. Des embouteillages monstres ont été enregistrés aux entrées de cette région densément peuplée et dans le Beyrouth intramuros. Dans le sud du Liban, les avions, les drones et l'artillerie israélienne ont continué à pilonner massivement des dizaines de localités, aussi bien au sud qu'au nord du fleuve Litani. L'une des frappes les plus meurtrières a touché en fin d'après-midi un hôpital dans la ville côtière de Tyr, désertée par la majorité de ses 150 000 habitants. Les Israéliens ont lancé des ordres d'évacuation aux résidents de plusieurs localités situées entre le Litani et le fleuve Zahrani, à 40 km de la frontière.